0: secteur de la moitié ouest, comme les agglomérations parisiennes, du côté d'Orléans, Tours, Le Mans, Nantes. Vous roulez peut-être du côté de la Nouvelle-Aquitaine pour aller jusqu'à Bordeaux, rejoindre peut-être le Pays Basque, ou alors le long des Pyrénées, direction Toulouse, direction la Méditerranée, si vous êtes sur la 61, ou bien du côté du Massif Central, du côté peut-être de la Corrèze, entre la 20 et la 89, autour de Brive. Voilà un aperçu des différents secteurs autour desquels je peux vous accompagner en ce moment. Et la seule information qui vous concerne se trouve sur les voies de l'A10, l'axe Bordeaux-Paris, avec en l'occurrence cet accident qui se serait produit, qui s'est produit, c'est confirmé, un accident en direction de Paris au nord d'Orléans, kilomètre 94. Vous vous apprêtez à rejoindre le secteur d'Orléans Nord, la numéro 14, cette sortie peut-être que d'ailleurs vous comptez emprunter, c'est juste en amont de celle-ci, avec une gêne au trafic sur les deux voies de droite. Attention donc à ce véhicule accidenté. D'autres informations qui vous concernent sur cette même A10, mais beaucoup plus au sud, et d'ailleurs dans l'autre sens, direction justement Bordeaux et la Gironde, sur les 10-15 derniers kilomètres, il faudra vous méfier d'une possible gêne sur la voie de droite complètement. Vous avez passé Libourne-Saint-Antoine, sortie numéro 39, attention, kilomètre 530, peut-être une dépouille d'animal, un animal qui aurait été percuté, et donc le corps d'un animal qui pourrait donc vous gêner sur la voie la plus à droite. N'hésitez pas à mettre vos feux de détresse d'ailleurs pour prévenir les véhicules derrière vous si vous apercevez bel et bien quelque chose, le temps qu'un patrouilleur puisse intervenir. Je termine avec une information qui m'est donnée à l'instant du côté de l'A61, cette fois-ci cet axe qui est depuis Toulouse, la ville rose, permet de rejoindre peut-être l'A9, la Méditerranée, direction notamment Narbonne et Montpellier, kilomètre 253, je vous parle d'un autre accident qui donc viendrait de se produire, ce serait après Montgiscard, la sortie qui porte le 19.1 comme numéro. Voilà, prenez ce point de repère juste après cela dans les 2 kilomètres qui suivent. Pas de gêne au trafic a priori, il s'agirait d'un véhicule sur bande d'arrêt d'urgence.
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La voix de Dido a résonné quelques instants dans votre autoradio avec Don't Believe in Love. Il est 2h10 tout pile sur le 107.7 et dans l'actualité trafic du moment, je vous parle toujours de ces deux accidents-là en direction de la Méditerranée. Si vous m'écoutez en direction de Narbonne sur la 61, a priori pas de gêne au trafic, 1 km 253 véhicules sur bande d'arrêt d'urgence. Par contre, si vous êtes sur l'A10 en remontée vers le nord en direction Paris, là je vous rappelle qu'au nord d'Orléans, 1 km 94, il y a les deux voies de droite qui viennent d'être neutralisées désormais pour protéger donc cette zone où des véhicules sont accidentés. Il vous reste les deux voies les plus à gauche pour longer ce secteur en toute sécurité. Restez prudents et surtout ne cherchez pas à céder à la curiosité, s'il vous plaît. On poursuit avec les Sister Sledge et puis d'autres voix féminines à venir aussi avec Marie-Sara jusqu'au point trafic de 2h15.

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1: Et l'infotrafic qui reprend ses droits à 2h16, on va à nouveau braquer les projecteurs sur deux secteurs où des véhicules sont accidentés. Nous passerons sur l'A10 dans quelques instants. On rejoint d'abord l'A61 pour vous qui, depuis la Haute-Garonne, depuis Toulouse, cherchez à rouler vers la Méditerranée, vers l'A9 peut-être, direction Narbonne et Montpellier sur cette A61, kilomètre 253. Je vous invite à laisser la voie de droite orpheline pour ne pas vous rapprocher, créer une bonne distance de sécurité avec un véhicule qui est donc accidenté, hein, toujours en attente d'intervention sur cette bande d'arrêt d'urgence. Il vous reste de toute manière deux autres voies plus à gauche pour passer en toute sécurité. Ça, c'était la seule info pour vous du côté du sud-ouest. Pas de souci sinon pour rejoindre d'autres secteurs, du côté des Pyrénées, de Pau, jusqu'à Bayonne sur la 64, du côté de Bordeaux, du côté de Brive, de Montauban, aucun souci particulier sur la route. L'autre information du moment, c'est sur l'A10, l'axe Paris-Bordeaux, ou Bordeaux-Paris, en l'occurrence, direction le nord, direction Paris, avec ses voies de droite neutralisées. Les deux voies neutralisées, juste après avoir passé les portes d'Orléans. Et alors, il y a la sortie Orléans-Nord, hein, qui se trouve juste dans la foulée de ce secteur, donc de la 10, kilomètre 94. Il va falloir changer de fil et passer sur les deux les plus à gauche pour respecter donc les interventions, le corridor de sécurité, les voies de droite, donc, je vous le disais, qui sont neutralisées à hauteur de ce kilomètre 94. Tiens, au passage, pour parler aussi de l'A10, je vous retrouve sur le réseau secondaire si vous écoutez peut-être le 107.7 pour savoir comment ça va se passer pour vous sur la route du côté des portes de Poitiers. Vous cherchez à rentrer par Poitiers Sud, vous passez la barrière, alors vous verrez que c'est balisé, vous apercevrez au loin plusieurs paires de gyrophares. Et la raison est la suivante, c'est qu'il y a eu un incendie en début de nuit, juste après cette barrière pour intégrer l'A10 direction Bordeaux. Alors, l'incendie, je vous rassure, est maîtrisé, mais vous serrez bien à gauche une fois que vous passez cette barrière de Poitiers Sud pour continuer la route. Et là aussi, je vous invite vraiment à ne pas céder à la curiosité. Vous restez bien concentré sur ce qui se passe uniquement devant vous. Voilà pour l'actualité trafic du moment. Si je n'évoque pas la route que vous empruntez, c'est très positif, c'est que tout va bien pour vous.
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1: Dans un instant, Charlélie Couture sera notre invité à l'occasion de la sortie de son nouvel album consacré à l'environnement. Projet Bleu Vert, c'est son nom. Il nous parlera de son engagement et de ce 27e opus dans lequel il collabore avec Jean-Louis Aubert, Angélique Kidjo, Yannick Noah ou encore Kali. Rendez-vous juste après ce moment.

0: Claudio Capéo, à l'instant qui vous interprétait son morceau « Dis-le-moi ».
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0: Avec un artiste aux multiples talents engagés pour la planète, voici Charlélie Couture au micro de Virginie Decorte.
2: Et c'est un grand monsieur qui est à mes côtés, quel plaisir. Bonjour Charlélie Couture.
3: Bonjour.
2: On est vraiment ravis de vous recevoir en effet à l'occasion de ce nouvel album, Projet Bleu Vert, premier album de duo, un album singulier, à votre image, je dirais même un album concept.
3: Oui, en fait, j'avais envie de faire découvrir ou redécouvrir des chansons que j'ai écrites, inspirées par les questions de l'environnement. Et plutôt que de le faire tout seul, je l'ai fait avec une dizaine de mes amis artistes, plus un poème de Paul Watson que j'ai mis en musique.

0: il nous accueille. Et donc, chaque fois que l'homme abuse de son pouvoir dominant, puisque faut pas oublier que c'est seulement 3% des terres qui sont cultivées, et que ces 3%-là suffisent à polluer tout le reste. Donc, notre devoir d'être humain, il est d'être à l'écoute du mal qu'on fait, entre guillemets. Quand on abuse de son pouvoir, la seule manière que la nature, comme tout être asservi, a pour se faire entendre, c'est la révolte. Et quand la nature se révolte, eh ben, ça donne ce qui se passe actuellement, et c'est terrible.
1: Et vous croyez au pouvoir des chansons, Charles-Élie Couture, et plus globalement au pouvoir de l'art ?
0: Je crois que chacun doit agir en fonction de ce qu'il sait faire. Comme j'ai plus l'âge, si je puis dire, de grimper aux arbres et d'aller distribuer la nourriture en trop jetée par les grandes surfaces, bah, je manifeste au moins ma solidarité avec ceux qui le font. J'ai l'habitude de dire que être un artiste, c'est bien, mais être un homme, c'est mieux.
1: Et pour qu'on comprenne bien à quel point votre engagement est sincère et cohérent, Charles-Élie Couture, il faut préciser que les bénéfices de cet album, Projet Bleu Vert, seront reversés à France Nature Environnement.
0: C'est la plus grande fédération en France qui regroupe plus de 6000 associations et qui fait un travail formidable sur le terrain.
1: Charles-Élie Couture, on va faire une petite pause trafic et musique avec évidemment un extrait de ce nouvel album, Chanson de la Petite Rivière, duo dans lequel vous êtes en bonne compagnie.
0: Ah oui, je sens ça avec ma fille Yamé.
1: À tout à l'heure. 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

Un bout de la chanson de La Petite Rivière, le nouveau single de Charlie Couture avec sa fille Yamé, qu'on a entendu aussi le chanteur et compositeur à notre invité. Et nous le retrouverons juste après le point trafic qui arrive dans quelques tout petits instants. On s'écoute la voix d'Emma pour vous y conduire. Je me fais pitié.

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1: Et le retour à l'infotrafic de 2h31, toujours ces accidents qui font l'actualité. On va passer d'abord prendre des nouvelles sur l'A28 concernant cette possible gêne au trafic, concernant en l'occurrence celle qui est liée à ce sanglier, cette dépouille d'un sanglier qui aurait été percuté, qui vous gênerait sur la voie de droite. Vous êtes sur l'A28, vous roulez en ce moment en direction du Mans, en direction de Tours, vous revenez en fait de la Normandie, kilomètre à 137, nous sommes dans le giron de Mamère, hein, la sortie de Mamers, pardon, la sortie qui porte le numéro 7, le numéro 20, pardon, c'est 7 kilomètres après cette sortie qui porte le numéro 20. Voilà cette indication, ce point de repère sur l'autoroute A28. Un patrouilleur est sur place d'ailleurs sur cette voie de droite en intervention pour retirer donc cette dépouille, c'est-à-dire qu'il faut lever le pied et serrer à gauche en amont de ce secteur. D'autres secteurs, il va falloir aussi serrer à gauche pour des raisons de ces accidents. D'abord sur l'A10, l'axe Bordeaux-Paris, en direction du nord de Paris, juste avant Orléans-Nord, sortie numéro 14. Vous êtes toujours privé des voies les plus à droite. Il s'agit toujours d'interventions prise en charge et ensuite dans la foulée dépannage d'un véhicule accidenté. Et donc forcément, du fait de l'ampleur de cet événement-là, eh bien il ne vous reste que les deux voies les plus à gauche pour passer sans encombre. On termine la route donc du côté de cette A61, comme promis, pour prendre la direction de la Méditerranée, Narbonne et Perpignan, qui sont ensuite des points de repère des agglomérations que vous comptez peut-être rejoindre. Kilomètre 253 de l'A61. Je vous parlais tout à l'heure de l'absence de gêne de trafic. En fait, pour votre sécurité, la voie de droite a été aussi neutralisée pour pouvoir permettre de créer de l'espace en vue de la prise en charge de ce véhicule accidenté sur le bord des voies. Ça veut dire que là aussi, vous n'avez plus que les deux voies les plus à gauche pour passer sans souci.
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1: C'est un artiste pluridisciplinaire qui est notre invité cette semaine sur le 107.7. Il s'appelle Charles-Élie Couture. Il nous a parlé tout à l'heure de son 27e album consacré à l'écologie. Et comme prévu, nous le retrouvons tout de suite, toujours au micro de Virginie Decorte.
2: Charles-Élie Couture sur le 107.7, vous le savez, on s'adresse principalement à des voyageurs, à des conducteurs. Quel rapport vous avez avec la route ?
3: Ah, j'ai écrit des chansons sur la route. Disons que moi-même, j'adore me faire conduire, ah oui. En l'occurrence autant. Le reste de ma vie, je le passe en étant responsable et en ayant une emprise sur mon existence. Autant, quand je suis dans un véhicule, je conduis bien sûr, mais j'avoue que je panique beaucoup aujourd'hui, vu la puissance des véhicules, la taille de ce qu'ils sont et l'espèce de perte de qualité dans la conduite d'autrui. Je trouve que les gens conduisent moins bien qu'à une époque. Ils sont très assistés par l'intelligence artificielle ou celle qui équipe leur véhicule, et ça, j'avoue que ça m'angoisse. Donc, ce qui fait que quand j'ai l'occasion, je mets plutôt passager que conducteur dans le cadre de la conduite. Mais écouter de la musique en bagnole ou des émissions qui vous parlent, je trouve ça le meilleur endroit pour écouter la radio, c'est vraiment la bagnole.
2: Charles-Élie Couture, en plus de cet album et des concerts que vous donnez, je sais que vous menez d'autres projets. Ce n'est pas l'inspiration qui manque. Qu'est-ce qui vous titille le plus en ce moment ? Projet de livre, exposition, les deux ?
3: Alors, cette année, j'ai sorti, avant la sortie de l'album, j'avais sorti un livre qui s'appelait Manhattan Gallery, qui racontait une cinquantaine de personnages que j'avais croisés quand j'avais ma galerie à New York. Et aujourd'hui, je suis dans un autre domaine, puisque je viens de terminer l'écriture d'un conte pour enfants, qui est d'ailleurs un conte écologique, qui raconte l'histoire d'un grand arbre, etc., etc.
2: Pour vos petits-enfants, mais pas que.
3: Voilà, exactement, qui sont dédiés à mes quatre petits-enfants.
2: Et ça va s'appeler comment ?
3: Ça s'appelle Mayoc, la légende.
2: Je rappelle que votre nouvel album de duo, Projet Bleu Vert, est disponible possible.
3: Je veux juste préciser que la pochette est aussi un duo, puisque elle a été réalisée par mon ami Michel Granger, qui avait fait des pochettes pour Jean-Michel Jarre et qui a réalisé là une pochette absolument magnifique.
2: J'avoue.
3: Et le disque lui-même est fabriqué en bio-vinyle, qui est un vinyle à base d'algues et biodégradable, mais ça ne se dégrade pas sous votre sillon, rassurez-vous.
2: Un album bio de A à Z, hein, donc.
3: Voilà.
2: Un grand merci, Charles-Élie Couture, d'avoir voyagé avec nous.
3: Salut à vous.
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Les Smash Mouth étaient à vos côtés, 2h40 sur le 107.7. Attention, certains secteurs, vous allez devoir les aborder avec beaucoup de vigilance parce qu'il faudra lever le pied, augmenter vos distances de sécurité, histoire d'être dans les meilleures dispositions pour emprunter uniquement les deux voies les plus à gauche, comme sur l'A10 direction Paris, au kilomètre 94, c'est au nord d'Orléans, comme également sur l'A61 en direction de Narbonne, kilomètre 253, juste après le secteur de Montgiscard, sortie 19.1. Deux infos qui seront notamment au cœur du prochain point sur le trafic qui lui arrive dans 5 petites minutes. Pour vous y conduire, les voix de Teddy Swims et de Michael Jackson tout de suite.

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1: Ah oui, j'étais en train de me dire qu'il arrive avec un petit peu de retard, hein, ce nouveau point concernant vos conditions de conduite et de circulation. À 3h moins le quart, bon, 2h47 même. À l'instant, bon, pour me faire pardonner, ce sera quand même très court, puisque c'est vrai que je n'ai pas beaucoup d'informations à vous partager. À toujours ces secteurs où il faudra serrer sur les voies de gauche pour les aborder sereinement, et de toute manière, c'est une obligation, puisque vous avez des voies de droite qui sont neutralisées sur la 10 en direction de Paris, kilomètre 94, les deux voies de droite toujours inaccessibles, sur la 61, également direction Narbonne, kilomètre 253, toujours là aussi la voie de droite occupée pour eh bien les prises en charge d'ailleurs de deux véhicules. Je vous parlais d'un seul véhicule, en fait là j'ai une nouvelle information qui me précise qu'il s'agit bien de deux véhicules accidentés, hein, sur le bord des voies, ce qui présage que eh bien les dépannages, puisqu'il y en aura deux, prendront un petit peu de temps. Ils n'ont pas commencé d'ailleurs pour l'instant, donc vous aurez toujours les deux voies de gauche dans les prochaines minutes pour passer ce secteur. C'est donc les deux seules infos sur lesquelles j'avais spécifiquement attiré votre attention. Bon, on se réjouit quand même que tout se passe bien et que les voyants soient au vert et qu'aucun temps de parcours ne soit rallongé pour vous. À cette heure-ci, outre ces deux gênes au trafic, on se réjouit que la météo soit calme, que le temps soit sec. Je n'hésitez pas à penser à faire une pause régulièrement si vous êtes amené à rouler encore un long moment cette nuit. C'est important de vous écouter, hein, forcément, dès que les signes de fatigue se manifestent. N'hésitez donc vraiment pas. Tous les quarts d'heure, vous avez une station sur votre trajet.

la musique de Nada Surf sur le 107.7. C'était Popular, ce titre que le groupe avait sorti en 1996. C'était dans leur premier album High Low. Et vous venez donc d'entendre ce classique, et oui, on peut le dire, ce classique des Nada Surf, ces Américains, qui vous accompagnent à 2h52. On va continuer la route avec deux autres titres. Il y a Gata Only qui arrive avec Les Fly Menor et Chris M.G. Il y a aussi Christopher Cross qui sera à vos côtés jusqu'à 3h du matin, 3h où j'aurai le plaisir ensuite de vous retrouver pour faire un point sur l'actualité de cette nuit, sur la météo qui s'annonce bien calme, même si ce sera un petit peu chargé de nuages, vous le verrez, notamment le long des côtes de la Manche. On parlera aussi du trafic dans le détail, on viendra sur ces secteurs où il faut toujours serrer sur les deux voies de gauche pour des raisons d'accidents, de prise en charge en cours de véhicules accidentés, dont ce dépannage qui vient de démarrer pour ce véhicule sur l'A10 en direction du nord de Paris, juste en amont d'Orléans-Nord, sortie qui porte le numéro 14. Je vous rappelle que tout se passe sur les voies les plus à droite, qui sont donc toujours neutralisées. Il vous reste, notez-le bien, deux voies à gauche pour passer sans le moindre souci. On reparlera de tout ça donc après 3h. Très bonne route avec Flymanor et Chris M.J. tout de suite.

0: Lucifer avec ce Archer's Theme. C'était Christopher Cross pour vous accompagner. Bienvenue à vous qui débarquez sur le 107.7. Il est tout juste 3h.
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0: Bonsoir à toutes et à tous. Malgré des signaux positifs annoncés en milieu de semaine avec un nouvel accord de cessez-le-feu, Israël a dit avoir visé 150 sites liés au Hezbollah sur ces deux derniers jours dans le sud du Liban. Les autorités libanaises ont fait état de 8 morts dans plusieurs villes. L'armée israélienne a de son côté indiqué avoir perdu 2 soldats. Le projet de loi contre l'antisémitisme et le racisme sera présenté le 1er juillet en Conseil des ministres. Texte qui avait été annoncé il y a quelques semaines par la ministre déléguée chargée de la lutte contre les discriminations, Aurore Berger, dans le sillage du retrait de la loi Yadan. Aurore Berger qui espère que le texte soit adopté avant la fin de l'année. Objectif pointé, élargir le délit de négationnisme ou encore introduire une peine d'inéligibilité pour certaines infractions. 5000 personnes sont attendues pour prendre part à la marche blanche à Florence, cette commune du Gers, une marche en hommage à Liana, collégienne de 11 ans, retrouvée morte jeudi, 6 jours après sa disparition. Dans un communiqué publié par leurs avocats, les parents de la jeune fille ont invité les maires qui ont été présents à leur côté durant les recherches à se joindre au cortège, tout en excluant toute autre présence politique. Un mot de sport et ce jeu 7 et match Mira Andreeva qui a retenti sur le court central. À 19 ans, la joueuse de tennis russe s'est offerte hier son premier titre à Roland-Garros en s'imposant largement en 2-7 face à son adversaire polonaise Maya Kwalinska. La Sibérienne devient la plus jeune joueuse de l'histoire à remporter le tournoi du Grand Chelem depuis Monica Seles au début des années 90. Et puis il y avait aussi du basket à suivre hier soir. Monaco a repris l'avantage dans sa série face à Nanterre en demi-finale des playoffs de la Betclic Elite. À l'extérieur, la Roca Team a bien réagi après avoir laissé échapper le match sur son parquet jeudi en s'imposant 83-61. Encore une victoire et Monaco décrochera son ticket pour la grande finale, soit contre Paris, soit Cholet qui en sont à un match partout. Il est maintenant 3h de retour de l'actualité prévue dans une heure. Restez bien branchés dans le quart sud-est. Vous retrouvez la voix de Sarah Chalbos. Tout de suite, on jette un œil à la météo. Une belle lumière dès le lever du soleil sur les trois quarts du pays, mais un ciel plus chargé de la Bretagne aux Hauts-de-France. Une configuration qui devrait s'installer pour la journée sans pour autant empirer. Le temps devrait rester sec. Au thermomètre ce matin, certains secteurs seront encore sous la barre des 10 degrés, surtout dans le massif central. Ailleurs, ce sera plus doux, particulièrement sur la Côte d'Azur, avec déjà 18 degrés. Au pic de la journée, comptez de 18 à 24 et des maximales tout au sud, autour de Bordeaux, Biarritz, Toulouse ou encore Montpellier. On ira chercher entre 26 et 29 degrés.
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0: Et l'info trafic à 3h passé de 3 minutes se résume toujours à deux informations sur l'A10 puis l'A61. Les deux seuls axes concernés par des événements à cette heure-ci. Partout ailleurs, c'est très calme. Ça continue de très très bien se passer pour vous dans ce trajet nocturne. Je vous accompagne toujours d'ailleurs sur toute la moitié ouest. On parle de ces prises en charge de véhicules accidentés qui sont en train de se terminer en l'occurrence du côté de l'A10. Je vous emmène dans le Loiret, au nord d'Orléans. Vous êtes en direction du nord et de Paris. Juste avant Orléans-Nord, la sortie qui porte le numéro 14, il y a ces voies de droite qui avaient été neutralisées un long moment. Et je commence à en parler au passé puisque si vous êtes amené dans les prochaines secondes à passer là, elles vont rester neutralisées, mais ça va devenir de l'histoire ancienne très rapidement, puisque le dépannage du véhicule qui était accidenté et qui demandait donc la neutralisation des voies, eh bien, vient de se terminer, véhicule évacué avec succès. Ça veut dire, eh bien, que les deux voies de droite vont pouvoir vous être rendues très prochainement. Du côté de l'A61, on fait un voyage beaucoup plus au sud maintenant. Vous quittez la Haute-Garonne, vous quittez Toulouse, direction Narbonne, Montpellier, kilomètre 253. De cette A61, Pour le coup, ça prend encore un petit peu de temps avant même de penser au dépannage. Il y a encore eh bien quelques détails à régler de l'administratif, notamment les autorités qui sont auprès de deux véhicules impliqués dans un accrochage sur le bord des voies. Et donc, pour votre sécurité, pour permettre les interventions, la voie de droite doit encore rester neutralisée au kilomètre 253. C'est juste après Montgiscard, la sortie qui porte le numéro 19.1. Vous avez toujours deux voies, de toute manière, pour passer sans encombre à ce secteur de la 61. J'attire votre attention sur un petit peu de pluie qui tombe en ce moment le long des Pyrénées, sur la 64, l'axe qui relie justement Toulouse à Bayonne. Bon, quand vous passerez à proximité des portes de Tarbes, notez quelques gouttes de pluie en ce moment. Adaptez bien votre conduite hein, aux alentours donc de ces portes de Tarbes sur cette pyrénéenne.
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toujours cette bonne humeur naturelle dans ses morceaux, avec des allures aussi assez rétro dans ce I Just Might de Bruno Mars, l'un de ses derniers titres sortis il y a quelques mois dans son album The Romantic. Bruno Mars qui va faire quelques dates de concerts dans le monde et notamment une venue en France. Hein. À partir de cet été, il sera au Stade de France dans la capitale. À 3h09 sur le 107.7, on poursuit la route avec Lighthouse Family et Vanessa Paradis. Vous allez rouler donc avec cela d'ici jusqu'à 3h15. Et puis ensuite, on s'attardera à nouveau à regarder ce qui se passe sur votre route.

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1: Et à 3h16, rien de nouveau sur votre parcours dans l'ouest du pays. Vous qui sillonnez la Nouvelle-Aquitaine, l'Occitanie, le centre, les Pays de la Loire, vous êtes peut-être en direction de la Bretagne, de la Normandie ou bien de la région parisienne. La seule info qui vous concerne en ce moment, c'est en l'occurrence du côté de la Haute-Garonne. Sur la 61, vous prenez la direction de Narbonne, de Montpellier, et au kilomètre 253, je vous rappelle qu'il y a encore des interventions dans le sillage d'un accident qui s'est produit un petit peu plus tôt au cours de cette nuit entre deux véhicules. Deux opérations de dépannage viennent de démarrer il y a quelques instants et vous avez toujours deux voies uniquement pour passer. Celle de droite reste encore à neutraliser. Faire évoluer les mentalités et les habitudes par le jeu, notamment en matière de mobilité. C'est l'idée d'une association de Saumur, dans le Maine-et-Loire, qui a imaginé un jeu de cartes pour encourager les mobilités douces. C'est le sujet de votre rendez-vous Décarbonons la route, à retrouver juste après les Womack and Womack.

0: le sympathique Teardrops de Womack & Womack sur votre route. Et place maintenant à votre rendez-vous décarbonant la route. Cette semaine, Loïc Alzac, vous nous présentez une association basée à Saumur, dans le Maine-et-Loire. Elle a créé un jeu de cartes pour sensibiliser le public au déplacement durable.
1: Baptisé Saumur en chaussures, ce jeu de cartes s'inspire du Milboard avec un système d'objectifs qui allie pédagogie et stratégie. Mélissa Duval, directrice d'action auprès de la Jeune Chambre économique du Saumurois, à l'origine du projet.
2: C'est un jeu de société qui promouvoit de manière originale un mode de transport durable, bénéfique tant pour la santé que pour l'environnement. C'est un mélange entre le Milborn et Colomb de Catane. Les joueurs, du coup, vont pouvoir se déplacer à pied, à vélo ou en voiture pour arriver à réaliser des objectifs. Et pour pouvoir réaliser ces objectifs, ils vont devoir soit répondre à des questions, soit piocher des cartes et accumuler un certain nombre de ressources.
1: Comme de nombreuses villes moyennes, Saumur, troisième commune du Maine-et-Loire en nombre d'habitants, derrière Angers et Cholet, est confrontée à la problématique des déplacements du quotidien où la voiture est omniprésente. Mélissa Duval.
2: On a remarqué que les Saumurois utilisaient beaucoup leur voiture, même pour des petits trajets de moins de 5 minutes en voiture, alors que à pied ou même en vélo, en fait, le Saumurois est relativement accessible à vélo. Donc en fait, on est parti de ce constat-là que les Saumurois en fait avaient quand même l'envie de se déplacer un peu plus à pied ou à vélo, mais utilisaient quand même beaucoup leur voiture. Donc on voulait faire un jeu qui est sensibilisé.
1: Imaginé avec le soutien de la ville, le jeu est accessible aux petits comme aux grands. Il est diffusé lors d'événements organisés par la mairie, mais également diffusé au sein du réseau Ogallo, le réseau de transport de l'agglomération. Imaginé par les bénévoles de la Chambre économique du Saumurois, il s'inscrit dans le cadre des initiatives menées chaque année par l'association. Anaïs Mo-

Il avait été nommé et même on lui avait décerné le prix de la l'artiste masculin de l'année. Et toi, This Is, la dernière victoire de la musique avec Try, This Is, qui a d'autant plus fait l'actu ce week-end, pas plus tard qu'hier en fin d'après-midi, puisqu'il était à l'honneur dans le festival parisien Wheel of Green. 3h27, on se retrouve avec la voix de Maeva à toute vitesse avec Supernova pour rouler jusqu'au prochain point trafic de 3h30. Toujours cet accident en direction de Narbonne sur la 61 avec la voie de droite qui reste neutralisée, de dépannage en cours au bord des voies.

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1: 3h30, l'info trafic va se résumer toujours uniquement à ces interventions du côté de la 61 après les portes de Montgiscard, la sortie 19.1 sur cette autoroute en direction de Narbonne, où la voie de droite est toujours occupée, vous en êtes privé, vous devez emprunter exclusivement les deux voies les plus à gauche. Il reste encore un des deux véhicules en question qui était accidenté, il en reste encore un à dépanner, et ensuite, eh bien, une fois que le dernier dépannage sera terminé, vous pourrez récupérer cette voie de droite dont vous avez été privé, eh bien, depuis un long moment, hein, désormais. Ça fait quand même quasiment une heure et demie, hein, qu'il y a ces deux véhicules sur le bord des voies. Eh bien, ça y est, je l'apprends à l'instant d'ailleurs. Le deuxième véhicule vient d'être évacué avec succès. Donc voilà, vraiment, ça confirme ce que je venais de vous dire. C'est une question de minutes avant que tout soit débalisé par le patrouilleur dans ce secteur. Voilà pour la seule information du moment. N'hésitez pas, quelle que soit la route que vous empruntez, quel que soit le temps de trajet restant, à vous arrêter, mais un petit peu plus régulièrement que d'habitude. Il n'y a pas de souci particulier avec ça. De toute manière, la nuit, le risque de somnolence vous guette deux fois plus facilement, surtout dans ce créneau entre 2h et 5h du matin. Donc vraiment, il faut penser à vous arrêter dès que les premiers signes de fatigue se manifestent, dès que les yeux vous piquent un petit peu. Vous vous arrêtez tous les quarts d'heure. Il y a une aire de repos, une station sur votre trajet.
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1: Cici Peniston, Imani ou encore Melissa Nkanda, voilà trois voix féminines qui seront sur votre route dans les prochaines minutes.

La douceur incarnée avec Mélissa Mkanda à l'instant pour ce coup d'œil vers les nouveaux horizons. 3h42, on fera un coup d'œil du côté du trafic et notamment de ce risque de croiser un animal sur les voies de la 10. Je vous rappelle ce signalement d'un chevreuil près du kilomètre 39. Prudence dans les deux sens de circulation. Ce sera au cœur du prochain point trafic après cette musique d'Anna H.

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1: Et nous serons quasi exclusivement dans le sud-ouest pour ce nouveau point trafic à 4h moins le quart. Il y a trois secteurs que l'on passera en vue, dont deux sur la 61. On va commencer justement par cet axe qui depuis Toulouse permet de rouler en direction de la Méditerranée. En l'occurrence, je vous parle toujours de cette opération dépannage qui se termine. Il y a eu des évacuations tout à l'heure au kilomètre 253 de cette A61. Et petit à petit, le débalisage va pouvoir se faire, le débalisage de la voie de droite dont vous étiez privé, ce qui fait que très rapidement, vous retrouverez trois voies pour circuler sans problème. Un tout petit peu plus en amont, si vous êtes encore sur le périphérique extérieur, Toulousain, avant de rejoindre donc cette A61, notez qu'à proximité de Montaudran, sortie 18, on nous parle de la potentielle présence d'un piéton. Et d'après les informations que j'ai à ma disposition, il pourrait s'agir du conducteur d'un véhicule qui est en difficulté, véhicule victime d'une crevaison sur le bord des voies. Toujours est-il que vous devez être prudent quand vous passez là. Donc vis-à-vis de ce piéton, j'en saurai plus peut-être dès qu'un patrouilleur sera arrivé dans ce secteur. On va prendre la direction de l'Espagne, peut-être également du Pays Basque sur la 63. En l'occurrence, vous êtes passé peut-être déjà les portes de Bayonne, de Biarritz, vous êtes tout proche de la frontière espagnole, kilomètre 198. Notez cet accident toujours signalé. Pour l'instant, un patrouilleur est en train d'arriver sur ce secteur-là, kilomètre 198. Vous êtes juste après Saint-Jean-de-Luz-Sud, sortie qui porte le numéro 2. On quitte la Nouvelle-Aquitaine, le Pays Basque, on monte beaucoup plus au nord, on monte presque à l'approche de l'Île-de-France pour vous qui terminez la route peut-être sur l'A10 ou alors vous quittez justement la région parisienne. En l'occurrence, je vous parle toujours du signalement concernant ce chevreuil repéré près des voies de l'A10, point de repère le plus précis, kilomètre 39. Autre point aux alentours, la sortie 11 pour le secteur d'Allainville. Attention quand vous passez là. Elle revient 20 ans après Mon cœur, mon amour. La chanteuse Anaïs sera l'invitée de notre rendez-vous musical Montez le son. Rendez-vous avec elle juste après David Bowie.

0: Les années d'or pour le britannique iconique David Bowie, les Golden Years, à l'instant sur le 107.7.
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0: Et oui, on vous l'avait promis cette semaine, le 107.7 monte le son pour une chanteuse qui signe son grand retour à l'occasion d'un anniversaire. Christelle Mollon nous en dit plus.
2: 20 ans après, nous avons le plaisir de retrouver Anaïs avec une nouvelle version de son tube.
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0: Bonjour Anaïs.
1: Bonjour.
0: C'était donc en 2006 que le grand public vous découvrait avec cette chanson. C'était un extrait de votre premier album The Cheap Show. Cette chanson, pourtant, Mon cœur, mon amour, elle avait peiné finalement à l'époque à s'imposer auprès des radios notamment.
1: Et oui, on avait commencé à proposer aux radios une version. Mais je s'en foutais un peu. Et... j'étais nommée en découverte scène Victoire de la musique. Quand il y a eu cette énorme exposition et le public qui a complètement plébiscité le titre, là c'est rentré dans toutes les radios et c'est complètement fou ce qui s'est passé. Cette chanson, elle faisait plaisir aux gens parce que enfin on osait dire des choses. Et encore, c'est une des plus policées du spectacle. Oui. Mais effectivement, pour les radios, c'était un peu trop trash. Et le fait que le public, lui, le plébiscite, bah, c'est super. Ça a fait un petit coup de fraîcheur, je pense, pour les gens. Et ça m'a fait plaisir du coup qu'on ait réussi à, entre moi et le public, à défoncer cette petite porte que les médias voulaient garder fermée.
0: L'album de Cheap Show ressort en vinyle. Le spectacle aussi revient en version anniversaire. Et donc cette nouvelle version de Mon cœur, mon amour, comment est-ce que vous l'avez retravaillée?
1: Alors je me suis dit que j'avais envie vraiment de faire une version un peu plus

0: Quand ça va très vite, c'est que c'est le bon choix.
1: C'est bon signe. J'allais vous demander si vous travaillez aussi sur des nouvelles chansons, peut-être en prévision d'un nouvel album.
0: Là, je suis en écriture d'une comédie musicale qui s'est bien barrée, un peu trashou, évidemment. Mais voilà, je peux pas dire plus.
1: Bon. Une différence par rapport à il y a 20 ans, il y a le développement de tous les réseaux sociaux, dont les artistes se servent aussi beaucoup aujourd'hui pour communiquer avec leur public. Est-ce que c'est votre cas? Est-ce que c'est un virage que vous avez pris, si je puis dire?
0: Ah oui, moi j'essaie d'être présente un maximum. Après, comme je me suis faite absente assez longtemps des médias, j'ai beaucoup aimé écrire et être une petite souris dans les cafés et observer les gens. Donc quand d'un coup c'est moi qu'on a regardé, j'ai jamais fait ce métier pour la notoriété. J'ai gardé aussi un site internet tout bête, un iseeinyourface.com, qui est un site à l'ancienne où les gens ont finalement de nouveau plaisir à y retourner parce qu'on apprend plein de choses et où je donne tous les liens justement YouTube, des réseaux.
1: Donc Anaïs in your face, si on traduit, ça fait
0: Anaïs dans ta face.
1: Voilà. En tout cas, on y retrouve les dates justement du Cheap Show. On va prendre plaisir effectivement à y aller et à réécouter évidemment cette nouvelle version 2026 de ce titre emblématique de Anaïs.
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Les amours, les sentiments de Anaïs à l'instant, mon cœur, mon amour, la chanteuse et l'invitée de Monter le son toute cette semaine. Un entretien à retrouver en version longue sur le 107.7, notre site internet et notre application. Je vous laisse rouler avec George Michael jusqu'à 4h du matin, 4h qui sera l'heure de reparler de l'actualité, de la météo dans la foulée et de refaire un point côté trafic avec cet animal errant toujours signalé près des voies de la 10, km 39.

0: toujours le peps comme il faut. Star People 97 avec George Michael sur le 107.7. Bienvenue à vous, il est tout juste 4h.
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0: Bonjour à toutes et à tous. Ils sont plongés dans le drame de la perte d'un enfant. Quelques mots du communiqué publié hier par l'avocat des parents de Liana, cette collégienne de 11 ans, retrouvée morte jeudi dans le Gers. Communiqué qui appelle à une marche blanche en hommage à la jeune fille, précisant que les parents ne souhaitent comme présence politique que celle des mères qui ont été présents à leur côté depuis le début des recherches. 5000 personnes sont attendues dans la journée pour cette marche, a annoncé la mairie de Florence. Les hommages de la classe politique ont afflué hier pour saluer la mémoire de Bernadette Chirac. L'ex-première dame et inséparable épouse de Jacques Chirac s'est éteinte à l'âge de 93 ans. Emmanuel Macron a décrit une grande dame de cœur qui a marqué l'histoire et changé tant de vies avec discrétion et obstination, selon ses mots. Bernadette Chirac a notamment été à la tête de la Fondation des Hôpitaux de Paris, Hôpitaux de France. 10 Palestiniens ont perdu la vie dans des frappes israéliennes sur la bande de Gaza, a affirmé la défense civile. Parmi les victimes, l'armée israélienne a revendiqué l'assassinat d'un homme qu'elle présente comme un commandant de cellule de la branche armée du Hamas. Côté sport, une soirée rugby de top 14 qui a ressemblé à un séisme pour l'Union Bordeaux-Bègles. Le double champion d'Europe en titre n'avait pas le droit à l'erreur pour espérer disputer les phases finales du championnat comme l'an passé. Et pourtant, l'aventure s'est arrêtée. Leur briseur de rêve s'appelle Clermont. Largement mené une bonne partie du match, l'ASM a su renverser les Bordelais pour conclure sur un 34-31. Autre temps fort de la soirée, le Racing 92 qui s'est offert la tête du leader toulousain sans conséquence sur le classement, mais tout de même victoire 31-20 pour les Ciels et Blancs qui joueront aussi les phases finales. Et puis toujours du côté du ballon ovale, mais en Pro D2, annoncé depuis l'été dernier comme le grand favori pour la montée en première division, Vannes a répondu présent en dominant en Provence Rugby 18-14 et retrouvera l'élite la saison prochaine. 4h02, vous êtes bien sur le 107.7. Prochain aperçu de l'actualité dans une heure. Tout de suite, on parle de météo. Une belle lumière dès ce lever du soleil attendu dans les prochaines heures sur les trois quarts du pays, mais un ciel plus chargé de la Bretagne aux Hauts-de-France. Une configuration qui devrait s'installer pour la journée sans pour autant empirer. Le ciel devrait rester sec, le temps plutôt devrait rester sec. Au thermomètre, ce matin, certains secteurs seront encore sous la barre des 10 degrés, surtout dans le massif central. Ailleurs, ce sera plus doux, particulièrement sur la Côte d'Azur, avec déjà 18 degrés au pic de la journée. Comptez de 18 à 24, des maximales tout au sud, autour de Bordeaux, Biarritz, Toulouse ou encore Montpellier, avec entre 26 et 29 degrés.
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0: Eh bien, on va commencer ce nouveau point trafic de cette nouvelle heure sur la route avec une bonne nouvelle concernant cette alerte à l'animal errant. Je vous parlais d'un chevreuil qui pouvait supposément se trouver près des voies de l'A10 pour vous qui empruntez cet axe Paris-Bordeaux. La bonne nouvelle, c'est que l'animal en question n'a pas été localisé ou en tout cas, s'il était présent tout à l'heure, il est retourné peut-être dans la végétation. Donc tant mieux pour vous. Vous n'avez pas à vous méfier spécifiquement de cela. C'était à proximité d'Allainville, sortie qui porte le numéro 11. Bon, toujours est-il qu'à cette période de l'année, il n'est pas rare qu'il y ait des signalements concernant des chevreuils errants, des chevreuils qui malheureusement parfois sont un peu déboussolés du fait des baies qu'ils ingèrent et qui ont un effet euphorisant, un effet alcool en fait dans leur estomac, et donc c'est pour cela que ça les rend littéralement ivres et que parfois ils se retrouvent trop près des voies. Oui, l'information peut être insolite, mais il faut rester vigilant quand vous avez comme ça ces animaux qui sont régulièrement signalés. Pas d'autres informations en ce moment sur la route, quel que soit le secteur que vous abordez, quelle que soit la grande agglomération que vous projetez de rejoindre. Un petit peu de pluie si on est le long des Pyrénées en ce moment, l'axe Bayonne-Toulouse, oui, quelques gouttes encore, proximité de secteurs comme Lannemezan, comme Tarbes. Alors attention à adapter votre conduite, vous pouvez augmenter vos distances de sécurité, vous pouvez penser à cette règle d'or, 110 km/h au lieu de 130, mais en tout cas rien de plus à vous évoquer en ce moment.
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0: Ah bah tiens, nous parlions de pluie. Elle voit plutôt des hommes pleuvoir du ciel. Jerry Halliwell sur la route avec vous tout de suite. Il y aura également Jungle et Blondie dans ce quart d'heure musical.

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1: L'infotrafic du moment avec en l'occurrence un chevreuil tout juste signalé près de Vauvois. Si vous roulez sur la 64, l'axe Toulouse-Bayonne, il se pourrait qu'un animal se trouve près des voies, kilomètre 18, juste après Urte, la sortie 4 ou en amont, puisque dans ces cas-là, je vais vous inviter à rester prudent dans les deux sens de circulation. Vous qui quittez Bayonne peut-être, ou vous qui en approchez, voilà, pas plus d'infos pour l'instant. Un patrouilleur se rendra sûrement sur place pour effectuer quelques recherches. Toujours est-il que s'il y a un animal qui rôde et qu'il menace de traverser les voies dans un sens comme dans l'autre, il faut vraiment que vous soyez particulièrement vigilant, augmentez bien vos distances de sécurité avec les véhicules devant vous, histoire d'avoir le temps d'apercevoir potentiellement cet animal errant, si toutefois il se trouvait bien dans ce secteur de la 64. C'était la seule information du moment sur la route. Partout ailleurs, les voyants restent ouverts à cette heure-ci. Dans un instant, place aux coulisses de la route sur le 107.7 avec votre question d'autoroute du jour, juste après ce Morning Sun. Il arrive, il va bientôt se lever le soleil. Robbie Williams vous en donne un aperçu tout de suite.

0: beaucoup de douceur, un peu comme ce que pourrait inspirer un lever de soleil, c'est normal. Ce titre s'appelait Morning Sun avec le britannique Robbie Williams à 80. Attention, méfiez-vous si vous êtes sur la 64 à proximité du kilomètre 18 où on nous signale toujours potentiellement un chevreuil près des voies, juste à proximité aussi de Hurte, la sortie qui porte le numéro 4.
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0: Il est 4h20, très précisément, et tout de suite, et comme prévu, nous retrouvons votre question d'autoroute avec la rédaction du 177.
2: Qui écrit les messages sur les panneaux lumineux de l'autoroute? Il s'appelle PMV, pour panneaux à message variable. Ils sont un moyen efficace pour vous communiquer une info, mais attention, il faut être concis, la place y est limitée. Maud Bonnel de Vinci Autoroute.
3: C'est des panneaux qui sont essentiellement sur des trois lignes et on peut en voir à quatre lignes en amont de bifurcation pour une ligne qui est dédiée à la direction prise pour l'autoroute et chaque ligne compose 15 caractères.
2: Pour écrire le message, cela se fait très souvent automatiquement.
3: C'est dans un PC sécurité, vous avez des opérateurs qui vont consigner des faits dans un logiciel dédié et ce logiciel est paramétré pour pouvoir afficher donc des messages prédéfinis hein, et donc c'est vraiment bien charté et donc dès lors qu'on va consigner un objet par exemple sur les voies, le PMV qui est proche de cet événement eh bien, va afficher le message nécessaire.
2: Et oubliez le traitement de texte qui permettrait d'écrire tout ce que l'on a envie sur ces panneaux.
3: Non, nous ne pouvons pas avoir cette latitude et cette liberté d'écrire n'importe quoi. Toutefois, vous pouvez voir parfois apparaître des campagnes de sécurité. Des fois, malheureusement, on a une campagne d'affichage pendant 24 heures pour annoncer le nombre, malheureusement, de heurts fourgons réalisés.
2: Notez également que si le panneau lumineux a ses feux flash activés, c'est que vous êtes très près du danger affiché.

C'est le Genesis avec Jesus Knows Me. 4h, presque 26 minutes. On va poursuivre avec deux voix féminines et françaises, Amanda Bourneuf, qui nous fait respirer musicalement avec Oxygène, et puis Naika dans la foulée avec son One Track Mind. On se retrouvera pour parler trafic dans 4 minutes.

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1: Pour vous accompagner, vous servir de bon matin, peut-être, ou en fin de nuit, selon la configuration de votre parcours sur la route, 4h30, en tout cas, dans toute la moitié ouest, où je vous accompagne donc toujours en ce moment. Et en l'occurrence, eh bien, nous avons seulement un secteur à évoquer en ce moment. C'est toujours cette portion de la 64 à proximité de Bayonne, plus précisément. Après Durt et de Briscousse, hein, les sorties 3 et 4, puisqu'il y a toujours peut-être le risque qu'un chevreuil qui sorte de la végétation se retrouve encore assez près des voies de cette A64. Il va falloir rester prudent dans les deux sens de circulation. Outre cet événement-là, parce qu'il peut y avoir, c'est sûr, d'autres animaux, même si c'est le seul signalement que j'ai à cette heure-ci, mais à cette période, c'est vrai qu'il y a souvent des chevreuils qui peuvent se retrouver trop près des voies. Mais outre cela, je n'ai en l'occurrence aucun autre événement particulier qui doit retenir votre attention. Pas d'accident, pas d'obstacle sur les voies, pas d'obstruction particulière, rien qui donc eh bien pourrait vous ralentir, pourrait vous gêner à cette heure-ci.
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1: Et la route en musique avec les Dynamo Electrics. Et ce Raid the Radio, il y aura Coons également dans les prochaines minutes.

C'était Koons avec cette petite balade qui s'appelait Never Going Home. On ne rentre pas à la maison si on est sur la route en ce moment. Par contre, on peut penser à s'arrêter régulièrement pour prendre un bon temps de pause. C'est important. On parlera du trafic avec un point complet d'ici quelques minutes. Il y aura deux morceaux pour vous y emmener. Avec la femme et Hélène Sio dans la suite musicale.

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1: Et dans l'infotrafic, à presque 4h45, j'aimerais attirer votre attention sur cette panne qui nous est signalée en ce moment. Si vous êtes sur la 10, l'axe Paris-Bordeaux, direction Bordeaux, vous avez passé les portes d'Orléans. Vous voulez peut-être... Pardonnez-moi, vous voulez peut-être sortir du côté de Main-sur-Loire, la bretelle qui porte le numéro 15. Dans celle-ci, il va falloir composer avec un véhicule en panne, un véhicule en attente de pouvoir être dépanné. Pour parler de votre passage à venir sur l'A10 cette fois-ci, si vous êtes sur le réseau secondaire du côté de Poitiers et que vous voulez rentrer sur l'autoroute A10, tiens, je vous rappelle cette information à côté de laquelle vous... manquerait pas de passer, en l'occurrence, quand vous prendrez la barrière de Poitiers-Sud pour intégrer la 10 en direction de Bordeaux, eh bien, vous noterez que les voies les plus à droite de cette plateforme sont toujours fermées, neutralisées. Juste après cela, il y a beaucoup de nettoyage, de prise en charge. Il y a eu un incendie en début de nuit. Alors, plus de danger dans cette zone, mais donc toujours des interventions sur le bord des voies. Donc, il faudra bien serrer à gauche pour vous en passant donc dans ce secteur de Poitiers-Sud pour prendre la route sur cette A10 direction le sud, direction Bordeaux. Toute autre direction confondue dans la moitié ouest, ça se passe très très bien pour vous. De toute manière, pas d'autres événements particuliers en ce moment. Dans un instant, votre rendez-vous cinéma, c'est à voir. Thierry Chaise du magazine Première nous parlera de la sortie du film événement de cette semaine, De Gaulle, L'âge de fer, film français avec une pléiade d'acteurs, Benoît Magimel, Nils Schneider, Mathieu Kassovitz. Les détails juste après Tori Amos. Voici Crucify.

0: Victoria Moss sur le 107.7 était à vos côtés en musique, tout comme Bratsheba le seront dans les prochaines minutes. Mais avant la musique, c'est une plongée dans les salles obscures qui vous attend. C'est lors de cet avoir, votre rendez-vous cinéma. Yvan Mouton est avec Thierry Chaise, rédacteur en chef du magazine Première, pour sa sélection de la semaine.
1: Deux films français sélectionnés par Thierry cette semaine. On commence par La Bataille de Gaulle, partie 1, L'Âge de Fer, Thierry.
2: Oui, c'est l'événement. Ça a fait l'événement aussi à Cannes, où il était présenté hors compétition. C'est donc s'attaquer à la figure de Gaulle et Antonin Baudry, qui avait réalisé Le Chant du Loup. Oui. Le fait en choisissant une date particulière. De Gaulle, la Seconde Guerre mondiale, en deux parties. Il y aura J'écris ton nom en juillet et il y a donc L'Âge de Fer ici. Ce qui est très réussi, c'est qu'au lieu d'un biopic classique, on a vraiment un mélange des genres. Parce que cette première partie, en fait, même s'il y a la bataille de Bir Hakeim et du spectaculaire, se passe beaucoup dans des bureaux. C'est surtout De Gaulle qui va à Londres, qui va essayer de convaincre Churchill. Et ça fonctionne, évidemment, historiquement. Ça fonctionne parce que Baudry vient de la BD et qu'à un certain moment, on croit avoir des cases de BD s'animer. Et même de l'humour.
3: La France n'a pas capitulé.
4: Vous n'êtes pas la France.
5: Nous sommes la France. Vous, nous.
2: On est très surpris, on n'est jamais engoncé dans la figure du commandeur, ni dans la reconstitution historique. Et puis c'est porté par un immense acteur, Simon Apcarin, que le grand public ne connaît pas forcément, qui est un immense acteur de théâtre. Il rencontre le rôle de sa vie, alors dès le début on y croit, il l'amène très très loin, et il sait faire justement ce côté parfois BD.
1: Avec Nils Schneider aussi, général Leclerc.
2: Et oui, voilà. Benoît Magimel, Mathieu Kassovitz, mais comme à l'époque de Paris Volteil, où il y avait plein de stars du cinéma français.
1: Très très grande affiche, et maintenant on change d'univers, et on va rentrer dans celui de la danse, un film interprété et réalisé par Juliette Binoche qui s'appelle En nous, Thierry.
2: Oui, En nous, ça raconte les coulisses du spectacle de danse qu'elle a créé avec un chorégraphe qui s'appelle Akram Khan. Et voilà, elle qui était actrice et qui voulait danser, lui qui était chorégraphe et qui voulait jouer. Et on est vraiment plongé dans les coulisses avant que le film se termine par la représentation en elle-même. C'est la première fois que Juliette Binoche passe derrière la caméra et c'est vraiment passionnant de voir ce travail à l'œuvre. C'est vraiment comment deux artistes se rencontrent et ils vont s'abandonner dans des domaines qu'ils ne maîtrisent pas. Et voilà, c'est une très belle réussite pour sa toute première réalisation.
1: Juliette Binoche qui danse dans En nous et Simon Apcarian qui interprète le général. La Bataille de Gaulle, L'Âge de Fer. Les deux films sont en salle cette semaine, à retrouver également dans le magazine Première et sur première.fr.

More Chiba, c'était Trigger Happy sur la route avec le 107.7 pour vous accompagner. 4h56, je vous propose de reparler du trafic après l'actualité, la météo qui arrive à 5h04 que l'on passe en musique avec Prefab Throat, The Cars and Girls. Très bonne route d'ici là.

0: Bienvenue à vous sur le 107.7, il est tout juste 5h.
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0: Bonjour à toutes et à tous. Malgré des signaux positifs annoncés en milieu de semaine avec un nouvel accord incluant un cessez-le-feu, Israël a dit avoir visé 150 sites liés au Hezbollah sur ces deux derniers jours dans le sud du Liban. Les autorités libanaises ont fait état de 8 morts dans plusieurs villes. L'armée israélienne a de son côté indiqué avoir perdu 2 soldats. Le projet de loi contre l'antisémitisme et le racisme sera présenté le 1er juillet en Conseil des ministres. Texte qui avait été annoncé il y a quelques semaines par la ministre déléguée chargée de la lutte contre les discriminations, Aurore Berger, dans le sillage du retrait de la loi Yadan. Aurore Berger qui dit espérer que le texte soit adopté avant la fin de l'année. Objectif, élargir le délit du négationnisme ou encore introduire une peine d'inéligibilité pour certaines infractions. 5000 personnes sont attendues pour prendre part à la marche blanche à Florence, cette commune du Gers, une marche en hommage à Liana, collégienne de 11 ans, retrouvée morte jeudi, 6 jours après sa disparition. Dans un communiqué publié par leur avocat, les parents de la jeune fille ont invité les maires qui ont été présents à leur côté durant les recherches à se joindre au cortège tout en excluant toute autre présence politique. Un mot de sport et ce jeu, 7 et match, Mira Andreeva qui a retenti sur le court central à 19 ans. La joueuse de tennis russe s'est offert hier son tout premier titre à Roland-Garros en s'imposant largement en 2 manches face à 2-7 face à son adversaire polonaise Maya Kshvalinska. La Sibérienne devient la plus jeune joueuse de l'histoire à remporter le tournoi du Grand Chelem depuis Monica Seles au début des années 90. Et puis, il y avait aussi du basket hier soir. Monaco a repris l'avantage dans sa série face à Nanterre en demi-finale des playoffs de la Betclic Elite. À l'extérieur, la Roca Team a bien réagi après avoir laissé échapper le match sur son parquet jeudi en s'imposant 83-61. Encore une victoire et Monaco décrochera son ticket pour la grande finale, soit contre Paris, soit contre Cholet qui en sont à un partout dans leur série. Il est maintenant 5h02, retour de l'actualité prévue dans 1 heure du côté du quart sud-est. Restez bien branchés, vous restez avec la voix de Sarah Chalbos. Tout de suite, dans vos régions, on parle de météo. Une belle lumière dès le lever du soleil sur les 3/4 du pays, mais un ciel plus chargé de la Bretagne aux Hauts-de-France. Une configuration qui devrait s'installer pour la journée sans pour autant empirer. Le temps devrait rester sec au thermomètre ce matin. Certains secteurs seront encore sous la barre des 10 degrés, surtout dans le massif central ailleurs. Eh bien, ce sera plus doux, particulièrement sur la Côte d'Azur, avec 18 degrés. Au pic de la journée, comptez de 18 à 24 et des maximales tout au sud, autour de Bordeaux, Biarritz, Toulouse ou encore Montpellier, avec entre 26 et 29 degrés.
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0: Bienvenue si vous nous rejoignez à l'instant avec des bonnes conditions pour circuler ce matin. Météo très clémente, vous l'entendez, et en l'occurrence très peu d'événements aussi sur lesquels attirer votre attention en ce moment. On va parler de cette alerte au chevreuil qui m'a été fraîchement donnée et relatée du côté de l'A62, l'axe Bordeaux-Toulouse, près des portes d'Agen. Il se pourrait qu'un chevreuil rôde un peu trop près des voies. Prenez comme point de repère le kilomètre 125 et la sortie 7, surtout donc pour ce secteur d'Agen. Restez très prudents de toute manière. Alors, il y a ce signalement-là, on en a eu d'autres un peu plus tôt au cours de cette nuit, et très très régulièrement à ces temps-ci, en période printanière, il n'est pas rare que des chevreuils se trouvent un petit peu trop près des voies. Donc je vous demande vraiment de garder d'importantes distances de sécurité avec les véhicules devant vous au cas où l'animal serait bien présent, et surtout au cas où il tenterait de traverser les voies de cette A62. Dans l'actualité trafic, je vous parle aussi sur l'autoroute A10, l'axe Paris-Bordeaux, de cette opération dépannage qui se fait toujours attendre. Du côté de l'A10, vous avez passé les portes d'Orléans dans la sortie 15 pour Mains-sur-Loire. Si vous voulez l'emprunter, sachez qu'il faudra composer avec ce véhicule à l'arrêt, véhicule donc en attente de prise en charge, dans l'attente d'un dépanneur. Tiens, j'en profite si vous roulez sur l'A10 en ce moment pour vous rappeler cette info pratique à garder en tête, surtout si vous avez besoin des GPL, vous n'en trouverez pas de ce carburant sur la station de Château. Châtellerault entrant, toujours manquant sur celle-ci. Il faudra un petit peu prolonger votre parcours en direction de Bordeaux, puisque c'est spécifiquement vers le sud, sur cette station qu'il n'y a pas donc de GPL. Vous aurez moins de 30 km plus loin une option du côté de Poitiers, Jaune et Clan, c'est le nom donc de la station dans cette région poitevine. Voilà pour ces informations à 5h05. Je n'ai rien de plus à vous partager en ce moment, et c'est tant mieux, hein, quelle que soit la route que vous empruntez, sachez que les voyants sont au vert.
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Timoyo, à vos côtés sur la route pour démarrer cette nouvelle heure en musique 5h09 avec I've Got to Travel Alone. Vous, pour le coup, vous ne voyagez jamais seul, surtout quand vous avez choisi le 107.7 comme copilote. On va essayer Madonna, également Elliot avec sa reprise de la Camisa Negra, et puis on se retrouvera pour parler du trafic qui demeure quand même bien calme, il faut bien le dire. On en reparlera à 5h15.

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1: À 5h16, nouveau point sur le trafic avec toujours de bonnes nouvelles à vous donner. Le soleil ne se lève pas encore, ça ce sera une bonne nouvelle parce que ça vous permettra de gagner en visibilité, mais toujours est-il qu'à cette heure-ci, eh bien, il y a très très peu de choses qui sont susceptibles de vous embêter sur la route. Alors, c'est vrai, on a eu plusieurs signalements concernant des animaux, des chevreuils supposément trop près des voies, ces chevreuils ivres, comme on a l'habitude de le dire en cette période printanière. Bon, en l'occurrence, il reste toujours ce signalement près de la 62, peut-être sur cet axe Toulouse-Bordeaux, deux secteurs possiblement concernés par ces animaux, du côté d'abord du kilomètre 214. Toujours donc cet animal errant, prenez comme point de repère Eurocentre à la sortie 10.1, c'est bientôt à l'approche du périphérique toulousain ou alors à la sortie de cette agglomération toulousaine si vous cherchez à quitter la Haute-Garonne et la ville rose. Attention à cet animal peut-être donc à proximité des voies. Et sinon, eh bien à l'autre bout de cet axe, en direction de Bordeaux, plus spécifiquement près des portes d'Agen, là on nous parle d'un chevreuil qui aurait été percuté, puisqu'on nous parle du corps d'un chevreuil, peut-être sur l'une de vos deux voies de circulation, kilomètre 125, un patrouilleur vient d'arriver tout juste sur place pour des vérifications et surtout retirer cette dépouille si elle est bel et bien présente, puisque ça reste un signalement. N'hésitez pas à lever le pied à l'approche de ce secteur, histoire de pouvoir éviter d'occasionner de la gêne et de mettre en difficulté ce patrouilleur qui intervient évidemment pour votre sécurité. Partout ailleurs, quelle que soit la route que vous empruntez, quelle que soit la grande agglomération que vous avez pour projet de rejoindre, eh bien, le maître mot, c'est que tout va bien pour vous. Et dans un instant, nous réviserons les fondamentaux en matière de sécurité pour enfants. Dans notre Mobilimag, avec un fabricant de sièges auto, nous ferons un tour d'horizon des réflexes à avoir pour bien attacher nos enfants en voiture. Pour l'instant, la musique vous y amène tout doucement avec les One Republic.

0: Retour en 2016 dans ce titre des One Republic qui évoquait toute forme d'obsession hein, qui peuvent malheureusement hanter les esprits au quotidien. C'était Wherever I Go sur le 107.7, 5h21. On s'écoutera Angèle avec les Français de Justice juste après. Nous parlons sécurité dans votre mobile imag ou comment bien attacher son enfant en voiture. Perrine Martin, vous avez fait appel à Solène Labatte pour en savoir plus. Je vous laisse nous la présenter.
1: Solène Labatte, vous commercialisez des sièges auto. Avec vous, révisons nos classiques. Il existe plusieurs assises, plusieurs types de sièges, plusieurs normes aussi. Pouvez-vous nous éclairer ?
2: Il faut vraiment faire attention d'avoir le bon siège auto adapté à la taille et à l'âge de l'enfant. Il y a plusieurs du coup groupes de sièges auto, en passant de la coque jusqu'au siège auto jusqu'à 4 ans. Et ensuite, on a des sièges auto pour les plus grands. Parce que vous le savez peut-être pas, mais un siège auto est obligatoire jusqu'à l'âge de 10 ans, voire 135 cm. On voit trop souvent des enfants de 6-7 ans qui ne sont plus dans des sièges auto avec dossier, juste avec des galettes. Et ça, c'est très très important. Il faut aussi vérifier que le siège auto soit adapté à sa voiture.
1: Notamment pour pouvoir installer les bébés dos à la route jusqu'à leurs 15 mois. Ça, c'est obligatoire. Comment sinon bien caler son enfant dans son siège ?
2: Alors, première chose, on vérifie que la tétière soit bien ajustée, la tête de l'enfant au milieu de la tétière, deux doigts entre l'épaule et le bas de la tétière. Ensuite, pour les sangles, si c'est un harnais, si c'est un siège auto avec un harnais, il faut que les sangles soient bien tendues. Pour cela, on passe une main derrière celle-ci et on serre. Et au moment où vous ne pouvez plus pincer les sangles, ça veut dire qu'elles sont bien ajustées. Si c'est un siège auto avec un bouclier, donc devant et pas un harnais, il faut pouvoir passer une main entre le bouclier et le corps de l'enfant. Et si c'est une ceinture de sécurité, on fait attention à ce qu'elle ne soit pas vrillée. Ça vaut aussi pour les adultes. Et il faut qu'elle soit à hauteur d'épaule et qu'elle passe vraiment sur le pectoral.
1: L'essentiel à retenir ?
2: Alors, les points à retenir, surtout avant de prendre la route des vacances, on fait attention à bien vérifier que son siège auto soit adapté à la taille et à l'âge de son enfant. On fait attention à ne pas acheter d'occasion son siège auto. Il a peut-être été accidenté. Petit rappel aussi, surtout cet été, on pense à hydrater. On s'hydrate soi-même et ses enfants sur la route. Nos sièges auto, il y a des petits porte-gobelets sur le côté, donc on peut mettre des gourdes pour les enfants. Et on s'arrête vraiment toutes les deux heures pour se détendre. Et on fait attention aussi à ne pas laisser les enfants en voiture sous le soleil. Attention à la chaleur.
1: Merci Solène Labatte des sièges auto Cibex. Rappelons qu'à 5 ans, un enfant sur 4 n'a pas de siège auto, alors que ce dernier est obligatoire une nouvelle fois jusqu'à 10 ans.
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C'était What You Want, ce dernier projet musical et cette collaboration signée pour la première fois entre la Belge Angèle et les deux DJ français de Justice, les East 17. Poursuivons votre trajet avec vous sur les 3 minutes qui suivent pour vous conduire au prochain point trafic de 5h30.

0: Et East 17 avec It's Alright, tout va bien, effectivement, et c'est ce que l'on va voir tout de suite pour parler de votre route.
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0: Et on fait un nouveau tour d'horizon des axes de la moitié ouest du côté de l'Occitanie, la Nouvelle-Aquitaine, en direction de l'Auvergne-Rhône-Alpes, si vous êtes sur la 89. Du côté de l'ouest du pays, la région centre, les pays de la Loire également, vous êtes peut-être en ce moment en direction de la Bretagne, de la Normandie sur la 81, la 28 ou encore en route vers la région parisienne. Voilà, tant de secteurs et tant de régions dans lesquelles vous êtes susceptibles de m'entendre en ce moment. Et en l'occurrence, il y a très très peu d'informations. Ce matin, ça a été, à l'image de toute cette nuit, de la soirée précédente, déjà relativement calme, relativement tranquille. Je vais simplement attirer votre attention d'une part sur ce chevreuil qui pourrait toujours se trouver près des voies de l'A62 du côté de la Haute-Garonne. Peut-être pour vous qui approchez de l'agglomération toulousaine ou cherchez à quitter cette ville rose, restez prudent s'il vous plaît, kilomètre 214. Le point de repère, c'est toujours l'échangeur 10.1 pour le secteur d'Eurocentre. L'autre information également pour vous dans le sud-ouest, mais un petit peu plus loin, on voyage géographiquement vers l'Atlantique, du côté de la 63, près du secteur de Biriatou, hein, cette plateforme de péage. On a toujours ce signalement concernant un piéton, possiblement donc à proximité de cette barrière de Biriatou. Pensez particulièrement à rester, redoubler de vigilance. De toute manière, vous êtes amené à ralentir forcément, ce qui va vous aider à être un petit peu plus concentré et vigilant donc quand vous approcherez de ce secteur.
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0: Allez, voici Jill is Lucky avec ses débuts en violon, The Wanderer. Voilà comment s'appelle ce morceau. Imagine Dragons sera également de la partie musicale dans la

Imagine Dragons avec Jungeli sur ce morceau Take Me to the Beach. Et oui, bientôt vous pourrez être emmené jusqu'à la plage, l'été qui approche à grands pas. Et peut-être déjà d'ailleurs avez-vous de beaux projets pour le retour bientôt des jours de canicule auxquels on a pu goûter récemment. Bon là les températures sont un petit peu plus modérées, mais elles correspondent au normal de saison de fin de printemps. Ce sera quand même relativement agréable si vous abordez pas mal de secteurs du sud-ouest au fil de la journée, comme à Bordeaux hein, où il devrait faire aux alentours des 28 degrés. On va s'écouter encore un petit peu de musique pour rouler jusqu'à 5h45. C'est le prochain rendez-vous trafic. Une seule info, toujours ce piéton hein, dont on nous parle du côté de la barre de péage de Biriatou. Vous qui passez en direction de l'Espagne, peut-être, ou revenez de l'Espagne sur la 63. La musique est celle de Zawi avec Stéphane. Avant d'écouter les Isernova dans la foulée.

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1: Et à 6h moins le quart, ça continue de très bien se passer pour vous, quelle que soit la région que vous traversez dans la moitié ouest. Je vous accompagne encore à cette heure-ci du côté de l'Occitanie, de la Nouvelle-Aquitaine, peut-être si vous êtes sur la 89, en direction de l'Auvergne-Rhône-Alpes, de Clermont-Ferrand, de Lyon, ou alors un petit peu plus au nord, du côté des Pays de la Loire, de la Bretagne, de la Normandie, en direction de l'Île-de-France ou de la région centre. Voilà, tant de secteurs où vous pouvez m'entendre en ce moment. Et une seule information en l'occurrence, toujours ce signalement du côté de la 63, cet axe Bordeaux Saint-Sébastien, avec peut-être un piéton donc à proximité de cette plateforme de péage de Biriatou, la dernière avant que vous passiez la frontière espagnole, ou alors pour vous qui revenez peut-être, puisque pour le coup s'il y a bel et bien un piéton près de cette plateforme de péage, peut-être s'il est mobile ce piéton, il pourrait devenir un danger dans les deux sens de circulation. Je n'ai pas de précision sur ce secteur-là, j'attends toujours un patrouilleur qui ne va plus tarder à arriver dans ce secteur. Je vais vous demander de rester très attentif à ce qui peut se passer autour de vous lorsque vous approchez de cette plateforme de Biriatou. Bien évidemment, quand je n'évoque pas la route que vous empruntez, eh bien, ça veut dire que tout se passe très très bien de votre côté. Cette semaine, dans votre rendez-vous Play Replay, retour sur un drame qui a marqué l'été dernier, près d'un an après l'incendie hors norme qui a frappé l'Aude. Le monde de Jamy s'interroge, sommes-nous prêts face aux feux extrêmes? 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On en parle juste après Rihanna.

0: S'attaquer cette Better, ce morceau que Rihanna, la chanteuse, avait sorti lors de l'année 2016 dans son 8e album. Il s'appelait Anti. 5h51. Les Gorillaz seront à vos côtés dans les prochaines minutes. Place à votre rendez-vous Play Replay, comme prévu, plongé au cœur des petits écrans. Alors que l'été approche et que le risque d'incendie reste surveillé de près, retour sur celui qui a ravagé une partie de l'Aude l'an dernier, Mathilde Ferrière.
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5: 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Atroce.
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6: C'est quand même très angoissant. Heureusement qu'on a les Canadair.
7: J'ai pas le temps, monsieur. Faites demi-tour.
8: Moi, j'ai un gamin là-bas aussi.
7: Faites demi-tour, monsieur.
9: Là, on était dans un timing normal pour un départ de feu. Mais là, comme je vous dis, on savait de suite qu'on n'allait pas pouvoir le contenir tout seul. C'est pour ça qu'on demande immédiatement des renforts parce qu'on savait que le premier largage qu'on ferait ne pourrait pas être décisif.
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plonger au cœur du Far West avec notamment ce mélodica pour symboliser les sonorités des décors dans lesquels Clint Eastwood pouvait incarner certains personnages des films emblématiques qui ont marqué sa carrière cinématographique. Clint Eastwood qui a donné son nom d'ailleurs à ce titre musical des Gorillaz que vous venez d'entendre à l'instant. On se replonge dans leur album sorti en 2001, les Gorillaz à l'instant, 5h58. On va encore avoir le temps de s'écouter un titre pour terminer cette heure jusqu'à 6h, jusqu'au retour de l'actualité que je vous présenterai une dernière fois. Ensuite, on passera avec les prévisions météo, on passera par le ciel et on évoquera dans la foulée un trafic qui demeure relativement calme et tranquille avant qu'une nouvelle copilote, Florence Dolly, ne prenne le relais à vos côtés pour toute la matinée. Allez, je vous laisse avec ce Love Long Distance de Gossip.

0: Bienvenue à vous, il est tout juste 6h sur le 107.7.
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0: Bonjour à toutes et à tous. Ils sont plongés dans le drame de la perte d'un enfant. Quelques mots du communiqué publié hier par l'avocat des parents de Liana, cette collégienne de 11 ans retrouvée morte jeudi dans le Gers. Communiqué qui appelle à une marche blanche en hommage à la jeune fille, précisant que les parents ne souhaitent comme présence politique que celle des mères qui ont été présents à leur côté depuis le début des recherches. 5000 personnes sont attendues dans la journée pour cette marche, a annoncé la mairie de Fleurance. Fumée blanche autour de l'acquisition de SFR après d'intenses négociations prolongées avant-hier de 48 heures. Bouygues Télécom, Free et Orange sont enfin parvenus à un accord avec Altice France pour lui racheter sa filiale SFR, une enveloppe de 20,35 milliards d'euros. Derrière ce nouveau Big Bang dans le secteur, les salariés de SFR auraient eu l'assurance de garder leur emploi au moins jusqu'à début 2029. À l'étranger, 10 Palestiniens ont perdu la vie dans des récentes frappes israéliennes sur la bande de Gaza, a affirmé la défense civile. Parmi les victimes, l'armée israélienne a revendiqué l'assassinat d'un homme qu'elle présente comme un commandant de cellule de la branche armée du Hamas. L'État hébreu, qui sur un autre front a dit avoir visé 150 sites liés au Hezbollah sur ces deux derniers jours dans le sud du Liban. Les autorités libanaises ont fait état de 8 morts dans plusieurs villes. L'armée israélienne a de son côté indiqué avoir perdu 2 soldats. Et puis, pour un mot de sport, la soirée rugby de Top 14 a ressemblé à un séisme pour l'Union Bordeaux-Bègles. Le double champion d'Europe en titre n'avait pas le droit à l'erreur pour espérer disputer les phases finales du championnat comme l'an passé. Et pourtant, l'aventure s'est brutalement arrêtée. Leur briseur de rêve s'appelle Clermont. Largement mené une bonne partie du match, l'ASM a su renverser les Bordelais pour conclure sur un 34 à 31. Autre temps fort de la soirée, le Racing 92 qui s'est offert la tête du leader toulousain sans conséquence sur le classement, mais tout de même victoire 31 à 20 pour les ciels et blancs qui joueront aussi les phases finales. 6h02, vous êtes bien sur le 107.7. Prochain aperçu de l'actualité dans une heure avec Florence Dolly. Très belle matinée. Tout de suite, on parle de météo. Une belle lumière. Dès le lever du soleil, on commence à le constater en ce moment sur les trois quarts du pays, mais un ciel plus chargé de la Bretagne aux Hauts-de-France. Une configuration qui devrait s'installer pour la journée, sans pour autant empirer. Pas de pluie à l'horizon, le temps devrait rester sec. Au thermomètre, ce matin, certains secteurs vont rester encore longtemps sous la barre des 10 degrés, surtout du côté du massif central. Ailleurs, ce sera un peu plus doux, particulièrement d'ailleurs sur la Côte d'Azur, avec déjà 18 degrés. Au pic de la journée, comptez de 18 à 20 24 et des maximales tout au sud, autour de Bordeaux, Biarritz, Toulouse ou encore Montpellier, avec globalement entre 26 et 29 degrés.
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0: Nouveau tour d'horizon des axes de la moitié ouest. On fait un aperçu très très rapide de la situation et en fait je suis en train de me dire qu'il va falloir que j'utilise des superlatifs pour vous dire que tout va très bien sur votre route ce matin, à l'image de quasiment toute cette nuit et de la soirée précédente. Déjà du côté des différentes régions de l'ouest en ce moment, le centre, les pays de la Loire, l'Île-de-France, la Normandie ou la Bretagne, vous faites route du côté de la Nouvelle-Aquitaine ou peut-être même de l'Occitanie. En fait, je n'ai aucun événement particulier sur lequel attirer votre attention sur le réseau Vinci Autoroute. Alors, un petit mot pour vous simplement qui quittez l'agglomération de Poitiers pour récupérer les voies de la 10 direction Bordeaux. Vous noterez qu'à cette barrière de Poitiers Sud, il y a des voies neutralisées sur la droite et toujours des gyrophares à l'horizon. En l'occurrence, il s'agit toujours d'interventions sur le bord des voies. Bon, vous n'avez pas particulièrement de soucis là-dessus, si ce n'est qu'il faut bien serrer à gauche et rester concentré uniquement sur ce qui se passe devant vous, si vous m'entendez donc depuis ce réseau secondaire, avant de récupérer les voies de cette autoroute A10. Rien de particulier outre cela à vous évoquer en ce moment, quelle que soit donc la route que vous longez.
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0: Et si vous êtes au moins deux à bord de votre véhicule, vous savez qu'il est bon de faire un changement de copilote. On va vous donner cet exemple tout de suite ce matin sur le 107.7, puisque je vais troquer mon siège et mon micro à cette nouvelle voix qui va vous accompagner maintenant. C'est Florence Dolly qui m'a rejoint. Bonjour Florence.
2: Bonjour Corentin. Vous faites la pause, vous allez dormir en
0: exactement.
2: Même temps. C'est important, vous êtes resté éveillé tout au long de la nuit. Merci beaucoup. Je prends donc le relais, je vous accompagne ce dimanche matin jusqu'à 10h. Et pour la musique, on démarre avec un titre des années 90, la bande-son du film Men in Black, signé Will Smith, bien sûr.

Café Conoron, c'était Clan. Francis Cabrel, pour terminer ce quart d'heure, quelqu'un de l'intérieur et son accent chantant, et on se retrouve à 6h15 pour reparler de vos conditions de circulation. Rassurez-vous, c'est très calme ce dimanche matin.

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1: L'infotrafic à 6h15 en ce dimanche matin. Je vous accompagne sur toute la moitié ouest du pays, depuis Bayonne jusqu'à Paris, et globalement les choses se passent bien. Simplement quelques petites infos qui me sont parvenues ces dernières minutes, et on va commencer par cette dernière info du côté de l'A62 dans le secteur de Montauban. Pour vous qui circulez donc sur cet axe Bordeaux-Toulouse, vous souhaitez emprunter la sortie 10 Montauban, on me confirme une voiture en panne dans cette bretelle de sortie. Tiens, on va rester sur l'autoroute A62 avec ce chevreuil repéré tout à l'heure sur le bord des voies aux alentours du kilomètre 40. Nous sommes presque au niveau de la bifurcation entre l'A62 et l'A65. Chevreuil qui pourrait traverser les voies à tout moment dans ce secteur, méfiez-vous. Ralentissez bien dans les deux sens, le patrouilleur David est en train de se rendre sur place. On remonte beaucoup plus au nord, toujours en Nouvelle-Aquitaine, mais cette fois dans le secteur de Niort, avec cet accident qui s'est produit sur l'autoroute A10, l'axe Paris-Bordeaux. Pour vous qui roulez en direction de Saintes et de Bordeaux, kilomètre 379, 10 kilomètres après la sortie 30 de Limoges-Niort, un accident sur le bord des voies, un ou deux véhicules qui sont donc arrêtés sur la bande d'arrêt d'urgence, kilomètre 379, juste avant la sortie 33 La Rochelle-Niort, c'est une voiture qui est arrêtée sur la bande d'arrêt d'urgence.

C'était Prince avec The Greatest Romance Ever Being Sold. Il est 6h25, l'infotrafic revient à 6h30. D'ici là, pour la musique, il y aura Ed Sheeran, Tracy Chapman également. Et puis, juste après l'infotrafic, votre rendez-vous conso. On parlera de la Coupe du Monde de football, un événement sportif accompagné d'une très forte pression publicitaire. Selon notre partenaire, l'association Que Choisir Ensemble, Charles Dodon sera en compagnie d'un journaliste du magazine. 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
1: Plusieurs infos à retenir à 7h06 ce dimanche matin. D'abord, un accident qui s'est produit dans le secteur de Niort. Pour vous qui circulez sur l'autoroute A10, l'axe Paris-Bordeaux, en direction de Saintes et de Bordeaux, une voiture accidentée au kilomètre 379 au niveau de la sortie 33 La Rochelle-Niort. Pas mal de monde en intervention. Vous restez vigilants, s'il vous plaît, dans ce secteur. On part plus au sud, du côté de l'A89. Deuxième et dernière info à vous donner sur cette longue autoroute l'A89 qui relie donc Bordeaux à Lyon. Un renard signalé, repéré sur le bord des voies, kilomètre 331 dans le secteur de Clermont-Ferrand au niveau de la sortie 26 Pont-Gibaud. Renard qui pourrait traverser les voies, pensez à sa sécurité s'il vous plaît. Un patrouilleur est en train d'arriver dans le secteur, en l'occurrence c'est Jean-Pierre qui est en train d'arriver dans ce secteur. Voilà pour ces deux infos. J'en profite pour vous rappeler du côté de la 89 des travaux qui sont en place. Ça vous concerne dans la région de Brive-la-Gaillarde. Pour vous qui circulez sur l'autoroute A20 direction Toulouse, vous ne pourrez pas vous engager sur la 89 direction Bordeaux dans ce secteur de Brive. La bifurcation dans ce sens reste fermée au moins jusqu'au début de l'été. La direction des routes Centre-Ouest effectue des travaux de sécurisation d'un ouvrage endommagé par des intempéries. Donc vous pouvez sortir à Aubjat, sortie numéro 50, puis emprunter le réseau secondaire pour rejoindre la 89 à Brive-Ouest, entrée numéro 19.
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1: Dans un instant, votre rendez-vous conso, 1 milliard d'euros, c'est la somme des paris sportifs qui pourraient être dépassés en France pendant la Coupe du Monde de football, selon l'Autorité Nationale des Jeux. Un événement sportif accompagné d'une très forte pression publicitaire, selon notre partenaire, l'association Que Choisir Ensemble. Tous les détails dans quelques minutes.

0: Place à votre rendez-vous conso. 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
1: Bonjour Boris Cassel.
2: Bonjour.
1: Il y a quelques jours, le numéro 1 mondial des paris sportifs en ligne a débarqué en France et ça n'a rien d'un hasard avec le début de la Coupe du Monde de football.
2: Effectivement, il s'appelle Bet365 et c'est l'un des principaux acteurs mondiaux du pari sportif. Il vient s'ajouter à déjà une longue liste d'opérateurs sportifs présents en France. Le plus connu certainement, c'est Winamax puisque c'est celui qui fait le plus de publicité. Les opérateurs de jeux ont prévu de dépenser plus de 700 millions d'euros en publicité à tel point que l'Arcom a fait un petit décompte et elle s'est rendue compte que par match lors de cette Coupe du Monde 2026, on pouvait avoir jusqu'à 18 publicités pour les opérateurs de paris sportifs par match.
1: Et avec en plus pour cette édition, plus de matchs au programme, on imagine donc aussi bien plus de paris.
2: Bien plus de matchs, il y aura jusqu'à 104 matchs, bien plus de prises de paris, puisqu'on sait que pendant les Coupes du Monde, les joueurs qui ont déjà l'habitude de jouer jouent encore plus. Mais la Coupe du Monde amène aux paris sportifs des gens néophytes dans ce secteur. En 2022, par exemple, il y avait eu jusqu'à 597 millions d'euros qui avaient été mis sur la table par les parieurs. Et là, on s'attend, l'autorité nationale des jeux a fait des projections. Elle estime que le milliard d'euros de prise de paris pendant une compétition sportive pourrait être dépassé. C'est colossal.
1: En France.
2: En France.
1: Et si on ne parle que de 2022, beaucoup ont perdu d'ailleurs de l'argent durant la compétition.
2: Oui, même si l'équipe de France va très loin dans la compétition, les parieurs, eux, perdent de l'argent. En 2022, effectivement, 70% des parieurs avaient perdu de l'argent. Ce qu'il faut bien comprendre, c'est que structurellement, les parieurs perdent et les sites internet de paris sportifs gagnent. C'est même une obligation légale. Le problème des paris sportifs, c'est que c'est associé à la fête, mais ça peut rendre accro. Vous allez vous amuser pendant la Coupe du Monde, mais le risque, c'est que vous continuez à parier ensuite et que vous n'arriviez plus à vous arrêter et que vous dépassiez le simple fait de parier sur un match de l'équipe de France pour aller parier sur un petit peu n'importe quoi, du hockey sur glace américain à 3h du matin. Enfin voilà, que vous n'arriviez plus à vous arrêter. Et d'ailleurs, selon Santé Publique France, sur 100 parieurs, il y en a une quinzaine qui pourraient avoir des pratiques de jeu problématiques, c'est-à-dire qui pourraient ne plus arriver à s'arrêter.
1: La déferlante des paris sportifs avec la Coupe du Monde de foot, on vous lit dans le magazine Que Choisir de ce mois de juin. Merci Boris Cassel.
2: Merci.
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1: Infotrafic très tranquille en ce dimanche matin. Rassurez-vous, simplement une info à vous rappeler qui concerne un accident qui s'est produit sur l'autoroute A10, l'axe Paris-Bordeaux dans le secteur de Niort. Ça vous concerne pour vous qui roulez en direction de Saintes et de Bordeaux, kilomètre 379 au-delà, au niveau de la sortie 33 à La Rochelle-Niort. Une voiture accidentée et le dépanneur sur place en intervention. Pas mal de monde également avec le dépanneur. Donc voilà, il faut bien lever le pied dans ce secteur, s'il vous plaît. Kilomètre 379 de l'autoroute A10 en direction de Saintes et de Bordeaux au niveau de la sortie 33 à La Rochelle-Niort. Partout ailleurs, dans la moitié ouest et le centre du pays, tout comme dans le sud-ouest, globalement, les choses se passent bien.

Un groupe assez discret, c'était le bruit de l'autre avec King Kong. On poursuit la route en écoutant Alicia Keys, il y aura aussi Taïk avant 7h et à 7h je vous retrouve pour un point complet sur l'actualité de ce dimanche matin, dimanche 7 juin. On parlera également de météo et puis bien sûr d'infotrafic. Globalement les nouvelles sont bonnes dans la moitié ouest et le centre du pays tout comme dans le sud-ouest. Je vous en reparle très vite.

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0: Bonjour à tous. Une marche blanche prévue cet après-midi en hommage à Liana, cette collégienne de 11 ans disparue dont le corps a été retrouvé jeudi dans un silo à grains. Un hommage organisé par la commune de Fleurance dans le Gers où la petite fille habitait. Ses parents ont annoncé qu'ils y participeraient. Aucune présence politique n'est souhaitée, indique la famille, à part les élus locaux qui ont participé aux recherches. 5000 personnes sont attendues. La France perd une femme qui l'a toujours servie avec passion et dignité. Les mots de Nicolas Sarkozy après l'annonce de la mort hier de Bernadette Chirac, l'épouse de Jacques Chirac avait 93 ans, élue au conseil municipal de Saran en 1971, puis au conseil général de Corrèze à 6 reprises. Elle était aussi engagée dans des opérations caritatives, la plus connue étant les pièces jaunes. François Hollande a donc salué de son côté une femme entière et engagée. Jean-Luc Mélenchon lance sa campagne présidentielle ce dimanche. Le leader de la France insoumise organise un meeting en plein air à Saint-Denis en Ile-de-France cet après-midi, ville tenue depuis quelques mois par un maire LFI, Bali Bagayoko. Les insoumis entendent faire une démonstration de force. Au moins 10 000 spectateurs sont attendus. C'est un cessez-le-feu qui est toujours aussi fragile. Israël affirme avoir frappé 150 positions du Hezbollah dans le sud du Liban en 48 heures. Parmi les cibles se trouvent notamment des dépôts d'armes, des quartiers généraux et des lanceurs de missiles ou de roquettes, indique un communiqué militaire israélien. Le sport, coup de tonnerre en top 14. Le champion d'Europe, l'Union Bordeaux-Bègles, a échoué à se qualifier pour les play-offs du championnat après sa défaite à domicile face à Clermont 31-34. Et puis à seulement 19 ans, la Russe Mira Andreeva remporte son premier tournoi du Grand Chelem. Elle a battu en finale de Roland-Garros la Polonaise Maja Szwalinska, issue des qualifications en 2-7, 6-3, 6-2. Cet après-midi, l'Allemand Alexander Zverev va essayer d'aller remporter son premier titre en Grand Chelem face à l'Italien Flavio Cobolli. Il est 7h02, c'est la fin de ce flash. L'infotrafic revient dans un instant, juste après un point sur la météo. Et suite au passage de la perturbation hier, des nuages vont encore circuler ce dimanche dans un courant d'ouest entre le golfe du Morbihan et les Hauts-de-France. Ils seront plus fugaces entre la Nouvelle-Aquitaine et le Grand Est, en passant par le centre-Val de Loire. Et ils devraient se dissiper, rassurez-vous, en cours d'après-midi. Ailleurs, le soleil s'imposera dans un ciel très partiellement voilé. Les températures seront dans l'ensemble de saison cet après-midi. Les maximales plafonneront pour la plupart en dessous des 25 degrés au nord, tandis qu'au sud, on peut espérer des pointes à près de 30 degrés autour du golfe du Lion.
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0: Bienvenue, si vous venez de vous brancher sur le 107.7 en ce dimanche matin, 7h passées de 3 minutes, on fait un nouveau point sur vos conditions de circulation qui sont bonnes, hein. Je vous accompagne sur toute la moitié ouest du pays, depuis l'Espagne jusqu'à Paris, en passant par Orléans, Tours, Bordeaux. Je vous accompagne également du côté de Montauban, de Toulouse, de Bayonne, de Brive-la-Gaillarde. Voilà, les nouvelles sont bonnes un petit peu partout, que ce soit dans le sud-ouest du pays, comme dans les pays de la Loire, par exemple, ou encore en région parisienne. Simplement une info à vous rappeler, c'est une intervention qui est en cours au niveau d'un accident qui s'est produit dans le secteur de Niort. Ça vous concerne sur la 10, l'axe Paris-Bordeaux. Pour vous qui roulez en direction de Saint et de Bordeaux, au niveau de la sortie 33 à La Rochelle-Niort, kilomètre 379, vous verrez une voiture accidentée et beaucoup de monde sur place, plusieurs véhicules de pompiers. Il y a également le dépanneur qui est sur place, les forces de l'ordre et un bout de la bretelle de sortie est neutralisé. Hein. Donc serrez bien à droite lorsque vous empruntez cette bretelle et surtout ralentissez bien. Vous le verrez, beaucoup de piétons donc sur le bord des voies. Au niveau de cet accident, il faut bien ralentir pour emprunter cette sortie 33. La Rochelle-Niort, voilà. C'est la seule difficulté en ce dimanche matin. Partout ailleurs, je vous le disais, ça reste calme.
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le chanteur de Louise Attaque qui poursuit sa carrière en solo, Gaëtan Roussel. C'était Tout s'en va. On va recevoir un autre artiste tout au long de cette heure. Il s'appelle Charlely Couture. C'est un artiste engagé qui vient de sortir un nouvel album. Il viendra nous en parler au micro de Virginie Decorte. On le retrouve une première fois juste après l'infotrafic de 7h15.

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1: Une opération de dépannage en cours dans le secteur de Niort. Ça vous concerne pour vous qui circulez sur l'A10, l'axe Paris-Bordeaux. En direction de Saintes et de Bordeaux, vous souhaitez emprunter la sortie 33 à La Rochelle-Niort. Ralentissez bien, s'il vous plaît. Il y a donc le dépanneur en intervention pour évacuer un véhicule accidenté au niveau de cette bretelle de sortie. Pas mal de monde encore sur place, le dépanneur, les forces de l'ordre également, les secours aussi, puisqu'il reste un camion de pompiers sur place. Donc beaucoup de monde, beaucoup de piétons sur le bord des voies au niveau de cet accident qui s'est donc produit kilomètre 379 sur la 10, l'axe Paris-Bordeaux en direction de Saintes et de Bordeaux. Au niveau de la sortie 33 à La Rochelle-Niort, il faut vraiment bien ralentir et serrer à droite si vous souhaitez emprunter cette bretelle de sortie. Restez vigilant, s'il vous plaît. Et puis si vous passez au niveau de cette bretelle de sortie, vous restez sur la 10, vous serrez à gauche. Bien évidemment, voilà, c'est la seule difficulté pour vous à cette heure-ci, en ce dimanche matin. Partout ailleurs, quel que soit l'axe sur lequel vous circulez, quelle que soit votre destination et votre provenance, ça se passe bien. Allez, comme promis, dans un instant, Charlélie Couture sera notre invitée à l'occasion de la sortie de son nouvel album consacré à l'environnement, Projet Bleu Vert. Il nous parlera de son engagement et de ce 27e opus dans lequel il collabore avec Jean-Louis Aubert, Angélique Kidjo, Yannick Noah ou encore Kali.

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2: Et c'est un grand monsieur qui est à mes côtés. Quel plaisir. Bonjour Charles-Élie Couture.
3: Bonjour.
2: On est vraiment ravis de vous recevoir en effet à l'occasion de ce nouvel album, Projet Bleu Vert. Premier album de duo, un album singulier, à votre image, je dirais même un album concept.
3: Oui, en fait, j'avais envie de faire découvrir ou redécouvrir des chansons que j'ai écrites, inspirées par les questions de l'environnement. Et plutôt que de le faire tout seul, je l'ai fait avec une dizaine de mes amis artistes, plus un poème de Paul Watson que j'ai mis en musique.
2: Effectivement, pour ce 27e album dédié à l'écologie, vous vous êtes très bien entouré de Yannick Noah à la béninoise Angélique Kidjo ou encore Jean-Louis Aubert, Kali et puis votre fille Yamé Couture. Vous reprenez avec eux des chansons qui ont jalonné votre parcours et qui ont pour point commun quelque chose qui vous a toujours préoccupé, l'environnement.
3: En fait, depuis que j'étais gamin, j'ai été élevé avec l'idée qu'on est les invités de la terre et que on ne peut pas aimer les hommes sans aimer la nature qui nous accueille. Et donc chaque fois que l'homme abuse de son pouvoir dominant, puisque faut pas oublier que c'est seulement 3% des terres qui sont cultivées et que ces 3% là suffisent à polluer tout le reste. Donc notre devoir d'être humain, il est d'être à l'écoute du mal qu'on fait entre guillemets. Quand on abuse de son pouvoir, la seule manière que la nature, comme tout être asservi, a pour se faire entendre, c'est la révolte. Et quand la nature se révolte, eh ben ça donne ce qui se passe actuellement et c'est terrible.
2: Et vous croyez au pouvoir des chansons, Charles-Élie Couture, et plus globalement au pouvoir de l'art ?
3: Je crois que chacun doit agir en fonction de ce qu'il sait faire. Comme j'ai plus l'âge, si je puis dire, de grimper aux arbres et d'aller distribuer la nourriture jetés par les grandes surfaces, bah, je manifeste au moins ma solidarité avec ceux qui le font. J'ai l'habitude de dire que être un artiste c'est bien, mais être un homme c'est mieux.
2: Et pour qu'on comprenne bien à quel point votre engagement est sincère et cohérent, Charles-Élie Couture, il faut préciser que les bénéfices de cet album, Projet Bleu Vert, seront reversés à France Nature Environnement.
3: C'est la plus grande fédération en France qui regroupe plus de 6000 associations et qui fait un travail formidable sur le terrain.
2: Charles-Élie Couture, on va faire une petite pause trafic et musique avec évidemment un extrait de ce nouvel album, Chanson de la Petite Rivière, duo dans lequel vous êtes en bonne compagnie.
3: Ah oui, je sens ça avec ma fille Yamé.
2: À tout à l'heure. 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

Chanson de la Petite Rivière, c'est le nouveau single de Charlélie Couture avec sa fille Yamé. Le chanteur et compositeur est notre invité. On le retrouve juste après l'infotrafic de 7h30.

0: Frankie Goes to Hollywood, c'était Relax. Restez avec nous, c'est un artiste pluridisciplinaire qui est notre invité cette semaine sur le 107.7, Charles-Élie Couture. Il nous parlait tout à l'heure de son 27e album consacré à l'écologie. Dans un instant, place à la route et à ses projets. Rendez-vous juste après vos conditions de circulation.
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0: Avant ça, l'infotrafic donc à 7h30 et on va partir d'abord au sud de Toulouse, au sud du périphérique toulousain, pour vous qui circulez sur la 61, au niveau de la sortie 19, le Palaïs, kilomètre 238, il y a une voiture qui est en panne, qui gêne la voie de droite, et attention, il y a également un piéton qui marche en ce moment sur le bord des voies de circulation, qui n'est pas en protection derrière les glissières de sécurité. Donc méfiez-vous dans ce secteur kilomètre 239 du côté de ce périphérique toulousain, avec ce piéton sur le bord des voies et cette voiture en panne qui gêne la voie de droite. Nous sommes sur la 61 en direction du nord, peut-être en direction de Bordeaux. On remonte plus au nord, en Nouvelle-Aquitaine, dans le secteur de Niort, avec cet accident toujours en cours. Alors les choses avancent au niveau de cet accident qui vous concerne, je vous le rappelle, sur la 10, l'axe Paris-Bordeaux, en direction de Bordeaux. L'accident s'était produit kilomètre 379 au niveau de la sortie 33 à La Rochelle-Niort. La voiture accidentée a été évacuée par le dépanneur. Les forces de l'ordre ont quitté les lieux ainsi que les secours. Et je vois que le patrouilleur est en train de quitter les lieux. Donc on est vraiment sur la fin de cette intervention. Vous restez vigilants le temps que le patrouilleur termine d'enlever les cônes de chantier dans ce secteur. Deux autres infos qui me sont parvenues sur cette autoroute A10, des chevreuils malheureusement dans ce secteur qui auraient été percutés sur les voies de circulation. Ça vous concerne. Donc sur la 10, pour vous qui roulez en direction de Niort, de Saintes et de Bordeaux, premier chevreuil signalé, kilomètre 348 après la sortie 31 Saint-Mexant-l'École-Lusignan, un chevreuil qui aurait peut-être été percuté sur les voies de circulation, et puis quelques kilomètres plus loin, autre chevreuil signalé, kilomètre 371 après la sortie 30 de Limoges-Niort, qui aurait peut-être été percuté malheureusement sur la voie de droite. 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
1: Allez, comme prévu, on retrouve tout de suite notre invité Charles-Élie Couture, toujours au micro de Virginie Decorte.
2: Charles-Élie Couture, sur le 107.7, vous le savez, on s'adresse principalement à des voyageurs, à des conducteurs. Quel rapport, vous avez avec la route?
3: Ah, j'ai écrit des chansons sur la route. Disons que moi-même, j'adore me faire conduire, en l'occurrence autant. Le reste de ma vie, je le passe en étant responsable et en ayant une emprise sur mon existence. Autant, quand je suis dans un véhicule, je conduis bien sûr, mais j'avoue que je panique beaucoup aujourd'hui, vu la puissance des véhicules, la taille de ce qu'ils sont et l'espèce de perte de qualité dans la conduite d'autrui. Je trouve que les gens conduisent moins bien qu'à une époque. Ils sont très assistés par l'intelligence artificielle ou celle qui équipe leur véhicule. Et ça j'avoue que ça m'angoisse. Donc ce qui fait que quand j'ai l'occasion, je me mets plutôt passager que conducteur dans le cadre de la conduite. Mais écouter de la musique en bagnole ou des émissions qui vous parlent, je trouve ça le meilleur endroit pour écouter la radio, c'est vraiment la bagnole.
2: Charles-Élie Couture, en plus de cet album et des concerts que vous donnez, je sais que vous menez d'autres projets, ce n'est pas l'inspiration qui manque. Qu'est-ce qui vous titille le plus en ce moment? Projet de livre, exposition, les deux?
3: Alors cette année, j'ai sorti, avant la sortie de l'album, j'avais sorti un livre qui s'appelait Manhattan Gallery, qui racontait une cinquantaine de personnages que j'avais croisés quand j'avais ma galerie à New York. Et aujourd'hui, je suis dans un autre domaine, puisque je viens de terminer l'écriture d'un conte pour enfants, qui est d'ailleurs un conte écologique, qui raconte l'histoire d'un grand arbre, etc., etc.
2: Pour vos petits-enfants, mais pas que.
3: Voilà, exactement, qui sont dédiés à mes quatre petits-enfants.
2: Ça va s'appeler comment?
3: Ça s'appelle Mayoc, la légende.
2: Je rappelle que votre nouvel album de duo, Projet Bleu Vert, est disponible.
3: Je veux juste préciser que la pochette est aussi un duo, puisqu'elle a été réalisée par mon ami Michel Granger, qui avait fait des pochettes pour Jean-Michel Jarre et qui a réalisé là une pochette absolument magnifique.
2: J'avoue.
3: Et le disque lui-même est fabriqué en bio-vinyle, qui est un vinyle à base d'algues et biodégradable, mais ça ne se dégrade pas sous votre sillon, rassurez-vous.
2: Un album bio de A à Z, hein, donc.
3: Voilà.
2: Un grand merci, Charles-Élie Couture, d'avoir voyagé avec nous.
3: Salut à vous.
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1: Plusieurs infos à vous donner à cette heure-ci en ce dimanche matin. On va partir d'abord dans les Landes pour vous qui circulez sur l'autoroute A63, cette autoroute qui relie Bordeaux à l'Espagne. Un chien errant m'a été signalé il y a quelques minutes, repéré entre la sortie 7 Ondres et la sortie 8 Cap-Breton, kilomètre 161. Il peut traverser les voies à tout moment dans ce secteur. Donc soyez très très prudents pour éviter de percuter ce chien. Un patrouilleur va se rendre sur place. On part maintenant dans le secteur de Toulouse. Pour vous qui circulez sur la 61, vous vous apprêtez à prendre le périphérique en sens extérieur en direction de Bordeaux au niveau de la sortie 19, le Palais. Plusieurs interventions en cours, kilomètre 239, la voie de droite neutralisée pour prendre en charge un piéton, et puis quelques kilomètres plus loin, une voiture qui est arrêtée et qui gêne la voie de droite au niveau de ce kilomètre 238. Le piéton est au kilomètre 239, hein, la voie de droite est neutralisée par les secours, et puis un kilomètre plus loin, kilomètre 238, vous verrez une voiture donc arrêtée sur la voie de droite qui gêne la voie de circulation. Voilà ce que je peux vous dire sur la situation du côté du périphérique toulousain. On part maintenant au sud de Toulouse, dans le secteur de Cahors, pour vous qui circulez sur l'A20, entre Brive-la-Gaillarde et Toulouse. Un chevreuil repéré sur le bord des voies tout à l'heure, entre la sortie 57 Cahors Nord et la sortie 58 Cahors Sud, aux alentours du kilomètre 360. Chevreuil qui pourrait traverser les voies dans ce secteur, méfiez-vous. Et puis je vais terminer par l'A10, on remonte plus au nord, sur cet axe Paris-Bordeaux, pour vous qui roulez vers le sud, vous approchez de Niort, vous êtes donc en direction de Niort, de Saintes et de Bordeaux, d'abord au kilomètre 348. Après la sortie 31 Saint-Mexant-l'École-Lusignan, un premier chevreuil qui aurait peut-être été percuté sur les voies, méfiez-vous, malheureusement, un patrouilleur va se rendre sur place. Quelques kilomètres plus loin, après la sortie 32 Limoges-Niort, un autre chevreuil qui aurait été percuté sur la voie de droite, kilomètre 371. Et puis plus au sud, au niveau de la sortie 33 La Rochelle-Niort, il y avait un accident. La voiture accidentée a été évacuée, mais il reste le patrouilleur sur place au niveau du kilomètre 379. Il termine de nettoyer la zone, donc vraiment continuez d'être très prudent si vous apercevez son fourgon. Je vous rappelle qu'il faut vous décaler sur la voie de gauche, s'il vous plaît, au niveau de ce kilomètre 379 sur la 10 en direction de Bordeaux.

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1: Texas Hold'em, Beyoncé, extrait de son album Country à 7h56. Pas mal d'infos à vous donner dans le secteur de Toulouse, des animaux aussi repérés sur le bord des voies et des interventions qui se poursuivent. On récapitule tout ça à 8h juste après l'actu et la météo.

0: Il est 8h.
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0: Bonjour à tous. Bouygues Télécom, Free et Orange ont trouvé un accord avec Altice France. Les trois opérateurs lui rachètent sa filiale SFR pour un montant total de 20,35 milliards d'euros. Cette transaction représente l'une des plus importantes opérations industrielles en Europe dans le secteur des télécommunications, soulignent les entreprises, alors que se profile une reconfiguration inédite avec un retour à trois opérateurs en France. 5000 personnes attendues à Fleurance cet après-midi dans le Gers pour une marche blanche en hommage à Liana. Cette collégienne de 11 ans disparue, dont le corps a été retrouvé jeudi dans un silo à grains. Un hommage organisé par la commune de Fleurance, où la petite fille habitait. Ses parents ont annoncé qu'ils y participeraient. Aucune présence politique n'est souhaitée, indique la famille, à part les élus locaux qui ont participé aux recherches. Une bonne nouvelle pour l'emploi, le directeur général de Safran a annoncé dans un entretien à la Tribune dimanche un investissement de 120 millions d'euros pour augmenter les capacités de son site de Montluçon dans l'Allier et la création de plus de 150 emplois. Safran produit à Montluçon des équipements de pointe destinés à guider des bombes ou des avions. Les Arméniens appelés aux urnes ce dimanche, des élections législatives à valeur de test sur le soutien de la population à la réorientation géopolitique initiée par le Premier ministre depuis la reprise par la force par l'Azerbaïdjan de l'enclave du Karabakh que n'a pas empêché la Russie. L'Arménie se tourne désormais vers l'Occident, l'Union européenne et les États-Unis. Le pape Léon XIV poursuit sa visite en Espagne. Pour le deuxième jour, il doit célébrer une messe en plein air cet après-midi en plein centre de Madrid. Plus d'un million de personnes attendues pour y assister. Le sport avec du tennis. Cet après-midi, l'Allemand Alexander Zverev va essayer d'aller remporter son premier titre en Grand Chelem face à l'Italien Flavio Cobolli, finale de homme de Roland-Garros. À seulement 19 ans, hier, la Russe Mira Andreeva a remporté son premier tournoi du Grand Chelem. Elle a battu en finale la Polonaise Maja Szwalińska, issue des qualifications en 2-7, 6-3, 6-2. Il est 8h02, c'est la fin de ce flash. L'infotrafic revient dans un instant, juste après un point sur la météo. Et ce sera une belle journée ce dimanche, c'est la plus belle journée du week-end, ce dimanche 7 juin. Alors quelques nuages vont circuler quand même, les restes de la perturbation d'hier dans un courant d'ouest entre le golfe du Morbihan et les Hauts-de-France. Ils seront plus fugaces entre la Nouvelle-Aquitaine et le Grand Est en passant par le centre Val-de-Loire. Ils devraient se dissiper en cours d'après-midi. Et donc ailleurs, le soleil va s'imposer dans un ciel très partiellement voilé. Les températures seront dans l'ensemble de saison ce dimanche avec des maximales qui vont plafonner pour la plupart en dessous des 25 degrés au nord, tandis qu'au sud, on peut espérer des pointes à près de 30 degrés autour du golfe du Lion.
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0: L'infotrafic à 8h passé de 3 minutes, plusieurs infos à vous donner dans l'ouest et le centre du pays. Je vous accompagne sur toute la façade ouest, depuis l'Espagne jusqu'à Paris, en passant par Tours, Orléans, en passant également par le secteur de Niort, le secteur de Bordeaux, mais également Toulouse, Brive-la-Gaillarde, Cahors par exemple, vous l'avez compris, une zone assez vaste. Alors on va commencer par le secteur d'Angers avec cette nouvelle info qui m'est parvenue ces dernières minutes. Pour vous qui circulez sur l'A87, depuis le littoral atlantique, depuis les Sables-d'Olonne, depuis La Roche-sur-Yon en direction d'Angers, au niveau de la barrière de péage de Beaulieu au sud d'Angers, on me confirme une voiture en panne sur le bord des voies. L'A10, l'axe Paris-Bordeaux maintenant, cette grande autoroute, pour vous qui roulez donc vers le sud, en direction de Saintes et de Bordeaux, une fois passé Niort, juste après la sortie 30 de Limoges-Niort, kilomètre 371, un chevreuil malheureusement qui a été percuté sur la voie de gauche, le patrouilleur Thierry est en intervention pour ramasser ce chevreuil. Nous sommes donc juste après la sortie 30 de Limoges-Niort, kilomètre 371. Thierry qui s'aventure sur les voies, soyez très prudents s'il vous plaît, ralentissez bien. Un petit peu plus loin, au kilomètre 379, une intervention du patrouilleur toujours en cours au niveau de la sortie 33, La Rochelle-Niort. Il faut continuer de bien ralentir dans ce secteur. On part dans le sud-ouest du pays maintenant, on va partir du côté de l'A62 dans le secteur d'Agen. La 62, c'est cet axe qui relie Bordeaux à Toulouse. Un chevreuil a été repéré sur le bord des voies au niveau de la sortie 7 à Agen, kilomètre 123, chevreuil qui pourrait traverser les voies dans ce secteur. Stéphane est sur place en intervention. Vous suivez ses instructions. Autre chevreuil signalé dans le secteur de Cahors. Pour vous qui circulez sur l'A20 entre Brive-la-Gaillarde et Montauban, chevreuil signalé entre la sortie 57 Cahors Nord et la sortie 58 Cahors Sud aux alentours du kilomètre 360. Restez prudents. Le patrouilleur Thierry est sur place en intervention. C'est vrai qu'il y a beaucoup de chevreuils qui s'aventurent un petit peu trop près des voies de l'autoroute en ce moment. Donc vraiment, pensez à leur sécurité. Et dès qu'on vous signale des secteurs, il faut ralentir dans les deux sens de circulation. Bien sûr, ils peuvent traverser les voies. Et puis, je vais terminer par le périphérique toulousain avec une intervention qui se poursuit sur le périphérique en sens extérieur. Pour vous qui venez de la 61, vous passez la barrière de péage de Toulouse-Sud et vous apprêtez à prendre le périphérique en sens extérieur en direction peut-être de Bordeaux. Eh bien, attention, kilomètre 239 aux alentours de la sortie 19, le Palaïs. Vous verrez les secours en intervention, les forces de l'ordre également, la voie de droite neutralisée. Il y a un piéton dans ce secteur et puis également une voiture arrêtée au kilomètre 238 qui gêne la voie de droite. Donc voilà, pas mal de monde sur place dans ce secteur et un piéton qui manifestement aurait traversé les voies qui se met en danger. Donc il va falloir être très vigilant pour vous qui arrivez sur ce périphérique toulousain pour le prendre en sens extérieur. Et puis dernière info, elle me parvient à l'instant du côté de l'A10, l'axe Bordeaux-Paris. On remonte plus au nord dans le secteur de Blois. Pour vous qui roulez en direction d'Orléans et de Paris, après la sortie 18 Château-Renaud et juste avant la sortie 17 Blois, kilomètre 153, on me signale une voiture qui serait peut-être en panne sur le bord des voies.
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1: Pour commencer dans la Sarthe, secteur du Mans, là où des cônes de chantier sont renversés, ils gênent votre passage. Ça vous concerne pour vous qui circulez sur l'A11, l'axe Nantes-Paris, en direction de Chartres et de Paris, juste après la sortie 8, le Mans Centre Université, kilomètre 176. C'est là que ces cônes de chantier sont renversés sur les voies. Le patrouilleur Fabien est en train de se rendre sur place. On va partir maintenant dans le secteur de Blois, pour vous qui circulez sur l'A10, l'axe Bordeaux-Paris, vous remontez depuis Tours en direction d'Orléans et de Paris, kilomètre 153. Après la sortie 18 Château-Renault et juste avant la sortie 17 Blois, une voiture signalée en panne sur la chaussée, sur le bord des voies, et peut-être des piétons qui feraient de grands gestes au bord des voies. Donc voilà, des piétons, un piéton qui ne serait peut-être pas en protection derrière la glissière de sécurité dans ce secteur. Méfiez-vous, un patrouilleur va arriver sur place, c'est Christophe qui se rend sur place. On descend plus au sud, dans le sud-ouest du pays, avec une intervention qui se poursuit sur le périphérique toulousain. Pour vous qui circulez sur l'A61, vous vous apprêtez à prendre le périphérique toulousain en sens extérieur. Une fois passé la barrière de péage de Toulouse-Sud, dans le secteur de la sortie 19, le Palaïs, aux environs du kilomètre 239, vous verrez les secours en intervention ainsi que les forces de l'ordre pour prendre en charge un piéton. Vous restez vigilant. Et puis des chevreuils repéré sur le bord des voies, d'abord dans le secteur d'Agen, chevreuil confirmé pour vous qui circulez sur la 62, cet axe qui relie Toulouse à Bordeaux, il y a bien un chevreuil sur le bord des voies qui se situe entre la sortie 7 Agen et la sortie 6.1 Agen Ouest aux alentours du kilomètre 123. S'il vous plaît, ralentissez dans les deux sens pour sa sécurité. Le patrouilleur Stéphane est sur place pour essayer de l'éloigner du bord des voies de circulation. Et puis autre chevreuil signalé du côté de l'Avin, entre Brive-la Gaillarde et Toulouse, dans le secteur de Cahors. Un chevreuil aperçu tout à l'heure entre la sortie 57 Cahors Nord et la sortie 58 Cahors Sud. Aux alentours du kilomètre 360, le patrouilleur Thierry est sur place en train de contrôler la zone.

Et elle s'appelle Lynn, c'était dans ton téléphone. Soyez très prudent, s'il vous plaît, pour vous qui approchez du secteur de Blois. Vous êtes sur l'A10, l'axe Bordeaux-Paris. Vous roulez vers le nord en direction d'Orléans et de Paris. Vous allez voir un piéton une fois passé la sortie 18. Château Renault, piéton qui se met en danger puisqu'il est en train de marcher sur la bande d'arrêt d'urgence. Il n'est pas en protection derrière les glissières de sécurité. Donc il faut vraiment, j'insiste, ralentir et bien serrer à gauche dès que vous l'apercevez. Un patrouilleur va se rendre sur place pour le prendre en charge. On refait un point sur vos conditions de circulation. Ce sera à 8h30 et juste après, une petite idée de sortie en famille. Tiens, pour les prochains jours, on retrouvera Yvan Mouton qui est parti faire un reportage du côté du Bourget à Paris. Avant ça, pour la musique, Célassou et Moloko.

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1: Et depuis le début du printemps, on nous signale beaucoup de chevreuils repérés sur le bord des voies qui ont tendance à se rapprocher un petit peu trop près des voies de l'autoroute. Au printemps, il n'est pas rare d'apercevoir près des voies des chevreuils qui sont un petit peu déboussolés. Hein. C'est le phénomène des chevreuils ivres. Ils ont mangé beaucoup de bourgeons chargés en sucre qui se transforment ensuite en substances euphorisantes. Quelle est la conduite à tenir dans pareille situation? Écoutez la réponse de Raphaël Bensasson de l'Office français de la biodiversité.
2: Les animaux, heureusement, sont maintenant bien habitués au trafic routier, tant que les véhicules sont en mouvement. Là où ça va être différent, c'est si on commence à changer d'allure, à s'arrêter, peut-être même à ouvrir la portière, à claquer une portière. Alors là, par contre, le comportement sera vraiment très différent. Donc, on ne s'arrête pas pour observer les animaux, parce que c'est justement ça qui va les faire bouger et représenter un risque pour les autres automobilistes. Donc, on ne s'arrête pas, on ralentit. On reste vigilant, mais on continue sa route.

0: Raphaël Bensasson de l'Office français de la biodiversité. Il y a trois secteurs en ce moment où des chevreuils ont été repérés sur le bord des voies. D'abord en sortie de région parisienne ou en entrée de région parisienne, ça dépend de votre sens de circulation. Pour vous qui circulez sur la 10, l'axe Paris-Bordeaux, vous vous apprêtez à franchir la barrière de péage de Saint-Arnoult en Yvelines où vous l'avez déjà franchi aux alentours du kilomètre 25 de la 10 ou du kilomètre 26, c'est pas très sûr de l'endroit vraiment où ces chevreuils ont été repérés. Voilà, deux secteurs où des chevreuils, en tout cas, pourraient traverser les voies au niveau de la bifurcation entre l'A10 et l'A11. Donc, vous ralentissez, mais comme vous l'a expliqué Raphaël Bensasson, ne vous arrêtez pas. Vous ralentissez simplement, vous restez vigilant. Le patrouilleur Marc est en route dans ce secteur. Ça fait donc deux chevreuils, deux secteurs. Et puis, le dernier secteur, c'est le secteur de Cahors, dans le sud-ouest du pays, où un chevreuil était repéré tout à l'heure du côté de l'autoroute A20 entre Brive-la-Gaillarde et Toulouse, entre la sortie 57 Cahors Nord et la sortie 58 Cahors Sud, aux alentours du kilomètre 360. Le patrouilleur Thierry est toujours en train de contrôler la zone. Autre animal, cette fois ce serait un chien qui a été repéré sur le bord des voies de circulation tout à l'heure du côté de la Vendée, pour vous qui circulez sur l'A83, cet axe qui relie Nantes à Niort. Un chien repéré entre la sortie 3 Aigrefeuille et la sortie 4 Montaigu. Donc il pourrait traverser les voies à tout moment. Aux alentours du kilomètre 12, le patrouilleur Cyril est en train de se rendre sur place. On part dans la Sarthe, du côté du Mans, pour vous qui circulez sur la 11, l'axe Nantes-Paris, en direction de Chartres et de Paris, toujours ces cônes de chantier renversés sur les voies, juste après la sortie 8, le Mans-Centre Université, kilomètre 176, vous ralentissez. Le patrouilleur n'est pas encore sur place pour les ramasser. Et puis dans le secteur de Blois, je vous rappelle ce piéton qui circule en ce moment, qui marche sur la bande d'arrêt d'urgence. Ça vous concerne pour vous qui circulez sur l'A10, l'axe Bordeaux-Paris. Vous avez passé Tours, vous roulez en direction d'Orléans et de Paris. Un piéton qui marche sur la bande d'arrêt d'urgence, qui n'est pas en protection derrière les glissières de sécurité. Vous allez l'apercevoir une fois passé la sortie 18 Château-Renaud. Donc prudence, s'il vous plaît, dans ce secteur. Le patrouilleur n'est pas encore sur place pour le prendre en charge.
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0: Dans un instant, sortir en famille, direction le musée de l'air et de l'espace à Paris-le-Bourget, près de 350 machines volantes pour retracer l'histoire de l'aviation. Et certaines se visitent, comme le Concorde ou le Boeing 747. Un reportage d'Yvan Mouton, on le retrouve juste après Axel Red.

0: sortir en famille tout de suite, comme prévu, décollage immédiat pour le musée de l'air et de l'espace à Paris-le-Bourget. Voici le reportage d'Yvan Mouton.
1: Ici, nous sommes dans un bâtiment assez superbe qui résonne un petit peu puisque c'est une grande aérogare. C'est en fait l'aérogare construit en 1937 par Georges Labraud pour l'exposition universelle. Et c'est le premier aéroport de Paris.
2: Elle est inarrêtable, Marie-Laure Griffaton, la directrice du département scientifique et des collections du musée de l'air et de l'espace du Bourget, quand elle parle de cet extraordinaire bâtiment qui a fait la gloire de l'aviation française et qui abrite aujourd'hui près de 350 machines volantes de toutes époques.
1: C'est là qu'ont lieu par exemple l'arrivée de Lindbergh, que Nureyev a demandé l'asile politique. Enfin, c'est vraiment un lieu absolument majeur jusqu'à la construction de l'aéroport d'Orly.
2: Aujourd'hui, on y voit l'une des plus belles collections aéronautiques et spatiales au monde, notamment la nacelle du premier aéronef dirigeable.
1: Pour la première fois en 1784, grâce à une nacelle avec un moteur électrique, on arrive à faire une boucle de 7 km. C'est le plus vieux aéronef dirigeable au monde qu'on présente depuis 2019.
2: Côté public, on est bien évidemment conquis par l'histoire de ces pionniers.
3: Il fallait avoir du courage parce que de tenter de voler tout seul, c'était risquant. Là où ils se sont arrêtés, je pense qu'aujourd'hui, les autres ont progressé, on a des avions et c'est fabuleux en fait.
2: Et les progrès dont parle cette visiteuse, on les mesure par un raccourci saisissant quelques centaines de mètres plus loin.
1: Maintenant, on est dans le hall Concorde avec évidemment deux avions absolument majestueux. Le Concorde 01 qui est l'avion d'essai et le Concorde Sierra Delta, qui est le dernier utilisé par Air France qui s'est posé en 2003. C'est un des avions qui a le plus de succès et qui est resté très fort dans les mémoires de tous.
2: Au pied de ce magnifique oiseau blanc, David, un quinca britannique, livre ses impressions.
4: Quand j'étais petit, j'ai vu un Concorde décoller de l'aéroport d'Heathrow. C'était magnifique. Et pouvoir monter à bord aujourd'hui, c'est incroyable.
2: Le 25 juillet 2000, le Concorde est victime d'un crash spectaculaire à quelques centaines de mètres du Bourget. Giuliano, futur pilote de ligne, nous explique.
5: Parce qu'il y avait un avion à trois moteurs, il a décollé et il y avait un morceau du moteur, un morceau de fer qui était là, tombé. Le Concorde, là, il était passé. Bah, le morceau de fer, il était tellement petit qu'il s'est fait aspirer. Après, quand ils ont décollé, ils ont fait comme ça et il s'est crashé dans un poste.
2: Mais il s'est crashé, t'étais pas né encore. Comment tu sais tout ça?
5: Parce que j'ai vu des vidéos sur ça.
2: Une fantastique histoire de l'aviation qui fascine toutes les générations. Musée de l'air et de l'espace, Paris-le-Bourget. Musée-airespace.fr pour les renseignements.
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0: Allez, 8h40 ce dimanche matin, on n'oublie pas la pause hein, pour lutter contre l'assoupissement au volant. C'est la seule solution. Il faut vous arrêter très très régulièrement, au moins toutes les 2 heures. Hein. Vous avez des aires de service et de repos tous les quarts d'heure sur le réseau, d'autant plus si vous êtes levé un petit peu tôt comme moi ce matin. Il faut vraiment vous arrêter très régulièrement. La petite pause café en ce moment, ça peut vous faire du bien. Mentissa pour la suite, la chanson d'amour et on se retrouve à 8h45 pour l'infotrafic.
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1: L'infotrafic à 8h45 en ce dimanche matin. Globalement, les choses se passent bien. Alors attention quand même à l'intervention d'un patrouilleur qui est en train de ramasser en ce moment un sanglier qui a été percuté sur la bande d'arrêt d'urgence. Ça vous concerne sur l'A83. Pour vous qui roulez depuis Nantes en direction de Niort et de l'A10, après la sortie 3 Aigrefeuille, kilomètre 12, un sanglier qui a donc été percuté. Sa dépouille se trouve sur la bande d'arrêt d'urgence. Le patrouilleur Cyril en intervention pour le ramasser dans ce secteur. Merci de bien serrer à gauche. Sinon, d'autres obstacles également, toujours dans le secteur du Mans. Pour vous qui circulez sur l'A11, l'axe Nantes-Paris en direction de Chartres et de Paris, des cônes renversés, kilomètre 176, juste après la sortie 8, Le Mans Centre Université. Méfiez-vous, le patrouilleur Fabien est en train d'arriver dans le secteur. On part sur l'autoroute A10, l'axe Bordeaux-Paris. Pour vous qui remontez vers le nord, vous avez passé Tours, vous roulez en direction d'Orléans et de Paris. Une fois passé la sortie 18, Château-Renaud. Et juste avant la sortie 17, Blois, attention à ces morceaux de pneus, kilomètre 152, morceaux de pneus sur la voie de droite. Il faut vous décaler sur les deux voies de gauche lorsque vous passez dans ce secteur. Nous sommes vraiment juste avant la sortie 17, Blois, kilomètre 152, anticipé. Et puis toujours ce chevreuil signalé en région parisienne au niveau de la bifurcation entre l'A10 et l'A11. Chevreuil qui pourrait traverser les voies. Nous sommes au kilomètre 26 de l'autoroute A10. Ralentissez dans les deux sens. Le patrouilleur Marc arrive sur place. Le dernier chevreuil nous a été signalé tout à l'heure, toujours dans le secteur de Cahors. Pour terminer, nous partons dans le sud-ouest pour vous qui circulez sur l'A20 entre Brive-la-Gaillarde et Montauban. Chevreuil signalé entre la sortie 57 Cahors Nord et la sortie 58 Cahors Sud aux alentours du kilomètre 360. Le patrouilleur Thierry est toujours en train de contrôler la zone.

Marguerite, découverte dans la Star Academy, c'était La Bosse, extrait de son tout premier album. On termine cette heure en musique, bien sûr, Manon Lisa, une nouveauté à suivre, Urge Overkill également. On se retrouve à 9h tout pile pour faire un point sur l'actualité de ce dimanche 7 juin. On parlera aussi de météo avec une belle journée qui s'annonce. Ce sera la plus belle journée du week-end. Et puis, on refera le point, bien sûr, sur vos conditions de circulation. Je vous accompagne dans toute la moitié ouest, depuis l'Espagne jusqu'à Paris, en passant par Tours, Orléans, Poitiers, Bordeaux, Toulouse, Cahors ou également du côté de Montauban.

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0: Bonjour à tous. Une marche blanche prévue cet après-midi en hommage à Liana, cette collégienne de 11 ans disparue, dont le corps a été retrouvé jeudi dans un silo à grains. Un hommage organisé par la commune de Florence, où la petite fille habitait. Ses parents ont annoncé qu'ils y participeraient. Aucune présence politique n'est souhaitée, indique la famille, à part les élus locaux qui ont participé aux recherches. 5000 personnes sont attendues. La France perd une femme qui l'a toujours servie avec passion et dignité. Les mots de Nicolas Sarkozy après l'annonce de la mort hier de Bernadette Chirac. L'épouse de Jacques Chirac avait 93 ans. Élue au conseil municipal de Saran en 1971, puis au conseil général de Corrèze à 6 reprises. Elle était aussi engagée dans des opérations caritatives, la plus connue étant les pièces jaunes. François Hollande a salué de son côté une femme entière et engagée. Jean-Luc Mélenchon lance sa campagne présidentielle ce dimanche. Le leader de la France insoumise organise un meeting en plein air à Saint-Denis en Ile-de-France, ville tenue depuis quelques mois par un maire LFI, Balig Bagayoko. Les insoumis entendent faire une démonstration de force. Au moins 10 000 spectateurs sont attendus. C'est un cessez-le-feu qui est toujours aussi fragile. Israël affirme avoir frappé 150 positions du Hezbollah dans le sud du Liban en 48 heures. Parmi les cibles se trouvent notamment des dépôts d'armes, des quartiers généraux et des lanceurs de missiles ou roquettes, indique un communiqué militaire israélien. Le sport, coup de tonnerre en top 14. Le champion d'Europe, l'Union Bordeaux-Bègles, a échoué à se qualifier pour les play-offs du championnat après sa défaite à domicile face à Clermont 31-34. Et puis à seulement 19 ans, la Russe Mira Andreeva remporte son premier tournoi du Grand Chelem. Elle a battu en finale de Roland-Garros la Polonaise Maja Szwalinska, issue des qualifications en 2-7, 6-3, 6-2. Cet après-midi, l'Allemand Alexander Zverev va essayer d'aller remporter son premier titre en Grand Chelem. Ce sera face à l'Italien Flavio Cobolli. Il est 9h02, c'est la fin de ce flash. L'infotrafic revient dans un instant, juste après un point sur la météo. Et c'est une belle journée ensoleillée qui démarre. Alors, quelques nuages qui vont quand même circuler ce dimanche à la suite de la perturbation d'hier dans un courant d'ouest entre le golfe du Morbihan et les Hauts-de-France. Ils seront plus fugaces entre la Nouvelle-Aquitaine et le Grand Est en passant par le centre-Val de Loire. Et ils se dissiperont en cours d'après-midi. Ailleurs, le soleil va s'imposer dans un ciel très partiellement voilé. Les températures seront dans l'ensemble de saison. Les maximales plafonneront pour la plupart en dessous des 25 degrés au nord. Tandis qu'au sud, on peut espérer des pointes à près de 30 degrés autour du golfe du Lion.
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0: L'infotrafic à 9h passé de 3 minutes en ce dimanche matin. Les voyants sont au vert, ça se passe vraiment bien sur votre trajet, pas de difficultés par exemple dans le sud-ouest du pays, que ce soit en Occitanie comme en Nouvelle-Aquitaine. Je pense à vous, à Toulouse, à Montauban, Cahors, du côté de Bayonne, des Landes. J'essaie de faire le tour un petit peu des différentes zones. Voilà, ça se passe bien dans le sud-ouest. Un petit peu plus au nord, quelques infos à retenir. Notamment du côté de la Vendée, pour vous qui circulez sur l'A83 depuis Nantes en direction de Niort et de l'A10, kilomètre 11 après la sortie 4 Montaigu et juste avant la sortie 3 Aigrefeuille, il y a une voiture qui est accidentée, arrêtée sur la bande d'arrêt d'urgence, pas mal de monde en intervention, donc n'hésitez pas à serrer à gauche dans ce secteur. On va rester d'ailleurs sur l'A83, plus au sud, quelques kilomètres plus loin, pour vous qui circulez toujours en direction de Niort et de la 10, kilomètre 67 juste après la sortie 6 Chantonnet. On vient de me signaler un piéton sur le bord des voies. Donc ça vous concerne d'ailleurs dans les deux sens au niveau de cette sortie 6 Chantonnet, piéton qui pourrait avoir la très mauvaise idée de traverser les voies dans ce secteur. Donc vous vous méfiez et vous ralentissez s'il vous plaît. On part sur la 10, l'axe Bordeaux-Paris, entre Tours et Orléans avec ce chevreuil repéré sur le bord des voies il y a quelques minutes au sud d'Orléans, au niveau de la sortie 15, Main-sur-Loire, kilomètre 120. Chevreuil qui pourrait traverser les voies dans ce secteur. Donc voilà, je compte sur vous pour ralentir. Dans le secteur de Blois, attention toujours à ces morceaux de pneus qui vous gênent sur la voie de droite. Ça vous concerne sur la 10 en direction du nord, en direction d'Orléans et de Paris, une fois passé Tours. Kilomètre 152, 27 kilomètres après la sortie 18 Château-Renaud et juste avant la sortie 17 Blois, morceaux de pneus donc qui vous gênent sur la voie de droite. Il faut vous décaler sur les voies de gauche dès que vous voyez le panneau qui vous indique cette sortie 17 Blois. Et puis dans le secteur de Niort, pour vous qui roulez bouchée sur la 10 vers le sud en direction de Bordeaux. Une intervention en cours d'un véhicule d'exploitation des services de l'autoroute au niveau de la sortie 33 La Rochelle-Niort, kilomètre 379. Soyez vigilants, s'il vous plaît, dans ce secteur.
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0: L'accent chantant de Francis Cabrel, Tu me corresponds, pour vous accompagner sur la route ce dimanche matin sous le soleil. Donc ça c'est tant mieux, on n'oublie pas la petite pause justement pour profiter de ce beau soleil. Vous avez des aires de service et de repos tous les quarts d'heure sur le réseau, donc vraiment profitez-en. Emma, pour la suite de la musique Emma découverte dans la Star Academy, je vous laisse écouter Pitié. Et on se retrouve nous à 9h15 pour le trafic.
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1: Trois infos à retenir à cette heure-ci et on va commencer par l'autoroute A10, l'axe Bordeaux-Paris. Pour vous qui remontez vers le nord, vous avez passé Tours, vous roulez en direction d'Orléans et de Paris, kilomètre 152, 27 km après la sortie 18 Château-Renaud et juste avant la sortie 17 Blois. Le patrouilleur en intervention pour ramasser des morceaux de pneus sur la voie de droite dans ce secteur. Il y a également un véhicule en panne. Vous ralentissez bien, s'il vous plaît. Et vous serrez à gauche autant que possible. Au sud d'Orléans, au niveau de la sortie 15, Main-sur-Loire, nous sommes toujours sur l'autoroute A10 entre Orléans et Tours. Au niveau de cette sortie 15, Main-sur-Loire, kilomètre 120, un chevreuil qui a été signalé tout à l'heure qui pourrait traverser les voies dans ce secteur, donc méfiez-vous. Et ralentissez bien aussi dans les deux sens. Voilà pour ces deux infos sur l'autoroute A10. Je vais terminer par l'A83. Pour vous qui circulez depuis Nantes en direction de Niort et de l'A10, kilomètre 62 après la sortie 6 Chantonnet, un piéton signalé tout à l'heure sur le bord des voies. Ça vous concerne d'ailleurs dans les deux sens au niveau de cette sortie 6 Chantonnet. Nous sommes en Vendée. C'est pareil, hein, ce piéton pourrait avoir la très mauvaise idée de traverser les voies de circulation. Voilà pour ces trois infos sur les autres axes que je n'ai pas mentionnés. Je pense notamment dans le sud-ouest du pays. Vous qui circulez dans les Landes, du côté de la Gironde, peut-être en Occitanie, secteur de Toulouse, secteur de Montauban, de Cahors, il n'y a pas de difficulté pour vous.

This is sacré artiste masculin aux dernières victoires de la musique. C'était Try, extrait de son tout dernier album. Allez à suivre le programme des 24 heures du Mans. Tiens, vous allez peut-être y aller, on vous dit tout. Avec Sébastien Datz et un journaliste de l'Automobile Magazine, ce sera le week-end prochain, les 24 heures du Mans. Star Seller pour la musique, Georgia Smith également, et puis le retour de l'infotrafic à 9h30.

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1: Très peu de difficultés ce dimanche matin et c'est tant mieux. Hein. Dans le sud-ouest du pays, par exemple, ça roule très bien, que ce soit en Occitanie ou du côté de la Nouvelle-Aquitaine. Plus au nord, deux infos à retenir. D'abord en Vendée, pour vous qui circulez sur l'A83, cet axe qui relie Nantes à Niort. Un piéton nous a été signalé tout à l'heure, aperçu sur le bord des voies aux alentours du kilomètre 67. Hein. C'est au niveau de la sortie 6 Chantonnet. Donc méfiez-vous dans ce secteur, un piéton peut-être qui n'est pas en protection derrière les glissières de sécurité dans ce secteur. Le patrouilleur Christophe arrive sur place. Vous suivez ses instructions. Et puis un chevreuil signalé tout à l'heure au sud d'Orléans. Ça vous concerne sur l'autoroute A10, l'axe Paris-Bordeaux, entre Tours et Orléans, au niveau de la sortie 15, Main-sur-Loire, aux alentours du kilomètre 120. Pas mal de chevreuils signalés depuis le début de la journée. Des chevreuils qui ont tendance à se rapprocher un petit peu trop près des voies de circulation au printemps et au début de l'été. Ils mangent des baies, ils ont un comportement ivre. Et c'est pour ça qu'on nous en signale beaucoup en ce moment, et dans ces secteurs où on nous signale des animaux, il faut vraiment ralentir dans les deux sens et bien ouvrir l'œil, s'il vous plaît. Et puis dernier chevreuil, signalé au nord de Toulouse, je l'apprends à l'instant, pour vous qui circulez sur l'A62, cet axe qui relie Toulouse à Bordeaux, un chevreuil qui aurait été aperçu au niveau de la sortie 10.1 Eurocentre.
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0: Et c'est l'heure de votre Magoto sur le 107.7. On retrouve tout de suite Sébastien Date en compagnie d'un journaliste de l'Automobile Magazine.
1: Christophe Congrega, bonjour.
2: Bonjour.
1: On va s'intéresser cette semaine aux 24 heures du Mans. Ça démarre ce samedi sur le circuit Bugatti. Et la question que tout le monde se pose, Christophe, c'est est-ce que Ferrari va réussir la passe de 4?
2: Et oui, on se pose tous la question, même eux, parce qu'on n'est jamais sûr. Au Mans, c'est la course qui choisit son vainqueur. C'est ce que disent tous ceux qui y ont participé. Oui, Ferrari a un sacré palmarès là, puisqu'ils sont revenus il y a 3 ans. Ils ont gagné la première édition à laquelle ils ont participé il y a 3 ans et les deux suivantes, avec même l'année dernière 2 voitures sur le podium. Donc oui, ils sont théoriquement favoris, la voiture va vite, mais il y a des concurrents évidemment sérieux, dont Toyota, qui a gagné pas mal de fois au Mans, qui a beaucoup d'expérience, qui a entièrement revu sa voiture pour cette année, pour être plus efficace. Et puis derrière, il y en a encore d'autres qui...
1: Il y en a d'autres, mais il n'y aura pas Porsche qui était sur le podium l'année dernière.
2: Porsche a décidé de se consacrer aux courses d'endurance aux États-Unis. Donc, on perd un concurrent là aussi très sérieux, mais il y en a d'autres.
1: On en récupère.
2: Oui, il y en a d'autres. Il y a Cadillac. Les Cadillac vont très vite, elles sont fiables. Puis on a un pilote français, hein, Sébastien Bourdais. Exactement. Donc ça marche bien. Et puis après, BMW qui va mieux qu'avant. Aston Martin, on ne sait pas encore trop parce que la voiture est belle, elle fait un super bruit, un moteur V12, mais ils n'ont pas d'hybridation.
1: Ça peut ne pas suffire.
2: Puis on a aussi 2 constructeurs français.
1: Ouais.
2: On a Peugeot et Alpine. Alors Alpine, c'est la dernière année en engagement officiel.
1: Le dernier barou.
2: Et Peugeot va mieux aussi que les autres années. Donc la bataille sera magnifique, c'est sûr. Et puis, comme d'habitude, il y a la semaine du Mans où on voit les voitures rouler dans le centre-ville. Enfin, c'est une fête de tous ceux qui aiment l'automobile.
1: À la Sarthe, en fait. Hein.
2: Exactement. Il y a des concerts sur place, il y a des animations. Voilà, c'est la fête pour le circuit le plus mythique pour l'endurance et la course la plus mythique au monde en endurance sur ce grand circuit. Donc si vous pouvez y aller, n'hésitez pas, ça va être fabuleux comme tous les ans.
1: 2026, le choc des titans, c'est le titre de l'article que vous consacrez à cette nouvelle édition des 24 heures du Mans, à vivre dès ce samedi. C'est dans le dernier numéro de l'Automobile Magazine. À très bientôt, Christophe Congrega.
2: À bientôt.
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0: Allez, on poursuit la route en musique. Elena à suivre, Angèle et Justice. On se retrouve à 9h45 pour reparler de vos conditions de circulation qui sont bonnes. N'oubliez pas de faire votre pause régulièrement, faire une pause au moins toutes les 2 heures. Vous avez des aires de service et de repos tous les quarts d'heure sur le réseau. Petite pause café, ça peut faire du bien.
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1: Trafic vraiment très calme ce dimanche matin. Ce qui nous occupe, ce sont principalement ces chevreuils qui ont été repérés dans différents endroits depuis le début de la matinée. On vous en parle beaucoup de ces chevreuils. Ils se rapprochent un petit peu trop près des voies de l'autoroute en ce moment. Pendant le printemps, au début de l'été, ils mangent des baies et donc ils ont tendance à avoir un comportement de chevreuil ivre. Ils sont un petit peu imprévisibles. Alors, c'est le cas en ce moment. Il y a toujours cette alerte au chevreuil dans deux secteurs. Du côté de la 10, l'axe Paris-Bordeaux au sud d'Orléans, donc plus précisément entre Tours et Orléans, au niveau de la sortie 15, Main-sur-Loire, kilomètre 120, là il faut vous méfier, un chevreuil qui pourrait traverser les voies. Le patrouilleur Christophe arrive enfin sur place, donc il va pouvoir contrôler la zone. Et puis beaucoup plus au sud, dans le sud-ouest du pays, au nord de Toulouse, pour vous qui circulez sur l'A62, cette autoroute qui relie Toulouse à Bordeaux, le deuxième chevreuil nous a été signalé il y a quelques minutes au niveau de la sortie 10.1 Eurocentre, kilomètre 212 de cette A62, donc vraiment c'est pareil, ralentissez s'il vous plaît dans ce secteur. Partout ailleurs, hein, ça reste vraiment très calme si vous circulez en ce moment sur d'autres axes du sud-ouest, du centre-ouest, également dans le secteur par exemple de Nantes, d'Angers, je pense à Niort, je pense à Bordeaux, Tours, ça se passe bien, et puis plus au sud, à Bayonne, à Montauban ou encore à Brive-la-Gaillarde, pas de difficultés.

Le dernier titre de Joyce Jonathan, c'était comme d'hab, Vianney pour la suite de la musique, Zaoui et Stéphane également. Et puis moi, je vous retrouve une dernière fois à 10h pour l'actualité. Ensuite, je vous laisserai entre les mains de Christelle Mollon qui vous accompagnera dans la moitié nord-ouest du pays et Marie-Dominique Berthaud qui sera avec vous pour l'infotrafic dans le sud-ouest. Très belle route.

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0: Bonjour à tous. Bouygues Télécom, Free et Orange ont trouvé un accord avec Altice France. Les trois opérateurs lui rachètent sa filiale SFR pour un montant total de 20,35 milliards d'euros. Cette transaction représente l'une des plus importantes opérations industrielles en Europe dans le secteur des télécommunications, soulignent les entreprises, alors que se profile une reconfiguration inédite avec un retour à trois opérateurs en France. Le rachat doit encore être validé par les autorités de la concurrence. 5000 personnes attendues à Fleurance cet après-midi dans le Gers pour une marche blanche en hommage à Liana, cette collégienne de 11 ans disparue dont le corps a été retrouvé jeudi dans un silo à grains. Un hommage organisé par la commune de Fleurance où la petite fille habitait. Ses parents ont annoncé qu'ils y participeraient. Aucune présence politique n'est souhaitée, indique la famille, à part les élus locaux qui ont participé aux recherches. Une bonne nouvelle pour l'emploi, le directeur général de Safran a annoncé dans un entretien à la Tribune dimanche un investissement de 120 millions d'euros pour augmenter les capacités de son site de Montluçon dans l'Allier et la création de plus de 150 emplois. Safran produit à Montluçon des équipements de pointe destinés à guider des bombes ou encore des avions. Les Arméniens appelés aux urnes ce dimanche, des élections législatives à valeur de test sur le soutien de la population à la réorientation géopolitique initiée par le Premier ministre depuis la reprise par la force par l'Azerbaïdjan de l'enclave du Karabakh que n'a pas empêché la Russie. L'Arménie se tourne désormais vers l'Occident, l'Union européenne et les États-Unis. Le pape Léon XIV poursuit sa visite en Espagne. Pour le deuxième jour, il doit célébrer une messe en plein air cet après-midi en plein centre de Madrid. Plus d'un million de personnes attendues pour y assister. Le sport avec du tennis cet après-midi. La finale homme à Roland-Garros. L'Allemand Alexander Zverev, numéro 2 mondial, va essayer d'aller remporter son premier titre en Grand Chelem face à l'Italien Flavio Cobolli. Côté femme, à seulement 19 ans, la Russe Mira Andreeva a remporté son premier tournoi du Grand Chelem hier. Elle a battu en finale la Polonaise Maja Szwalińska, issue des qualifications en 2-7, 6-3, 6-2. Il est 10h02, c'est la fin de ce flash. Dans une heure, vous retrouverez Christelle Mollon pour l'actualité. L'infotrafic revient dans un instant, juste après la météo.
2: Merci beaucoup Florence Dolly d'avoir accompagné nos auditeurs tout au long de ce début de matinée. Je prends la suite effectivement et on commence par ce coup d'œil sur la météo, un petit peu plus clémente quand même que ces tout derniers jours, avec pour cet après-midi un temps relativement agréable, des nuages quand même sur l'extrême nord-ouest du pays, sur la Bretagne notamment et la pointe du Cotentin ainsi que les Hauts-de-France. Ailleurs donc un ciel plus ou moins dégagé, plus on va vers l'est et notamment du côté de l'Alsace ou du sud-est, et plus le ciel est bien dégagé. Côté température, nous aurons 17 degrés cet après-midi à Brest. Il fera 20 degrés à Rennes ou encore du côté d'Alençon. 21 degrés pour La Rochelle. Il fera 23 degrés à Strasbourg, 22 à Paris, 23 également à Nantes. On passe à 25 degrés dans le sud-ouest à Bordeaux ou à Bayonne et jusqu'à 26 degrés du côté de Toulouse.
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2: 10h03, nouveau point sur vos conditions de circulation avec un trafic qui s'écoule globalement bien sur votre trajet autoroutier. Notez quand même que la présence d'un chevreuil est confirmée sur la voie de droite sur l'autoroute A10 pour vous qui roulez en direction du sud-ouest. Nous sommes au kilomètre 454 et alors c'est pas sur la voie de droite, c'est sur la bande d'urgence que se trouve cet animal. Le patrouilleur Christophe est sur place pour dégager la chaussée, donc restez vigilants dans ce secteur. Et puis partout ailleurs, quel que soit l'axe emprunté ou la direction suivie, ça se passe bien.
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2: Et moi, je vous donne rendez-vous à 10h15 pour reparler de vos conditions de circulation, mais j'interviendrai avant, bien sûr, en cas de nouvel événement concernant votre route. On redémarre en musique tout de suite avec Yuri Buenaventura. Bonne route.

0: Oshi sur le 107.7 et la musique sera de retour dans les prochains kilomètres avec notamment le duo Pascal Obispo-Icard. Mais avant cela, retour sur vos conditions de circulation dans moins d'une minute.
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0: À 10h15, ça se passe bien sur votre trajet autoroutier. Je n'ai pas de difficulté à vous signaler, quel que soit l'axe emprunté et la direction suivie. Et la route se poursuit en musique. Dépêche Mode arrive dans quelques kilomètres, juste après ce duo donc entre Pascal Obispo et Icard.

Conscious, signé Dépêche Mode sur Radio Vinci Autoroute. Encore un peu de musique, alors que le trafic est parfaitement fluide et calme hein, sur l'ensemble des axes sur lesquels vous roulez dans les régions Nouvelle-Aquitaine, Pays de la Loire, Bretagne, Basse-Normandie, Centre-Val de Loire ou Île-de-France. On poursuit avec, dans quelques instants, les Daft Punk après Dua Lipa.

0: 5 avec Harder, Faster, Better. Sachez que Thomas Bangalter, l'un des deux membres de Daft Punk, vient de sortir, c'était vendredi, un nouveau disque. Il continue son exploration de la musique classique et contemporaine. Cet album s'appelle Mirage et c'est la musique en fait d'un ballet pour 16 danseurs, composé donc pour le ballet éponyme, conçu par le chorégraphe Damien Jallet et l'artiste contemporain Kohei Nawa.
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0: Il est 10h30 et ça se passe bien sur votre trajet autoroutier. Une seule info pour vous qui roulez dans la région du Mans. Vous êtes sur l'autoroute A11 ou bien même sur l'A28 avec le projet de vous rapprocher justement de cette A11. Eh bien au kilomètre 162 au niveau de la bifurcation entre l'A28 en provenance de Tours et donc l'autoroute A11, il y a ce chevreuil qui a été aperçu près des voies de circulation. Le patrouilleur se rend sur place pour tenter de le repérer, mais en attendant, merci de bien ralentir et d'ouvrir l'œil à l'approche de ce secteur. Partout ailleurs, sur l'ensemble des autres axes sur lesquels vous roulez, ça se passe très bien.
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0: Et sur Radio Vinci Autoroute, nous vous proposons de revivre des concerts mythiques qui ont marqué des carrières, mais aussi les fans. Dans un instant, dans Absolument Live, retour sur le Blonde Ambition Tour de Madonna. C'était en 1990. On en parle juste après Philippe Catherine.

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1: C'est donc l'heure de retrouver un public en ébullition pour applaudir Madonna sur scène. Voici notre rendez-vous absolument live et c'est avec Gilles Ravarino.
2: Pour asseoir une renommée internationale, il faut faire ses preuves sur scène, mais avec autre chose à présenter qu'un simple concert. C'est ainsi que Madonna passe du statut de star à reine de la pop grâce à une tournée triomphale qui souffle quelque chose de nouveau et de subversif. C'est le Blonde Ambition Tour en 1990. En 1990, Madonna poursuit la promotion de l'album Like a Prayer, auréolé d'un succès critique mais aussi commercial, ce qui lui vaut du respect et une véritable prise au sérieux. Il n'en faut pas plus à la blonde ambitieuse de vouloir s'émanciper de ses deux précédentes tournées qui suivaient un modèle classique de concert dans des stades. Madonna vise plus haut et pour cela, elle va tout contrôler, tout décider. Ça commence par l'éviction de Patrick Leonard qui avait été son directeur musical sur les deux précédentes tournées. Son idée est de déplacer l'orchestre pour permettre d'offrir un show qu'elle a imaginé en quatre tableaux qui offre des ambiances différentes entre Metropolis, Orange Mécanique et spiritualité avec toujours évidemment une touche de provocation. Elle-même décrit ce show plutôt comme une comédie musicale. Ce qui marque cette tournée mondiale, ce sont bien sûr les chorégraphies millimétrées, les tenues signées Jean-Paul Gaultier, dont le fameux corset couleur chair au sein pointu. Et puisque je parlais de provocation, la Madone n'y va pas de main morte en simulant une scène de plaisir personnel, ce qui lui vaut d'être menacée d'arrestation à Toronto. Provocation toujours avec l'utilisation d'images chrétiennes, d'où la réaction du Vatican qui dénonce une tournée pleine de péchés, sans parler de l'homosexualité affichée d'une grande partie de sa troupe, sujet encore tabou à cette époque. Cette tournée est élue tournée de la décennie par le magazine Rolling Stone et sera prolongée d'un documentaire montrant l'envers du décor, In Bed with Madonna, qui sera présenté au Festival de Cannes. Oui, jusqu'au bout, cette tournée a tout d'exceptionnel. L'un des grands moments de ce show absolument live, c'est le morceau Vogue, où l'artiste s'inspire du New York Underground dansant le voguing. Allez, strike a pose.

0: Madonna dans Absolument Live, une chronique que vous pouvez retrouver en replay et quand vous le souhaitez sur notre site ou notre appli radio vincyautoroute.com. On fait une petite pause et on poursuit avec la musique de Matt Pokora avant de nous retrouver vers 11h moins le quart pour reparler des très bonnes conditions de circulation qui sont les vôtres actuellement.
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1: Bonjour Malcar, nouveau point sur vos conditions de circulation avec un trafic parfaitement fluide actuellement sur l'ensemble des axes sur lesquels vous roulez. Je vous parlais d'un chevreuil du côté du Mans, ça y est, il s'est éloigné. Je vous parle aussi d'une moto en panne sur l'A10 en Nouvelle-Aquitaine, direction Bordeaux, après Saint-Jean-d'Angély. Là aussi, le véhicule a été évacué. J'ai simplement à vous signaler un véhicule autoroutier, celui d'un patrouilleur sur l'autoroute de Vendée, la 83 pour vous qui roulez dans le sens Niort-Nantes, kilomètre 66, c'est une dizaine de kilomètres après Saint-Hermine. Ce véhicule est arrêté pour une intervention sur le bord de la chaussée dans une zone de travaux. Méfiez-vous donc, kilomètre 66 de la 83 dans le sens Niort vers Nantes. Et la route se poursuit en musique. Voici France Gall tout de suite. 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

Avec ce titre, Marilyn Monroe, il est 10h52. On va se retrouver à 11h pile pour un point sur l'actualité de ce dimanche 7 juin. On s'intéressera aussi aux prévisions météo pour cet après-midi. Puis bien sûr, nous reviendrons sur vos conditions de circulation. Je vous propose de terminer en musique avec

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1: Bonjour, les négociations ont fini par aboutir. Bouygues, Orange et Free se sont mis d'accord avec Altice France pour lui racheter sa filiale FCFR pour un montant total de 20,35 milliards d'euros. Selon l'accord, Bouygues Télécom prendra à sa charge 42% du prix de vente, Free Group Iliad 31% et Orange 27% à travers l'acquisition de titres de la société SFR. Le rachat doit encore être validé par les autorités de la concurrence. Le directeur général de Safran annonce un investissement de 120 millions d'euros pour augmenter les capacités de son site de Montluçon et la création de plus de 150 emplois. Safran produit dans l'Allier des équipements de pointe destinés à guider des bombes ou des avions. Interview d'Olivier Andriès à retrouver ce matin dans les colonnes de la Tribune dimanche. Jean-Luc Mélenchon tiendra son premier meeting de campagne cet après-midi. Ça se passera en plein air dans la ville de Saint-Denis, devenue à la fois vitrine de LFI et laboratoire de la Nouvelle France, théorisé par le quadruple candidat à la présidentielle. Au moins 10 000 spectateurs sont attendus dans le nord de Paris. Une marche blanche en hommage à Liana aura lieu cet après-midi à Florence. Les parents de l'enfant, la collégienne de 11 ans, retrouvée morte jeudi dans un silo à grains, se sont opposés à la présence de tout responsable politique national, alors que la polémique enfle sur le suivi judiciaire du principal suspect. Le pape Léon XIV célèbre ce dimanche une messe en plein air, en plein centre de Madrid. Plus d'un million de personnes assistent à l'office en ce deuxième jour de visite du souverain pontife en Espagne. En sport, coup de tonnerre en top 14 puisque le champion d'Europe, l'Union Bordeaux-Bègles, a échoué hier soir à se qualifier pour les play-offs du championnat après sa défaite à domicile face à Clermont 31-34. La Rochelle a arraché le dernier ticket pour ses play-offs en battant le Stade français, également qualifié, tout comme Pau, vainqueur du match de la soirée contre Montauban. Le Racing 92, tombeur d'un Toulouse démobilisé. Dans les autres matchs, Bayonne a cartonné Perpignan et Montpellier Dauphin a battu Lyon chez lui 28-25. Un dernier mot pour vous parler du sacre inédit que l'on attend en Roland-Garros chez les hommes, puisqu'hier, après la victoire féminine de la Russe Mira Andreeva chez les femmes, donc la finale homme opposera Alexander Zverev à Flavio Cobolli. Ce sera à partir de 15h. Pour le moment, il est 11h passé de 2 minutes et c'est la fin de ce flash. Dans un instant, vos conditions de circulation juste après la météo. Et pour cet après-midi, c'est un temps relativement agréable que l'on attend sur l'Hexagone. Quelques nuages quand même sur la Bretagne et une partie des Pays de la Loire, mais partout ailleurs, des éclaircies plus ou moins généreuses et des températures voisines de 17 degrés seulement à Brest. Il fera 20 degrés du côté de Rennes, 21 degrés à La Rochelle, 22 degrés attendus à Nantes, tout comme à Tours, Bourges ou encore Paris. Il fera 24 degrés à Strasbourg, 25 à Bordeaux et à Bayonne, et jusqu'à 27 degrés du côté de Toulouse.
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1: Il est 11h passé de 3 minutes et c'est un trafic fluide et calme que vous rencontrez en ce dimanche 7 juin sur les autoroutes du Grand Quart nord-ouest du pays. Quelques véhicules en panne tout de même à vous signaler. Par exemple, si vous roulez actuellement en région Centre-Val de Loire sur l'A71, notez que si vous quittez l'autoroute A71 au niveau de Vierzon-Est, c'est la sortie 6, il y a une voiture en panne dans cette bretelle de sortie. Même chose en région Nouvelle-Aquitaine, si vous quittez l'autoroute A10, l'axe Paris-Bordeaux au niveau de Saint-Mexant-Lusignan, c'est dans la sortie 31 qu'il y a également une voiture en panne. Et c'est le cas aussi pour vous qui approchez de Tours, au niveau du péage de Monet. C'est une quinzaine de kilomètres après Château-Renaud, au niveau de cette barrière de péage donc qui marque votre arrivée. Je vous le disais, sur cette agglomération de Tours, il y a une voiture en panne au niveau de la barrière. Partout ailleurs, sur l'ensemble des autres axes sur lesquels vous roulez, sachez que ça se passe très très bien.
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1: Et je vous donne rendez-vous tout à l'heure à 11h15 pour un nouveau point sur vos conditions de circulation. D'ici là, on continue la route en musique. Il y aura dans quelques kilomètres Sienna Spiro et tout de suite c'est Janet Jackson pour débuter cette nouvelle heure. Je vous souhaite un bon dimanche à notre écoute. À tout à l'heure.

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1: Il est 11h15, l'heure d'un nouveau point sur vos conditions de circulation et on commence par ce chevreuil écrasé dont on nous parle sur l'autoroute A10. Pour vous qui roulez dans le sens Bordeaux-Paris, nous sommes entre Tours et Orléans, kilomètre 115, méfiez-vous sur la voie de gauche. Il pourrait y avoir donc ce chevreuil écrasé sur la voie de gauche, serré bien à droite. Le patrouilleur se rend sur place, Christophe, qui est en route pour intervenir au plus vite. Pour vous qui arrivez d'Île-de-France et qui êtes justement sur cette A10 en direction d'Orléans, de Clermont-Ferrand et de Bordeaux. Notez qu'on nous parle d'une voiture accidentée au kilomètre 38, c'est juste après Alainville. On ne sait pas pour le moment si ce véhicule se trouve sur les voies ou en dehors de la chaussée. En tout cas, restez vigilants, levez bien le pied au kilomètre 38 sur cette autoroute A10 en direction d'Orléans. Un petit peu plus loin, à l'approche de Tours, au niveau du péage de Monet, qui se situe une quinzaine de kilomètres au-delà de Château-Renaud, eh bien, vous allez vous diriger vers une autre voie de passage parce qu'il y a une voiture en panne au niveau de cette barrière de péage. Plus au sud encore, région Nouvelle-Aquitaine cette fois. Si vous prévoyez de quitter l'autoroute A10 au niveau de Saint-Mexant-Lusignan, la sortie numéro 31, notez qu'il y a une voiture en panne dans cette bretelle de sortie. Et puis, c'est le cas aussi une voiture en panne du côté de Vierzon. Cette fois, nous sommes sur l'autoroute A71 et c'est la sortie Vierzon-Est qui est concernée. Sortie numéro 6. Partout ailleurs, sur l'ensemble des autoroutes sur lesquelles vous roulez, sachez que ça se passe très bien. Et la route se poursuit en musique. Voici les Brothers Johnson avec Stomp.

C'était la recette Jack et Carla en duo sur le 107.7. Je vous rappelle qu'il y a un véhicule accidenté sur l'autoroute A10, l'axe Paris-Bordeaux, au kilomètre 38 entre Paris et Orléans. Pour le moment, on ne sait pas s'il y a gêne ou non au trafic. En revanche, une nouvelle info qui me parvient, si vous roulez sur l'autoroute A71, vous roulez dans le sens Clermont-Ferrand-Orléans. Sur cette A71, il y a un bus avec des passagers à bord qui est en panne sur le bord de la chaussée. Nous sommes juste après Vierzon-Est si vous remontez vers le nord. Donc écartez-vous bien lorsque vous passez à hauteur de ce véhicule en panne. Un bus donc en panne au kilomètre 182 de la 71 si vous remontez vers le nord. On poursuit la route en musique et on se retrouve pour évoquer justement vos conditions de circulation après Sia.

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1: Il est 11h30, nouveau point sur vos conditions de circulation avec cet accident qui nous avait été signalé sur la 10, l'axe Paris-Bordeaux, entre Paris et Orléans, kilomètre 38. Apparemment, le patrouilleur n'a pas retrouvé ce véhicule accidenté, il s'agissait donc apparemment d'une fausse alerte, tant mieux. Vous roulez sur cette A10 en région Centre-Val-de-Loire, toujours, vous arrivez de Tours et vous roulez en direction d'Orléans et de Paris. Notez qu'il y aura au kilomètre 115 un chevreuil écrasé sur la voie de gauche. Merci donc de ralentir et de serrer sur votre droite. Le patrouilleur est en route pour intervenir. Il y a dans la bretelle de sortie pour Saint-Mexant-Lusignan, c'est en région Nouvelle-Aquitaine, la sortie 31 de la 10. Une voiture en panne, le dépanneur est arrivé sur place pour intervenir. Et puis je vous rappelle qu'il y a aussi un bus qui est en panne sur le bord des voies de l'autoroute A71. Pour vous qui roulez dans le sens Clermont-Ferrand-Orléans, c'est au kilomètre 182, juste après Vierzon-Est, que ce bus est en panne sur le bord de la chaussée. Partout ailleurs, sur l'ensemble des autoroutes sur lesquelles vous roulez, ça se passe très bien.
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1: Et vous avez peut-être des envies de cinéma ce dimanche, eh bien ça tombe bien puisque dans un instant Thierry Chaise du magazine Première nous parlera de la sortie du film événement de cette semaine, De Gaulle, l'âge de fer, film français avec une pléiade d'acteurs, Benoît Magimel, Nils Schneider, Mathieu Kassovitz. Tous les détails, ce sera juste après Gérald de Palmas.

0: Et c'est l'heure de C'est à voir, votre rendez-vous cinéma. Yvan Mouton est avec Thierry Chaise, rédacteur en chef du magazine Première, pour sa sélection de la semaine.
1: Deux films français sélectionnés par Thierry cette semaine. On commence par La Bataille de Gaulle, partie 1, L'Âge de Fer, Thierry.
2: Oui, c'est l'événement. Ça a fait l'événement aussi à Cannes, où il était présenté hors compétition. C'est donc s'attaquer à la figure de Gaulle et Antonin Baudry, qui avait réalisé Le Chant du Loup. Oui. Le fait en choisissant une date particulière, de Gaulle, la Seconde Guerre mondiale, en deux parties. Il y aura J'écris ton nom en juillet et il y a donc L'Âge de Fer ici. Ce qui est très réussi, c'est qu'au lieu d'un biopic classique, on a vraiment un mélange des genres. Parce que cette première partie, en fait, même s'il y a la bataille de Bir Hakeim et du spectaculaire, se passe beaucoup dans des bureaux. C'est surtout De Gaulle qui va à Londres, qui va essayer de convaincre Churchill. Et ça fonctionne, évidemment, historiquement. Ça fonctionne parce que Baudry vient de la BD et qu'à un certain moment, on croit avoir des cases de BD s'animer. Et même de l'humour.
3: La France n'a pas capitulé.
4: Nous sommes la France. Vous, nous.
2: On est très surpris, on n'est jamais engoncé dans la figure du commandeur, ni dans la reconstitution historique. Et puis c'est porté par un immense acteur, Simon Apcarin, que le grand public ne connaît pas forcément, qui est un immense acteur de théâtre. Il rencontre le rôle de sa vie, alors dès le début on y croit, il l'amène très très loin et il sait faire justement ce côté parfois BD.
1: Avec Nils Schneider aussi, en général Leclerc.
2: Et oui, voilà. Benoît Magimel, Mathieu Kassovitz, mais comme à l'époque de Paris Voltaire, où il y avait plein de stars du cinéma français.
1: Très très grande affiche. Et maintenant on change d'univers et on va rentrer dans celui de la danse, un film interprété et réalisé par Juliette Binoche qui s'appelle En nous, Thierry.
2: Oui, En nous, ça raconte les coulisses du spectacle qu'elle a créé avec un chorégraphe qui s'appelle Akram Khan. Et voilà, elle qui était actrice et qui voulait danser, lui qui était chorégraphe et qui voulait jouer. Et on est vraiment plongé dans les coulisses avant que le film se termine par la représentation en elle-même. C'est la première fois que Juliette Binoche passe derrière la caméra et c'est vraiment passionnant de voir ce travail à l'œuvre. C'est vraiment comment deux artistes se rencontrent et ils vont s'abandonner dans des domaines qu'ils ne maîtrisent pas. Et voilà, c'est une très belle réussite pour sa toute première réalisation.
1: Juliette Binoche qui danse dans En nous et Simon Apcarian qui interprète le général. La Bataille de Gaulle, L'Âge de Fer. Les deux films sont en salle cette semaine, à retrouver également dans le magazine Première et sur première.fr.
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0: Il est 11h37, on fait une petite pause et on poursuit en musique dans les prochains kilomètres avec Christophe Maé ou encore le nouveau Mylène Farmer. Bonne route.
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0: Mylène Farmer sur le 107.7.
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0: Il est midi moins le quart et ça se passe très bien sur votre trajet autoroutier. Une seule info pour vous qui roulez en région Centre-Val de Loire. Vous êtes sur l'autoroute A71 de retour du Massif Central dans la région de Vierzon, juste après la sortie Vierzon-Est, la sortie 6. Il y a un bus en panne sur le bord des voies avec des passagers à bord. Le dépanneur est appelé, bien sûr. En attendant, merci de vous décaler sur la gauche au passage de ce kilomètre 182. Partout ailleurs, tout va bien. Et on repart en musique tout de suite avec Juliette Armanet et sa folie à la folie.

C'était les Rembrandts sur le 107.7. Il est bientôt midi, heure à laquelle je vous donne rendez-vous pour vous parler de l'actualité de ce 7 juin. On s'intéressera aussi aux prévisions météo et on reviendra sur vos conditions de circulation.

Nouveauté signée Lynn, ça s'appelle Dans ton téléphone sur Radio Vinci Autoroute. Ça se passe bien hein, sur votre trajet autoroutier actuellement. On vérifiera tout cela dans à peine 10 minutes, juste après l'essentiel de l'actualité que je vous présenterai à midi pile. On fera aussi un petit détour évidemment par les prévisions météo. Ce sera plutôt beau a priori pour cet après-midi. On termine cette heure en musique avec Kenny Williams tout de suite, Come Back to Me.

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1: Bonjour, c'est l'une des plus importantes opérations industrielles en Europe dans le secteur des télécommunications. Après d'intenses négociations, les opérateurs Bouygues Télécom, Iliad, Free et Orange se sont mis d'accord avec Altice France pour lui acheter sa filiale SFR pour un montant de 20,35 milliards d'euros. L'accord prévoit un potentiel complément de prix pouvant atteindre 650 millions d'euros à la clôture de l'opération. Le rachat doit être encore validé par les autorités de la concurrence. Les parents de Liana participeront cet après-midi à une marche blanche en hommage à leur fille, une collégienne de 11 ans retrouvée morte jeudi. Cette marche débutera cet après-midi à 15h à Florence, dans le Gers. Les parents de la jeune fille ont demandé aux maires présents à leur côté depuis le début des recherches de bien vouloir les accompagner, mais ils se sont en revanche opposés à toute autre présence politique. Le projet de loi pour lutter contre le racisme et l'antisémitisme sera présenté le 1er juillet en Conseil des ministres. C'est ce qu'annonce Aurore Berger dans les colonnes de la Tribune dimanche. Il s'agit du texte concocté par le gouvernement pour remplacer la proposition de loi traite controversée de Caroline Yadan. Ce texte enverra un signal républicain et de concorde absolument essentiel à un an d'élection présidentielle, veut croire la ministre déléguée chargée de la lutte contre les discriminations. Un homme de 70 ans est mort hier alors qu'il faisait du ski de randonnée sur l'aiguille du Saint-Esprit près du domaine des Arcs en Savoie. Il a déclenché une coulée de neige qui l'a emporté puis l'a projeté au-dessus d'une mare rocheuse de 50 mètres de haut. Un autre skieur qui l'accompagnait n'a pas été emporté et il est indemne. Aux États-Unis, le Pentagone relève au plus haut la menace de contre-espionnage israélien. L'agence de renseignement militaire du ministère de la Défense estime qu'Israël aurait tenté d'espionner des hauts responsables américains afin d'obtenir des informations sur les délibérations internes et la prise de décision de l'administration Trump concernant les conflits au Moyen-Orient. Et puis c'est un jour de finale homme à Roland-Garros. À partir de 15h, l'Allemand Alexander Zverev, triple finaliste en Grand Chelem, défie l'Italien Flavio Cobolli, novice à ce niveau. Le vainqueur du tournoi de tennis sera, quoi qu'il arrive, inédit. Et puis je vous rappelle qu'hier, la jeune Russe Mira Andreeva, 19 ans, a remporté son premier tournoi du Grand Chelem en s'imposant en 2-7 face à la Polonaise Maja Szczęsna. Il est midi, passé de 2 minutes, c'est la fin de ce flash. Dans un instant, vos conditions de circulation, ce sera juste après la météo. Et c'est un temps plutôt agréable pour cet après-midi, selon Météo France, avec quelques nuages certes sur la Bretagne et les Pays de la Loire, mais partout ailleurs un temps agréable. Notez que les températures s'échelonnent cet après-midi entre 17 et 26 degrés de Brest à Bayonne. Il fera 20 degrés par exemple à Rennes, 23 à Paris, 24 à Strasbourg, 25 à Bordeaux. Un petit coup d'œil sur ce qui nous attend demain, lundi 8 juin, avec le matin des nuages et également de la pluie sur une large part du massif central. Quelques éclaircies le long de la façade atlantique. Cet après-midi, eh bien, il y aura des pluies depuis l'est de la Bretagne jusqu'au Hauts-de-France et jusqu'à l'Alsace. Les températures demain seront en baisse par rapport à celles d'aujourd'hui.
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1: Midi 3, nouveau point sur vos conditions de circulation avec un trafic qui s'écoule bien sur l'ensemble des axes sur lesquels vous roulez. Notez tout de même qu'il y a sur la 71 dans la région de Vierzon, un bus qui est tombé en panne sur le bord des voies au kilomètre 182. Le dépanneur et les gendarmes sont sur place pour intervenir et la voie de droite a été neutralisée pour plus de sécurité. Vous devez donc bien vous décaler sur la gauche une fois passé la sortie Vierzon-Est sur cette A71 en direction du nord. Vous serrez à gauche pour bien respecter le corridor de sécurité. Ailleurs, eh bien, sachez que ça se passe bien. Il y a simplement rien du tout à vous signaler. Tout se passe très bien sur l'ensemble des autres axes sur lesquels vous roulez.
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1: On repart en musique tout de suite avec Robbie Williams. Prochain point trafic, midi et quart. Bonne route.

Normareil sur le 107.7 avec ce titre, tous les mots d'amour. Ça continue de bien se passer sur votre trajet autoroutier, mais méfiez-vous de ce bus en panne, kilomètre 182 de la 71. C'est au-delà de la sortie pour Vierzon-Est. On en reparle dans notre prochain point trafic qui arrive dans quelques kilomètres juste après le titre de celui qui fait son retour, 10 ans après avoir quitté le duo des Frérots de la Vega. On connaît la carrière en solo de Jérémy Frérot. Eh bien, Flo de la Vega revient lui aussi avec ce titre Aimer les gens avant un nouvel album, sans doute à la fin de l'année. Bonne route.

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0: des La Vega sur le 107.7. Une petite pause et on revient pour vous parler de l'actualité et de l'infotrafic.
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0: Il est midi 16, nouveau point sur vos conditions de circulation et on commence par ce piéton dont la présence est confirmée sur le bord des voies de l'autoroute A83 pour vous qui roulez dans le sens Nantes-Niort. Attention à cette personne qui n'est pas à l'abri donc derrière les glissières de sécurité. C'est tout près de la sortie numéro 5 pour les Essarts. Notez, si vous êtes sur l'A87 en direction de Cholet et d'Angers, qu'il y a un véhicule qui nous est signalé en feu sur le bord de la chaussée au kilomètre 70, soit 7 kilomètres après les Herbiers, ou encore pour vous donner un autre point de repère juste avant la sortie pour la Verrerie. Attention à la fumée qui pourrait gêner votre visibilité, bien sûr, dans les deux sens. Nous sommes au kilomètre 70 de l'A87 pour vous qui arrivez de Niort ou bien de la Roche-sur-Yon et qui roulez en direction de Cholet et Angers. Ailleurs, eh bien, il y a ce bus qui est en panne avec des passagers à bord au kilomètre 182 de l'A71. Ça vous concerne si vous remontez du massif central de Bourges et que vous vous dirigez vers la Motte Beuvron et Orléans. C'est au kilomètre 182 du côté de Vierzon que ce bus est en panne. Merci de vous décaler sur la gauche à hauteur du kilomètre 182. Et la route se poursuit en musique. Voici Pink tout de suite. Prochain point trafic midi 30 ou avant, cas de nouvel événement concernant votre route.

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1: Midi 30, lors d'un nouveau point sur vos conditions de circulation et on commence par ce véhicule signalé en feu sur les voies de l'autoroute A87 ou sur le bord de la chaussée plus exactement. Nous sommes en provenance de La Roche-sur-Yon, de Niort. Vous roulez en direction de Cholet et d'Angers, kilomètre 70 au-delà des Herbiers ou juste avant la Verrerie. Il y a donc ce véhicule signalé en feu sur le bord de la chaussée avec peut-être gêne au trafic dans le sens où il peut y avoir de la fumée dans ce secteur. La voie de droite semble neutralisé d'ailleurs à cet endroit de l'autoroute A87, donc en direction d'Angers. Si vous êtes sur l'A83 dans la région des Essarts, au niveau de la bifurcation quasiment avec l'A87, notez qu'il y a un piéton là qui apparemment n'est pas du bon côté des glissières de sécurité. Le patrouilleur se rend sur place pour porter assistance à cette personne. Et puis sur l'A71, pour vous qui roulez dans la région de Vierzon, dans le sens Clermont-Ferrand-Orléans, notez qu'il y a un bus avec des passagers à bord en panne sur le bord des voies. Il y a le dépanneur sur place ainsi que les gendarmes. Merci de vous décaler sur la voie de gauche à hauteur de ce kilomètre 182. Ailleurs, quel que soit l'axe emprunté, la direction suivie, ça se passe tout à fait bien.
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1: Allez, à suivre votre rendez-vous santé et au programme aujourd'hui les produits hyper protéinés. Yaourts, biscuits, boissons, ils envahissent les rayons, portés par la promesse de mieux manger. Mais sont-ils vraiment utiles? Pas vraiment. Et leur consommation appelle même à la prudence. C'est ce que vous entendrez juste après ce titre de Julien Doré.

0: Place à votre rendez-vous avec le magazine Bien-être et Santé. Les aliments enrichis en protéines se multiplient, mais leurs bénéfices sont discutés. Lisa Merrioux, de la rédactrice en chef adjointe du magazine, nous en parle aux côtés de Charlotte Latour.
1: Lisa Merrioux, vous proposez ce mois-ci dans Bien-être et Santé un article intitulé « Produits hyperprotéinés, des bienfaits pas si musclés ». Ce sont des produits qui marchent très bien, mais sur lesquels vous appelez quand même à la prudence.
2: Oui, parce que l'engouement est spectaculaire entre 2020 et 2024. Le chiffre d'affaires du secteur a été multiplié par 5. On trouve désormais des protéines ajoutées partout, dans les boissons, les yaourts, les biscuits, les pâtes, voire même certains saucissons.
1: Alors à l'origine, ce sont surtout les sportifs qui les consommaient, ces produits.
2: Exactement, chez les sportifs, les besoins en protéines augmentent pour favoriser à la fois la récupération, la prise de muscles et la perte de masse grasse, mais ça ne concerne pas la majorité de la population. En France, les carences en protéines sont assez rares. Pour une personne en bonne santé qui veut simplement perdre du poids ou manger mieux, ces produits ne sont pas forcément indispensables.
1: Alors le chiffre intéressant que vous donnez dans l'article, c'est que chez un grand sportif, il faut entre 1,4 et 2,2 grammes de protéines par kilo du poids de la personne concernée. Mais chez un sujet lambda, on est plutôt autour de 0,8 à 1 gramme. Ça veut dire qu'une personne de 50 kilos a besoin chaque jour d'à peine 50 grammes de protéines. C'est pas si énorme finalement.
2: C'est exactement ça. Dans la majorité des cas, les apports sont très faciles à couvrir avec une alimentation classique, de la viande, du poisson, des œufs, des produits laitiers, mais aussi des lentilles ou des céréales.
1: Et tous ces produits hyperprotéinés en supermarché, donc on les oublie? C'est juste du marketing à vos yeux?
2: Il y a clairement un effet de mode, d'autant plus que beaucoup de ces aliments sont transformés, voire ultra transformés. La composition de ces produits soulève aussi des questions, notamment sur la qualité des protéines employées. Sans compter que leur goût particulier, je parle des protéines, est souvent compensé par l'ajout de sucre, d'arômes ou d'additifs.
1: Eh ouais. Et puis en cas d'excès, de surconsommation de ces produits, il peut y avoir quand même des effets indésirables.
2: C'est ça, l'ANSES a déjà signalé plusieurs effets indésirables liés à une consommation excessive de compléments ou de produits hyperprotéinés. L'idée, ce n'est donc pas de diaboliser ces produits, mais de rappeler qu'une alimentation équilibrée suffit largement dans la plupart des cas. Et puis, pour sa santé, mais aussi pour son portefeuille, il est souvent plus judicieux de prendre quelques secondes pour comparer les étiquettes en supermarché. Un yaourt présenté comme hyperprotéiné n'est pas forcément beaucoup plus riche en protéines qu'un yaourt classique. Les différences sont parfois minimes, malgré un prix qui, lui, est bien plus élevé.
1: Merci Lisa Merrioux, Bien-être et Santé, magazine à retrouver dans toutes les pharmacies partenaires.
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0: Midi 38, on fait une petite pause et on poursuit en musique avec This Is et Gustavo Lima. D'ici au prochain point de trafic, tout à l'heure vers midi 45. Bonne route.
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1: Midi 45, nouveau point sur vos conditions de circulation avec l'incendie maîtrisé d'un véhicule sur l'A87. Nous sommes entre le secteur de La Roche-sur-Yon et Angers. Vous roulez donc en direction de Cholet et Angers, kilomètre 70. Vous devez serrer sur votre gauche, la voie de droite est neutralisée. Les pompiers sont toujours sur place ainsi que les gendarmes. Pas très loin de là, kilomètre 48 de l'A83, quasiment au niveau de la bifurcation avec l'A87 ou du côté des Essarts. Eh bien, notez qu'il y a un piéton qui n'est pas du bon côté des glissières de sécurité. Le patrouilleur se rend sur place. Apparemment, il marche le long de la bande d'urgence, hein, ce piéton, ce qui est évidemment extrêmement dangereux. Et puis, un bus avec à son bord des piétons signalés sur le bord de la chaussée de l'A71. Nous sommes dans la région du Vierzon. Vous arrivez du massif central de Bourges. Eh bien, au kilomètre 182, juste après Vierzon-Est, ce bus est positionné sur la bande d'urgence. La voie de droite est neutralisée pour des raisons de sécurité. Sur les autres autoroutes sur lesquelles vous roulez dans les autres régions, tout va bien. Et voici Claudio Capeo avec un homme debout.

Vanessa Paradis à l'instant sur Radio Vinci, autoroute avec son titre Les épines du cœur. Midi 52, ça se passe bien hein, actuellement sur votre trajet autoroutier. On vérifiera tout cela dans une dizaine de minutes. Avant cela, je vous donne rendez-vous donc à 13h pile. On fera un point sur l'actualité de ce dimanche 7 juin avec beaucoup de sport notamment au programme. On s'intéressera aussi aux prévisions météo avec un temps relativement ensoleillé pour ce dimanche. Les températures baisseront demain et il y aura un petit peu plus de nuages aussi. Et puis nous reviendrons donc sur ces conditions de circulation. D'ici là, on repart en musique. Il y aura le duo Angèle et Justice dans un instant. Ce sera après Imagination avec ce titre Flashback.

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1: Florence rend hommage à Liana lors d'une marche blanche auquel quelques 5000 personnes devraient participer cet après-midi. Le cortège s'élancera à 15h dans les rues de la commune gersoise pour rendre hommage donc à cette collégienne de 11 ans retrouvée morte jeudi. Hommage sur fond de polémique concernant le traitement judiciaire des plaintes pour viol sur mineurs visant le principal suspect. Un drame qui aurait pu et aurait dû être évité selon le ministre des Affaires étrangères. Jean-Noël Barrot a appelé à donner la place qu'elle mérite aux paroles les plus vulnérables, les femmes et surtout les enfants. La chef de file des députés LFI Mathilde Panot a, elle, appelé le ministre de la Justice Gérald Darmanin à démissionner en pointant sa responsabilité politique, je cite, dans la mort de Liana. La ville de Paris annonce vouloir porter plainte après l'agression de la maire du 10e arrondissement hier soir lors de la nuit blanche. La mairie affirme que des militants d'extrême droite ont tenté d'empêcher l'ouverture d'une église dans laquelle était programmée une œuvre. Plus de 150 emplois pourraient être créés dans l'Allier grâce à l'investissement de 120 millions d'euros annoncé ce matin par le directeur général de Safran pour augmenter les capacités de son site de Montluçon, un site spécialisé dans la production d'équipements de pointe destinés à guider des bombes ou des avions. Plus d'1,2 million de fidèles se sont rassemblés dans les rues de Madrid pour une messe du pape Léon XIV. Le roi Felipe VI et la reine Letizia qui ont accueilli le pape hier à son arrivée dans la capitale espagnole assistent également à l'office. C'est l'un des temps forts de la visite de 7 jours du pape en Espagne où la pratique religieuse a fortement décliné ces dernières années. Le président ukrainien Volodymyr Zelensky est attendu aujourd'hui à Londres pour une rencontre avec Emmanuel Macron, le chancelier allemand Friedrich Merz et le premier ministre britannique Keir Starmer. L'objectif est notamment de faire le point sur les travaux engagés en faveur d'une paix juste et durable en Ukraine. Un jour, un sacre inédit en perspective à Roland-Garros. Après la victoire de la Russe Mira Andreeva chez les femmes hier, la finale homme opposera cet après-midi Alexander Zverev à Flavio Gobolli. À moins d'un mois du Tour de France, les choses sérieuses se précisent pour Paul Sexas. Le grand espoir du cyclisme français retrouve la compétition aujourd'hui pour la première étape du Tour Auvergne-Rhône-Alpes. Cette première étape de 146,2 km se déroule autour de Grenoble. Parcours accidenté avec 3200 mètres de dénivelé. Et puis dans ce dimanche riche en actu sportive, on n'oublie pas la F1. Le leader du championnat Kimi Antonelli sur Mercedes partira en pole position du Grand Prix de Monaco devant Max Verstappen. 13h passées de 2 minutes, c'est la fin de ce flash. À suivre dans un instant vos conditions de circulation, ce sera juste après la météo. Avec un temps plutôt agréable pour cet après-midi sur l'ensemble de nos régions, sauf du côté de la Bretagne où il y aura encore pas mal de nuages. Température 17 degrés sous les nuages donc à Brest, 20 degrés attendus à Rennes, 22 pour Nantes, 23 degrés attendus à Paris, 24 à Strasbourg, 25 à Bordeaux et 26 à Toulouse. Demain, lundi 8 juin, eh bien il y aura de la pluie le matin sur la Bretagne, mais aussi sur le Massif central, beaucoup de nuages ailleurs. L'après-midi, quelques éclaircies reviendront sur la pointe bretonne, mais aussi sur l'ouest des Pays de la Loire et du côté de l'Occitanie et de la Nouvelle-Aquitaine. Ailleurs, toujours beaucoup de nuages, voire des averses jusqu'à l'Alsace. L'après-midi, les températures n'excéderont pas 15 degrés à Brest. Il fera 18 degrés, par exemple, à Rennes demain après-midi, 19 degrés à Nantes et à La Rochelle, 21 degrés pour Bordeaux, 21 degrés également du côté de Bourges ou de Tours, 22 degrés pour Paris, 23 degrés à Toulouse et 24 le maximum pour Strasbourg.
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1: 4 nouveaux points sur vos conditions de circulation et on va commencer par cette info qui vous concerne si vous roulez dans la région de Bourges. Entre Vierzon et Bourges, même plus précisément sur l'A71, notez qu'il y aurait un obstacle des morceaux de pneus sur la voie de gauche, kilomètre 205, donc au-delà de Vierzon si vous roulez en direction de Bourges et de Clermont-Ferrand. Même autoroute en direction du nord, il y avait un car en panne sur le bord de la chaussée, eh bien apparemment ça y est, ce camion a pu être dépanné. La 87 maintenant avec la carcasse de ce véhicule qui a pris feu et qui se trouve sur le bord de la chaussée au kilomètre 70 au-delà des Herbiers si vous roulez en direction de Cholet et d'Angers. Au kilomètre 70, vous continuez à ne passer que sur la voie de gauche, la voie de droite étant neutralisée.
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1: Et à 13h15, on refera un nouveau point sur vos conditions de circulation ou avant, bien sûr, en cas de nouvel événement concernant votre route. Nous allons poursuivre la route en musique avec Trinix dans quelques instants après Sean Kingston.
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1: Encore un peu de musique pour rejoindre le prochain point de trafic. C'est avec Stéphane Echer, vous l'avez reconnu, combien de temps ?

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1: 13h15, nouveau point sur vos conditions de circulation. Trafic plutôt fluide actuellement hein, sur l'ensemble des axes sur lesquels vous roulez. Je vous rappelle simplement cette intervention toujours en cours sur l'A87 pour vous qui roulez en provenance de La Roche-sur-Yon ou de Niort. Vous roulez en direction de Cholet et d'Angers. Il y a le dépanneur qui est en train de prendre en charge un véhicule qui a été victime d'un incendie sur le bord de la chaussée. Kilomètre 70, merci de serrer sur votre gauche. Sur la 71, pour vous qui roulez en ce moment entre Vierzon et Bourges en direction du Massif Central, notez qu'il y aurait peut-être des morceaux de pneus sur la voie la plus à gauche, kilomètre 205, 22 km après Vierzon Est, kilomètre 205. Merci de vous décaler sur la droite. Pas d'autres difficultés à noter sur l'ensemble des autres autoroutes sur lesquelles vous roulez ou dans les autres régions. Partout ailleurs, le trafic est fluide. Je vous donne rendez-vous à 13h30 pour un nouveau point sur vos conditions de circulation. D'ici là, on repart en musique avec Mentissa, son nouveau titre après Charlie Winston.

Kissa et sa chanson d'amour à l'instant. On continue en musique avec Dépêche Mode dans un instant après G-Well avec ce titre You Were Meant For Me.

0: C'était Dépêche Mode.
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0: 13h31 quasiment, nouveau point sur vos conditions de circulation et ça continue de bien se passer sur votre trajet autoroutier. Quel que soit l'axe emprunté, la direction suivie, notez tout de même qu'il y a sur l'autoroute A71 en direction du Massif Central des morceaux de pneus repérés sur les voies de circulation. Le patrouilleur est en train de sillonner la zone pour retrouver ces éventuels obstacles. Nous partons maintenant sur l'autoroute A87, vous arrivez de Niort, de La Roche-sur-Yon, vous roulez en direction de Cholet et d'Angers et vous continuez à ne passer que sur la voie de gauche au kilomètre 70 au-delà des Herbiers juste avant la Verrerie. C'est la conséquence de l'incendie d'un véhicule, incendie maintenant maîtrisé, mais il y a toujours le dépanneur sur place pour prendre en charge ce véhicule. Serrez donc sur la file de gauche, kilomètre 70.
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0: Nous parlerons d'un roman très singulier dans quelques minutes dans Marque-Page, un conte sur la place des femmes. Le présage des oiseaux se déroule dans un royaume imaginaire et son autrice, Myriam Chirous, viendra nous le présenter. Ce sera juste après Camélia Jordana.

0: Et dans Marque-Page tout de suite, nous recevons une autrice à l'imagination débordante. Myriam Chérous est au micro de Francine Thomas.
1: Bonjour Myriam Chérous.
2: Bonjour.
1: Au début du Présage des oiseaux, page 26, la narratrice Eliria, qui est une reine, déclare « La paix n'est pas seulement le vœu de mes 15 ans, mais aussi la raison de chaque geste de ma vie ». Qu'est-ce que ça veut dire ? Qui est Eliria ?
2: Eliria, c'est une femme en fait qui s'est très tôt vouée à une cause, la cause de la paix, parce qu'elle vivait dans un royaume, alors ça se passe dans un monde imaginaire, dans un royaume qui était constamment attaqué, donc elle s'est engagée très tôt à défendre la paix. Et elle y est arrivée. Et au début du livre, tout est remis en question.
1: Oui, et dans ce livre, vous nous baladez entre plusieurs époques. Vous nous racontez la façon dont la paix a pu être scellée à un moment donné. Et puis ce qui va permettre petit à petit de comprendre pourquoi ça déraille. Et vous inventez totalement un monde à part entière. Vous avez une imagination débridée, Myriam Chérous.
2: Oui, je crois que l'imagination est souvent au pouvoir chez moi. Et dans ce livre-là, je me suis permis d'inventer complètement le monde dans lequel l'histoire se passe. Parce qu'au début, j'avais en tête une histoire. J'ai essayé de voir si elle pouvait coller à une période de notre histoire, au Moyen-Âge par exemple, mais je me suis très vite aperçue que ça allait être très compliqué. Alors j'ai inventé ce qui allait autour.
1: Alors au centre du livre, il y a la place des femmes, celle qu'on leur accorde, celle qu'elles prennent, le crédit qu'on veut bien leur donner. Qu'est-ce que vous vouliez raconter en débutant ce conte ?
2: Je voulais raconter l'histoire d'une femme qui, à un moment de sa vie, alors qu'elle croit avoir tout réussi, voit tout s'effondrer. Et comment elle va reprendre les rênes de sa vie et peut-être aller même au-delà de ce qu'elle avait réussi et atteindre sa véritable souveraineté.
1: Le Présage des oiseaux, c'est surtout une incroyable histoire d'amour, mais qui se révèle seulement au tout dernier moment du livre. Vous avez planqué, si je peux dire, votre histoire d'amour. Pourquoi ce choix ?
2: J'ai planqué cette histoire d'amour parce qu'en fait, l'histoire m'est venue comme ça. Au tout début, j'ai vu cette femme dans sa tour, dans ce moment de grande alerte, parce que la guerre est redéclarée au bout de 18 ans de paix. Et je sentais qu'elle nous cachait quelque chose. Et à partir de là, j'ai eu envie d'amener le lecteur à vivre un vrai retournement de situation. C'est-à-dire, lorsque vous entrez dans le livre au chapitre 20, vous allez vous faire une certaine idée des choses et de ce qui se passe. Et lorsque vous en ressortez au dernier chapitre, vous aurez compris que ce que vous avez eu sous les yeux depuis le début n'était pas ce que vous croyez.
1: Myriam Chérous, vous signez Le Présage des oiseaux, édition Le Soir Venu. C'est un conte sur la place des femmes, une histoire d'amour qui ne dit pas son nom et sans doute le roman le plus singulier que vous pourrez lire en ce moment. Merci beaucoup.
2: Merci.
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0: Il est 13h38 et j'ai une nouvelle info à vous donner qui vous concerne si vous roulez sur l'autoroute A10. La région, c'est la Nouvelle-Aquitaine. Vous roulez au kilomètre 450 entre Pont et Sainte. Attention à ce chevreuil qui pourrait se trouver près des voies de circulation. C'est même pas un chevreuil d'ailleurs. Ce serait une chèvre peut-être qui pourrait se trouver tout près de la chaussée. Donc méfiez-vous s'il vous plaît. Kilomètre 450 de cette autoroute A10 entre Pont et Sainte en région Nouvelle-Aquitaine. Un animal qui pourrait à tout moment faire une incursion sur les voies.
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1: 13h46, nouveau point sur vos conditions de circulation avec un trafic qui s'écoule bien sur l'ensemble des axes sur lesquels vous roulez. Notez quand même qu'il pourrait y avoir un animal errant, peut-être un chevreuil près des voies de circulation de l'autoroute A11. Nous sommes au kilomètre 216 entre Angers et Le Mans. Merci de ralentir dans les deux sens de circulation. Et puis, une chèvre pourrait se trouver aussi près des voies de l'A10. Nous sommes cette fois en Nouvelle-Aquitaine entre Sainte et Pont. Levez le pied dans les deux sens, kilomètre 450. Dernière info, elle vous concerne sur l'A87 pour vous qui arrivez de Niort et de la Roche-sur-Yon. Vous roulez en direction de Cholet et Angers. Eh bien, ça y est, la voiture qui avait été victime d'un incendie tout à l'heure sur le bord des voies a été évacuée. Pour le moment, vous continuez. Ah ben non, ça y est, la voie de droite est rendue à la circulation. Donc, on est en train de terminer cette intervention dans ce secteur de l'A87 direction Angers au kilomètre 70. Partout ailleurs, sur l'ensemble des axes sur lesquels vous roulez, ça se passe très très bien. Et la route se poursuit en musique. Voici tout de suite Pomme.

Le bruit de l'autre avec King Kong, hommage, vous l'avez compris, à Manu Chao. On continue en musique et on se retrouve tout à l'heure à 14h pour un point sur l'actualité, suivi d'un coup d'œil sur les prévisions météo et retour sur vos conditions de circulation. Je vous propose de terminer avec Craig David dans quelques kilomètres après Elena Capuche.

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1: Bonjour, une marche blanche en hommage à Liana aura lieu cet après-midi à Florence. Les parents de l'enfant se sont opposés à la présence de tout responsable politique national alors que la polémique enfle sur le suivi judiciaire du principal suspect. L'ancien Premier ministre Dominique de Villepin, qui se prépare à la présidentielle de l'année prochaine, a proposé ce midi la création d'un parquet spécialisé sur les violences faites aux femmes et aux enfants. Les négociations ont fini par aboutir. Bouygues, Orange et Free se sont mis d'accord avec Altice France pour lui racheter sa filiale SFR pour un montant total de 20,35 milliards d'euros. Selon l'accord, Bouygues Télécom prendra à sa charge 42% du prix de vente, Free Group Iliad 31% et Orange 27%. À travers l'acquisition de titres de la société SFR, le rachat doit encore être validé par les autorités de la concurrence. Le projet de loi pour lutter contre le racisme et l'antisémitisme sera présenté le 1er juillet en Conseil des ministres, selon Rohr Berger, dans les colonnes de la Tribune dimanche. Il s'agit du texte concocté par le gouvernement pour remplacer la proposition de loi très controversée de Caroline Yadan. Ce texte enverra un signal républicain et de concorde absolument essentiel à un an de l'élection présidentielle, veut croire la ministre déléguée chargée de la lutte contre les discriminations. Jean-Luc Mélenchon tient son premier meeting de campagne cet après-midi. Ça se passera en plein air dans la ville de Saint-Denis, devenue à la fois vitrine de LFI et laboratoire de la Nouvelle France, théorisée par le quadruple candidat à la présidentielle. Au moins 10 000 spectateurs sont attendus dans cette commune dans le nord de Paris. L'armée américaine a annoncé avoir abattu 2 drones d'attaque iraniens qui menaçaient selon elle le trafic maritime dans le détroit d'Ormuz, alors qu'aucune solution ne semble en vue pour mettre fin à la guerre au Moyen-Orient qui entre dans son 100e jour. Un mot de tennis pour terminer ces jours de finale homme à Roland-Garros. À partir de 15h, l'Allemand Alexander Zverev, triple finaliste en Grand Chelem, défie l'Italien Flavio Cobolli, novice à ce niveau. Le vainqueur sera donc, quoi qu'il arrive, inédit. Je rappelons qu'hier aussi, la jeune russe Mira Andreeva, 19 ans, a remporté son premier tournoi du Grand Chelem en s'imposant en 2-7 face à la Polonaise Maja Szczęsna. 14h passées de 2 minutes, c'est la fin de ce flash. Dans un instant, vos conditions de circulation, ce sera juste après la météo. Une météo marquée par quelques nuages cet après-midi sur la Bretagne et les Pays de la Loire, mais ailleurs c'est plutôt du beau temps avec des températures agréables. 17 degrés à Brest, il fera 20 degrés cet après-midi à Rennes, 21 à La Rochelle, 22 à Bourges et à Tours, 23 degrés attendus à Paris, 25 pour Bordeaux et jusqu'à 26 à Toulouse. Demain, le thermomètre va baisser un petit peu l'après-midi avec des maximales comprises entre 15 et 22-23 degrés. Le ciel sera souvent nuageux, voire pluvieux, le matin notamment sur la Bretagne et le Massif central, l'après-midi des Hauts-de-France jusqu'au nord des Pays de la Loire et jusqu'au Grand Est. Les températures, je vous le disais, hein, demain 15 degrés, ce sera le maximum pour Brest et il fera jusqu'à 24 à Strasbourg.
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1: Il est 14h03, nouveau point sur vos conditions de circulation et la chèvre qui avait été signalée sur le bord de la chaussée de l'A10 du côté de la Nouvelle-Aquitaine, kilomètre 450, c'est à présent éloigné, il n'y a plus de danger dans ce secteur. En revanche, kilomètre 216 de la 11, nous sommes entre Angers et Le Mans, là on nous parle d'un chevreuil qui pourrait se trouver tout près des voies de circulation, c'est à proximité de la sortie numéro 10, Sablé-la-Flèche. Quel que soit votre sens de circulation, merci donc de bien ralentir et de bien ouvrir l'œil aux abords de ce kilomètre 216. Et puis, si vous roulez en direction de Bordeaux, notez qu'au kilomètre 530 sur la voie du milieu, il y aura une pièce métallique sur les voies. Le patrouilleur est sur place.
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1: Et c'est reparti en musique. Prochain point trafic tout à l'heure, 14h15. On écoutera le trio Frédéric Goldman Jones tout à l'heure après Mario Biondi.

Jones à nos actes manqués. Il est 14h13. On continue avec un petit peu de musique, et en l'occurrence celle de Verdi Rouge, La Fille, pour rejoindre le prochain point trafic.

0: C'était à l'instant Vernis Rouge. On revient sur vos conditions de circulation juste après ce message.
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0: 14h17, nouveau point sur vos conditions de circulation et ça se passe actuellement très bien, quel que soit l'axe emprunté, la direction suivie sur l'ensemble des axes sur lesquels vous roulez. Notez, si vous nous écoutez dans la région d'Orléans et que vous vous apprêtez à entrer sur la 10 en direction de Bordeaux ou de Clermont-Ferrand, qu'il y a une voiture qui est tombée en panne dans cette bretelle d'accès à l'autoroute. On se retrouve à 14h30 au plus tard pour reparler de vos conditions de circulation. D'ici là, c'est reparti en musique avec, dans les prochains kilomètres, Bronski Beat après le duo Pascal Obispo-Icard.

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1: 14h et presque 30 minutes. Merci de faire la route en notre compagnie. Plusieurs infos à vous transmettre. D'abord, vous dire qu'il y a un véhicule qui est arrêté, semble-t-il, sur le bord de la chaussée. C'est un camion. Ça se passe juste après le péage de Saint-Arnoult dans les Yvelines. Si vous partez en direction du Grand Ouest et de la Bretagne par l'A11, kilomètre 26, il va falloir serrer sur votre gauche. Ce camion est apparemment arrêté sur le bord de la chaussée. Vous nous écoutez dans la région d'Orléans et vous voulez entrer sur l'A10 en direction de Clermont-Ferrand et de Bordeaux, eh bien dans la bretelle d'accès à l'autoroute au niveau de Orléans-Nord, l'accès numéro 14, il y a une voiture arrêtée et les pompiers d'ailleurs sont sur place en intervention. Partons maintenant sur l'autoroute A83 avec ce chevreuil qui a été aperçu près des voies de circulation au kilomètre 16. C'est entre les sorties 3 Aigrefeuille et 4 Montaigu. Merci de bien ralentir dans les deux sens. Dernière info, cela vous concerne si vous quittez l'autoroute A71 en région Centre-Val-de-Loire.

0: Alizé avec Lolita à l'instant. Priorité à l'information trafic avec une nouvelle info. Il pourrait s'agir d'un accident survenu sur l'autoroute A11, l'axe Paris-Nantes, entre Angers et Nantes. On n'en sait pas plus pour le moment, ni quant au nombre de véhicules en cause, ni quant à leur éventuelle position sur les voies. Restez vigilants, ça se passe au kilomètre 312 de cette autoroute à l'approche d'Ancenis. On en reparle dans notre prochain point trafic.
1: Montez le son.
0: En attendant, comme promis, on monte le son pour une chanteuse qui signe son grand retour à l'occasion d'un anniversaire.
2: 20 ans après, nous avons le plaisir de retrouver Anaïs avec une nouvelle version de son tube.

0: Bonjour Anaïs.
1: Bonjour.
0: C'était donc en 2006 que le grand public vous découvrait avec cette chanson. C'était un extrait de votre premier album The Cheap Show. Cette chanson, pourtant, Mon cœur, mon amour, elle avait peiné finalement à l'époque à s'imposer auprès des radios notamment.
1: Et oui, on avait commencé à proposer aux radios une version, mais je s'en foutais un peu. Et j'étais nommée en découverte.

0: Personne, victoire de la musique. Quand il y a eu cette énorme exposition et le public qui a complètement plébiscité le titre, là c'est rentré dans toutes les radios et c'est complètement fou ce qui s'est passé. Cette chanson, elle faisait plaisir aux gens parce que enfin on osait dire des choses. Et encore, c'est une des plus policées du spectacle. Mais effectivement, pour les radios, c'était un peu trop trash. Et le fait que le public, lui, le plébiscite, bah c'est super. Ça a fait un petit coup de fraîcheur, je pense, pour les gens. Et ça m'a fait plaisir du coup qu'on ait réussi à, entre moi et le public, à défoncer cette petite porte que les médias voulaient garder fermée.
1: L'album de Chipio ressort en vinyle. Le spectacle aussi revient en version anniversaire. Et donc cette nouvelle version de Mon cœur, mon amour, comment est-ce que vous l'avez retravaillée?
0: Alors je me suis dit que j'avais envie vraiment de faire une version un peu plus...

0: Quand ça va très vite, c'est que c'est le bon choix.
1: C'est bon signe. J'allais vous demander si vous travaillez aussi sur des nouvelles chansons, peut-être en prévision d'un nouvel album.
0: Là, je suis en écriture d'une comédie musicale qui s'est bien barrée, un peu trashou évidemment. Mais voilà, je peux pas dire plus.
1: Bon, une différence par rapport à il y a 20 ans, il y a le développement de tous les réseaux sociaux dont les artistes se servent aussi beaucoup aujourd'hui pour communiquer avec leur public. Est-ce que c'est votre cas? Est-ce que c'est un virage que vous avez pris, si je puis dire?
0: Oh oui, moi j'essaie d'être présente un maximum. Après, comme je me suis faite absente assez longtemps des médias, j'ai beaucoup aimé écrire et être une petite souris dans les cafés et observer les gens. Donc quand d'un coup c'est moi qu'on a regardé, j'ai jamais fait ce métier pour la notoriété. J'ai gardé aussi un site internet tout bête, un iseeingyourface.com, qui est un site à l'ancienne où les gens ont finalement de nouveau plaisir à y retourner parce qu'on apprend plein de choses et où je donne tous les liens justement YouTube, des réseaux.
1: Donc Anaïs in your face, si on traduit, ça fait
0: Anaïs dans ta face.
1: Voilà. En tout cas, on y retrouve les dates justement du Cheap Show. On va prendre plaisir effectivement à y aller et à réécouter évidemment cette nouvelle version 2026 de ce titre emblématique de Anaïs.

0: C'était donc Anaïs avec cette version 2026 de Mon cœur, mon amour. La chanteuse et l'invitée de monter le son toute cette semaine. C'est un entretien retrouvé en version longue sur notre site internet radiovinciautoroute.com et notre application pour smartphone. Je vous donne rendez-vous juste après la pause et juste après une pause musicale de Yodelis et pour reparler de vos conditions de circulation tout à l'heure.
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1: Dans un quart d'heure, il sera 15h. Merci de faire la route en notre compagnie. Je vous confirme cet accident survenu sur l'A11. Pas de gêne au trafic, je vous rassure tout de suite. C'est dans les Pays de la Loire, entre Angers et Nantes, qu'une voiture est accidentée sur le bord de la chaussée. La voiture donc ne gêne pas votre passage, mais n'hésitez pas quand même à vous décaler sur la gauche pour plus de sécurité lorsque vous passez à hauteur de ce kilomètre 312 en direction d'Ancenis et de Nantes. L'A11, mais cette fois dans la région du Mans, vous arrivez de Nantes et vous allez bifurqué sur l'A28 en direction d'Alençon et de Rouen. Notez qu'il y a une voiture qui est en panne dans cette intersection autoroutière. Partons maintenant sur l'A83 en Vendée. Vous roulez entre Nantes et Niort, kilomètre 16. Méfiez-vous dans les deux sens, peut-être un chevreuil près des voies de circulation. Le patrouilleur Cyril est sur place pour tenter de repérer cet animal et de le faire s'éloigner des voies de l'autoroute. Puis dernière info, elle vous concerne si vous nous écoutez en région Centre-Val de Loire sur l'A71. Vous vous apprêtez à quitter l'autoroute au niveau de la Motte Beuvron. Une voiture est en panne dans cette bretelle de sortie. La route se poursuit en musique avec dans quelques kilomètres Maeva, ce sera après Zaz.

Eva avec son titre Supernova à l'instant sur Radio Vinci Autoroute. On refera un point complet sur vos conditions de circulation dans quelques kilomètres parce qu'il y a plusieurs événements qui se sont produits ces dernières minutes. Bien évidemment, je vous tiens informé dans les régions concernées si besoin pour de nouvelles infos. On va se retrouver donc à 15h pour parler de vos conditions de circulation mais aussi de météo et à 15h pile de l'actu de ce dimanche 7 juin. On va terminer cette heure en musique avec dans quelques kilomètres la musique d'Anastasia. Il y aura aussi Christophe Maé. Tout de suite, c'est les Stranglers. Bonne route.

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1: Les parents de Liana participent cet après-midi à une marche blanche en hommage à leur fille, une collégienne de 11 ans retrouvée morte jeudi. Cette marche débute en ce moment même dans les rues de Florence, dans le Gers. Les parents de la jeune fille ont demandé aux maires présents à leur côté depuis le début des recherches de bien vouloir les accompagner. Ils se sont en revanche opposés à toute autre présence politique. Un homme de 70 ans est mort hier alors qu'il faisait du ski de randonnée sur l'aiguille du Saint-Esprit près du domaine des Arcs, en Savoie. Il a déclenché une coulée de neige qu'il a emportée puis l'a projetée au-dessus d'une barre rocheuse de 50 mètres de haut. Un autre skieur qui l'accompagnait n'a pas été emporté, il est indemne. Le directeur général de Safran annonce un investissement de 120 millions d'euros pour augmenter les capacités de son site de Montluçon et la création à la clé de plus de 150 emplois. Safran produit dans l'Allier des équipements de pointe destinés à guider des bombes ou des avions. Israël annonce mener des frappes aériennes sur la banlieue sud de Beyrouth, bastion du mouvement pro-iranien Hezbollah. L'exécutif israélien a donc mis ses menaces à exécution puisque la semaine dernière, Benjamin Netanyahou avait menacé à plusieurs reprises de frapper cette banlieue de la capitale libanaise si le Hezbollah poursuivait ses frappes. Le mouvement chiite a rejeté le cessez-le-feu signé par le gouvernement libanais et les autorités israéliennes qui ont intensifié donc leur offensive au Liban. L'armée américaine de son côté a annoncé avoir abattu deux drones d'attaque iraniens qui menaçaient selon elle le trafic maritime dans le détroit d'Ormuz, alors qu'aucune solution ne semble en vue pour mettre fin à la guerre au Moyen-Orient qui entre dans son 100e jour. Un dimanche sportif avec tout d'abord cette victoire française sur le Tour Auvergne-Rhône-Alpes. Alex Baudin vient de remporter la première étape longue de 146 km autour de Grenoble. À un mois du Tour de France, on attend beaucoup aussi de Paul Sexas qui termine cette première étape dans le groupe des favoris à une quarantaine de secondes du vainqueur. Jour de finale homme à Roland-Garros. Dès maintenant, l'Allemand Alexander Zverev, triple finaliste en Grand Chelem, défie l'Italien Flavio Cobolli, novice à ce niveau. Et puis dans ce dimanche riche en actu sportive, on n'oublie pas la F1, le leader du championnat Kimi Antonelli sur Mercedes partira en pole position du Grand Prix de Monaco devant Max Verstappen et sa Red Bull. Il est 15h passé de 2 minutes, c'est la fin de ce flash. Dans une heure, vous retrouverez Florian Bonnec pour l'actualité. Dans un instant, vos conditions de circulation, ce sera juste après la météo. Profitons de cet après-midi plutôt ensoleillé hein, sur les régions du quart nord-ouest du pays parce que ça va se gâter quelque peu demain. Cet après-midi donc un temps généralement bien dégagé sauf sur la Bretagne où il y a pas mal de nuages. Température qui oscille entre 17 à Brest et 27 à Toulouse en passant par 21 par exemple à Nantes, 23 à Paris, 24 à Strasbourg, 25 à Bordeaux. Demain il y aura davantage de nuages, de la pluie même sur le massif central le matin et l'après-midi de l'est de la Bretagne jusqu'au Grand Est en passant par les Hauts-de-France, la région parisienne et une partie de la Bourgogne. Demain après-midi, les températures maximales seront en baisse par rapport à celles d'aujourd'hui. Sauf du côté de Strasbourg, il fera encore 24 degrés, mais partout ailleurs, le thermomètre oscillera entre 15 à Brest et 22 à Paris.
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1: 15h03, on fait le tour des difficultés qui sont les vôtres actuellement. Alors pas de gros blocages, je vous rassure tout de suite, mais quand même un accident par exemple survenu sur l'autoroute A11 pour vous qui roulez dans le sens Paris-Nantes avec des obstacles sur les voies, sur la voie de droite, notamment des débris de cet accident. Nous sommes au kilomètre 312 de l'A11, c'est-à-dire que vous avez passé la sortie 19 Beaupréau entre Angers et Nantes et vous approchez d'Ancenis, kilomètre 312, donc merci de vous décaler sur la voie de gauche. Dans la région du Mans, notez que au niveau de l'intersection entre l'A11 et l'A28 en direction de la basse Normandie, il y a un camion qui est tombé en panne dans l'intersection autoroutière. Il faut donc l'aborder à vitesse réduite. Et puis si vous nous écoutez du côté du Mans et que vous voulez entrer sur cette autoroute en direction de Paris, eh bien notez qu'il y a une voiture qui est tombée en panne. Partons maintenant sur l'A28 pour vous qui roulez entre Tours et Le Mans dans les deux sens. Merci de lever le pied au kilomètre 135 au cas où cet animal traverse les voies. Alors, je vous ai dit une bêtise, c'est pas entre Le Mans et Tours, mais entre Le Mans et Alençon que cet animal a été repéré, kilomètre 135. Merci d'être attentif dans les deux sens. Sur la 71 maintenant, l'autoroute qui traverse notamment le centre Val de Loire en direction du Massif Central. Notez que si vous quittez l'autoroute au niveau de la Motte Beuvron, il y a une voiture qui est en panne, qui est en train justement d'être dépannée par le patrouilleur de l'autoroute. Partons maintenant sur l'autoroute A10 pour vous qui quittez la région parisienne en direction du Massif Central et du Sud-Ouest. Il y a au kilomètre 56 entre Paris et Orléans un panneau qui pourrait vous gêner au milieu des voies de circulation. Le patrouilleur est en route pour intervenir. Et puis, beaucoup plus au sud, en Nouvelle-Aquitaine, notez l'intervention du dépanneur sur une voiture qui est en panne dans la bretelle de sortie 32 pour Limoges-Niort. Dans les autres régions, sur les autres autoroutes sur lesquelles vous roulez, ça se passe très bien.
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1: Il est 15h05, je vous souhaite un bel après-midi que vous allez maintenant poursuivre avec Florian Bonnec. Bonjour Florian.
2: Bonjour Christelle, bonjour à toutes et à tous. Eh bien oui, le soleil est quand même là au rendez-vous sur beaucoup de régions. Ce week-end se termine, on va voir comment ça roule très vite à nouveau d'ici 10 petites minutes. Moi je vous accompagne jusqu'à 20h. Le retour au trafic après la musique et puis l'occasion avant cela de vous souhaiter une bonne fin de journée à vous aussi. À Christelle, comme à tous nos auditeurs, nos auditrices. Et ces quelques notes, peut-être qu'on part avec pour un blind test en termes de musique.
1: Il ne va pas y avoir d'introduction, donc il va falloir y aller direct.
2: Bon, c'est pas évident. Mais c'est les Maroon 5.
1: Bravo.

venez d'écouter T.Y.O, un jeune artiste qu'on aime beaucoup avec ce titre I've Got to Travel Alone. J'espère que ça va bien pour vous. N'oubliez pas la petite pause de temps à autre. La route bercée de soleil quand même sur la plupart des autoroutes sur lesquelles vous circulez. La musique reprend ses droits. La jeune chanteuse Marguerite arrive après un incontournable dé Indochine pour vous faire du bien. Tout de suite dans vos autoradios, c'est L'Aventurier. À tout de suite et je le redis, on reparle très vite trafic.

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1: Bienvenue à 15h17, si vous venez de me rejoindre sur Radio Vinci Autoroute. Le week-end va bientôt se terminer. Vous roulez peut-être justement en ce moment même de retour, eh bien, peut-être de la côte atlantique, du centre du pays, direction Paris, ou alors, eh bien, depuis les grandes villes, à l'image de l'Île-de-France, Paris, vous roulez en direction de votre domicile pour conclure ce week-end sous le soleil. Ça va bien. Quelques infos à retenir. Un accident à l'approche de Nantes. Une voiture impliquée sur bande d'arrêt d'urgence. Enfin, je vous dis à l'approche de Nantes, c'est surtout déjà au départ d'Angers, direction Senny-Nantes, qu'il faut faire attention à cette voiture au bord des voies, au kilomètre 312. Nous changeons d'axe avec des animaux errants maintenant, deux endroits sur deux autoroutes. Tout d'abord, commençons par la Vendée, où un chien est signalé errant à proximité de la chaussée de la 87. On est au sud de la Roche-sur-Yon, entre la sortie d'ailleurs 33, au niveau de l'échangeur 33, la Roche-sur-Yon-Ouest, kilomètre 128. Et puis un chevreuil, lui, est signalé cette fois-ci, eh bien, au nord de la Sarthe, sur l'autoroute Tours-Rouen. On est entre Le Mans et Alençon, précisément, entre les sorties 21, Beaumont-sur-Sarthe, et 20, Mamers, avec cet animal vu, au kilomètre 135. Et à part cela, donc, ça va toujours très bien pour vous dans l'ensemble. Je m'appelle Florian Bonnec et je vous retrouverai à 15h30 pour le trafic. Pas mal de musique d'ici là. On écoute John Legend avant le tout nouveau Mylène Farmer. C'est à qui le tour ?

Le tout nouveau Mylène Farmer pour vous sur la route ce dimanche ensoleillé. C'est à qui le tour? Bah maintenant c'est au YouTube. Ils arrivent avec le titre Mysterious Ways. Et puis nous reparlerons de vos conditions de circulation après donc cette page musicale apportée notamment par ce groupe irlandais bien connu de tous, les YouTube.

0: une voiture accidentée attendait d'être dépannée, mais l'opération justement d'évacuation a bien eu lieu. Donc ça va bien désormais quand même sur cette autoroute A11. Et puis, je vous le rappelle, on a des animaux autrement à proximité des voies de deux autoroutes. C'est le cas en Vendée, à La Roche-sur-Yon, sur la 87 autoroute La Roche-sur-Yon. Angers, et précisément au niveau de l'échangeur 33 pour celui qui est nommé La Roche-sur-Yon Ouest au kilomètre 128. Enfin, dans la Sarthe, entre Le Mans et Alençon, un autre animal chevreuil vu entre les sorties 21 Beaumont-sur-Sarthe et 20 Mamers au point kilométrique 135. Lui aussi pourrait à tout moment surgir sur les voies passées devant vous. Il faut le dire par exemple sur la 10, grande autoroute Paris-Bordeaux, les choses vont très bien. On a un trafic fluide, les caméras le montrent en région parisienne. Coup d'œil aussi sur ce qu'il vous attend au-delà du réseau Vinci Autoroute que vous empruntez en ce moment. Eh bien, ça se passe bien. Peu d'attente à prévoir vraiment, mais très loin après le réseau Vinci Autoroute, à l'approche des portes sud du périphérique parisien. Mais c'est habituel, un dimanche en conclusion de week-end.
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0: Restez avec moi sur cette antenne très vite. Eh bien, vous allez retrouver un nouveau rendez-vous consacré au trafic. Ce sera dans un petit quart d'heure. Et puis, avant cela, votre rendez-vous Play Replay consacré au programme télé. Et cette semaine, eh bien, près d'un an après l'incendie hors norme qui a frappé l'Aude, le monde de Jamy s'interroge. Sommes-nous prêts face au feu extrême? Eh bien, documentaire à découvrir sur France 5. Et on en parle après ce titre d'Émilie Simon. Tout de suite, Fleur de saison.

Un beau titre d'Émilie Simon, fleur de saison en cette journée de printemps très ensoleillée et presque estivale. Là, pour le coup, il y a à nouveau plus de saison. On alterne entre les journées pluvieuses, grises et puis celles comme celle-ci, très ensoleillées. Le retour au trafic dans 10 minutes. Après la musique des Cranberries, il y aura aussi Shakira très vite.

0: Et maintenant, comme premier place à Play Replay, alors que l'été approche et que le risque d'incendie reste à surveiller de près, retour sur celui qui a ravagé une partie de l'Aude l'an dernier, Mathilde Ferrière.
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2: Il a démarré ici, le 5 août 2025, au cœur du massif des Corbières, dans l'Aude.
1: Un an après, retour sur ce feu géant surnommé l'Ogre des Corbières. 8 jours de lutte, une puissance inédite et l'équivalent de la surface de Paris partie en fumée.
3: La puissance du feu était tellement importante que la plupart de nos largages s'étaient vaporisés avant d'arriver par terre.
4: C'est de la folie. La vitesse, ça fait 3 minutes que ça a commencé.
5: Ah, moi, ça tout va flamber là-haut. Oh, on a des flammes de 25 mètres de haut. On sort d'ici le feu, on sort d'ici. Atroce.
1: Jamy rencontre ceux qui étaient en première ligne. Pompiers, pilotes de bombardiers d'eau, scientifiques, des habitants aussi de l'Aude qui racontent l'urgence, la peur. Tous tentent de comprendre comment un tel brasier a-t-il pu devenir incontrôlable.
6: C'est quand même très angoissant. Heureusement qu'on a les Canadair.
7: J'ai pas le temps, monsieur. Faites demi-tour.
8: J'ai un gamin là-bas aussi.
7: Faites demi-tour, monsieur.
9: Là, on était dans un timing normal pour un départ de feu. Mais là, comme je vous dis, on savait de suite qu'on n'allait pas pouvoir le contenir tout seul. C'est pour ça qu'on demande immédiatement des renforts, parce qu'on savait que le premier largage qu'on ferait ne pourrait pas être décisif.
1: Des feux extrêmes en France, sommes-nous prêts ? Un documentaire inédit à découvrir dans le monde de Jamy, disponible dès le 15 juin sur France 5 et ensuite en replay.
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1: 15h passé de 47 minutes, merci d'avoir fait le choix de notre fréquence. Je vais être bref, encore une fois, ça roule bien pour vous sur les axes du centre-ouest du pays. En ce dimanche après-midi ensoleillé, et j'aime à le dire parce que je le vois, le soleil en studio via nos caméras, et ça fait plaisir. N'oubliez pas la pause, d'ailleurs toutes les deux heures, l'heure du goûter est arrivée pour, pourquoi pas, casser la croûte, prendre une bonne boisson fraîche ou chaude, et reprendre la route ensuite, reposer, que vous soyez seul ou bien accompagné, entre amis, en famille. On va revenir sur des animaux errants près des voies de deux axes, la 28 tout d'abord, entre Le Mans et Alençon, précisément entre les échangeurs 21, Beaumont-sur-Sarthe et 20 Mamers, Animal View au kilomètre 135, soyons précis, de cette autoroute. Dans les deux sens, vous vous en méfiez, tout comme sur la 87, l'autoroute La Roche-sur-Yon-Angers, que vous arriviez d'Angers, de Cholet ou alors de la Vendée, La Roche-sur-Yon a un animal vu, chien, au niveau de l'échangeur 33, La Roche-sur-Yon-Ouest, et c'est au kilomètre 128 pour le coup. Allez, de la musique sur cette antenne, c'est Joyce Jonathan, son nouveau titre dans lequel, à travers lequel elle s'épanche sur ses déboires amoureux, comme d'hab, avant les Russes de Tatou.
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Un grand tube du début des années 2000, ces deux chanteuses du groupe Tattoo avec All the Things She Said. La musique ne s'interrompt jamais longtemps sur cette antenne, vous roulez bien. On fera le point à 16h après l'actu, la météo. Et derrière Bob Marley ou encore ce duo, Jack et Carla, c'est la recette.

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1: Bonjour à tous. Dans le Gers, au cœur de la ville de Fleurance, des centaines de personnes participent à la marche blanche en hommage à Liana, cette collégienne dont le corps a été retrouvé jeudi dans un silo à grains, 6 jours après sa disparition. Derrière une banderole à l'inscription « Plus jamais ça », les parents de Liana mènent ce cortège. On le rappelle, l'affaire a suscité une vague d'émotions dans le pays sur fond de polémiques concernant le traitement judiciaire des plaintes pour viol sur mineur visant le principal suspect qui nie toujours les faits. Jean-Luc Mélenchon tient son premier meeting de campagne cet après-midi. C'est en plein air dans la ville de Saint-Denis, devenue à la fois vitrine des Insoumis et laboratoire de la Nouvelle France, théorisée par le quadruple candidat à la présidentielle. Devant des milliers de spectateurs, il s'apprête à prendre la parole. Les négociations ont fini par aboutir concernant SFR. Bouygues, Orange et Free se sont mis d'accord avec Altice France pour acheter sa filiale pour un montant total de plus de 20 milliards d'euros. Selon l'accord, Bouygues Télécom prendra à sa charge 42% du prix de vente. Free Group, il y a 31% et Orange 27% à travers l'acquisition des titres de la société SFR. À l'international, l'OPEP et ses alliés vont augmenter leur quota de production pour le mois de juillet. L'organisation parle d'un ajustement de production de 188 000 barils par jour, soit une hausse similaire à celle des mois précédents, en faveur de la stabilité du marché pétrolier, toujours secoué, on le rappelle, par la guerre au Moyen-Orient et la longue fermeture du détroit d'Ormuz. Un dimanche de sport à tennis. Tout d'abord, du côté de la Porte d'Auteuil, c'est à Paris avec la finale de Roland-Garros. L'Allemand Alexander Zverev est opposé à l'Italien Flavio Cobolli et mène 5-1 dans la première manche. En F1, c'est aussi l'un des temps forts du calendrier. Le Grand Prix de Monaco sur le Rocher, son mythique circuit, le jeune pilote italien Kimi Antonelli mène la danse devant les Ferrari de Charles Leclerc et Lewis Hamilton. Et puis, un mot de cyclisme, le jeune français Alex Baudin a remporté en solitaire la première étape du Tour Auvergne-Rhône-Alpes à Saint-Ismier autour de Grenoble. Il en profite pour prendre le maillot jaune de leader. 15h, même 16h, passé 2 minutes, c'est la fin de ce flash. Le retour au trafic en région dans un instant, juste après la météo. La météo de ce dimanche après-midi ensoleillé, oui, ça fait du bien aujourd'hui. Alors, qu'est-ce qui nous attend pour le reste de la semaine? Eh bien, de belles éclaircies dans l'ensemble, même si dès demain, eh bien, au nord de la Loire, de la Bretagne, aux Ardennes, on pourrait avoir un ciel gris et pluvieux. Cela pourrait même pousser dans le courant de l'après-midi jusqu'en Alsace. Malheureusement, les températures resteront, allez, quasiment au niveau des normales de saison, de 15 degrés à Brest jusqu'à 24 à Strasbourg. Il fera dans l'intervalle 22 à Paris, 21 sous le soleil à Bordeaux, 19 à La Rochelle, 20 degrés attendus à Bourges, 18 à Rennes. Et je le redis, on aura quand même une belle dose de soleil autrement sur une bonne partie du pays encore mardi, même s'il pourrait y avoir quelques gouttes au nord de la Loire.
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1: Le retour au trafic en ce début d'heure et ça va bien. Encore une fois, pour vous, sur la route, souvent, quel que soit l'axe choisi, votre destination, pas de difficultés majeures. Toutefois, un animal, un chien, toujours vu, il pourrait surgir devant vous au niveau de la Roche-sur-Yon. Sur l'A87, c'est l'autoroute La Roche-sur-Yon-Angers que vous arriviez de cette ville, de la côte atlantique, des Sables-d'Olonne ou à l'inverse, Angers, Cholet, une partie de la Vendée, donc vous levez le pied au niveau de cet échangeur 33 au kilomètre 128. C'est au niveau de la Roche-sur-Yon-Ouest, donc cet animal pourrait eh bien traverser les voies. Autrement, sur la 10, eh bien, il y a une vraie gêne pour vous, avec une voiture à l'arrêt sur voie de gauche. Si vous roulez depuis Paris, depuis Orléans, direction Tours-Bordeaux, kilomètre 167, après la sortie 17 pour Blois, je vais vous demander de bien serrer sur les voies du milieu de droite pour ne pas eh bien entrer en collision avec cette voiture à l'arrêt, ne pas entraîner un accident. Tout simplement, il y a plus qu'une gêne, un vrai danger quand vous avez comme cela une voiture sur voie de gauche. Autre point de repère à retenir, c'est après l'aire de repos eh bien des Bruères que vous êtes concerné. À part tout cela, bah, tout va bien, même au-delà du réseau Vinci Autoroute, comme en région parisienne, où l'arrivée eh bien au niveau des portes sud du périphérique parisien est un petit peu ralentie. Si vous prenez notamment la 6B qui vous mène vers la porte d'Italie. Allez, 5 petites minutes de bouchon. C'est quand même pas si pire et le trafic est assez fluide. Autrement, si vous prenez la Nationale 118 à travers la vallée de Chevreuse, jusqu'à Boulogne-Billancourt, jusqu'à la porte de Saint-Cloud. Et puis voilà, j'ai un œil aussi sur Bordeaux, sur Nantes, où vous roulez quand même assez bien dans l'ensemble. Et là, ça fait aussi un petit moment que ça dure.
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Un groupe marquant des années 80, les Mike and the Mechanics avec Over My Shoulder sur le 107.7. Ça se passe une fois de plus très très bien pour vous. On a un petit jingle scélérat qui a voulu partir. Je vous propose de reparler de toute façon d'infotrafic sur cette antenne à 4h15. Après encore une belle parenthèse musicale, Luan arrive après cette nouveauté signée Klein. C'est un remix de Bad Bunny sans la voix du chanteur portoricain, mais c'est surtout ce titre qui va peut-être nous accompagner à une partie du printemps de l'été, Café Con Ron, avec modération évidemment.

0: Louane sur nos ondes de Radio Vinci Autoroute au cœur de cet après-midi tranquille, ensoleillé. C'était nos secrets. Moi, je n'ai pas de secret pour vous. Je vous retrouve dans 30 secondes pour un nouveau point trafic et je vous le dis d'ores et déjà, ça se passe bien, mais on voit cela en détail après ceci.
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0: À 16h16, bienvenue sur notre antenne si vous venez de me rejoindre. Je vous le redis encore une fois, ça va bien ? Très très bien. Je vais finalement évoquer une autoroute pour vous. C'est là qu'il y a quelques petites difficultés à ne pas négliger, c'est l'A87, l'autoroute La Roche-sur-Yon-Angers. Alors commençons. Eh bien, tout d'abord par cette info qui me parvient, puisque sur une aire de repos, de service, eh bien, vous ne pourrez pas faire le plein, quel que soit le type de carburant, gasoil, GPL, l'essence, l'un des 200 plans 95, 98, ou même du gasoil poids lourd, sur l'aire des Herbiers que vous trouvez en Vendée, direction Angers, après eh bien, la sortie 29 du même nom. Donc, il faudra anticiper, pourquoi pas vous arrêter une trentaine de kilomètres en amont sur, pour vous qui arrivez de la 83, par exemple, sur les aires des Brousilles depuis Nantes ou alors de Vendée-Est depuis Niort. Autrement, ce sera depuis La Roche-sur-Yon qu'il faudra faire le plein. Et si ce n'est pas possible, eh bien, plus loin au niveau de l'aire des Trémentines-Est que vous trouvez une trentaine de kilomètres après parce que donc, en raison d'un problème informatique, il est impossible, je le redis, de vous ravitailler en carburant sur cette aire des Herbiers pour le moment. J'allais vous emmener à Angers dans le prolongement de cet axe, de cette autoroute avec un fourgon en panne, mais l'annonce m'est parvenue ces dernières minutes et l'opération de dépannage est déjà terminée. En tout cas, le fourgon n'est plus gênant sur les voies de cette rocade est d'Angers. Après l'échangeur 19 Trélazé au kilomètre 5, tout est rentré dans l'ordre grâce à un dépanneur assez rapide pour l'occasion. Voilà, je n'ai pas grand chose d'autre à remonter. Le trafic est fluide, quelle que soit votre provenance, votre destination sur le réseau Vinci Autoroute. Allez, de la musique portée par le Grandmaster Flash tout de suite, c'est The Message, titre emblématique des années 80. C'est parti, vous l'entendez derrière moi. Et puis on aura la jeune chanteuse rennaise Louisa avec son nouveau titre Jetlag, elle qu'on avait découverte l'an passé avec Soleil Bleu.

Louisa, et vous aurez peut-être reconnu sa voix. Je le disais il y a quelques minutes, on l'avait découverte là en passé avec le titre Soleil Bleu, plein de fraîcheur. Et cette chanson nous avait accompagné tout l'été et peut-être bis repetita avec Jetlag, cette nouveauté qu'elle nous propose et qui a déjà toute sa place dans notre programmation du 107.7. Il fait beau. Les conditions de trafic sont très bonnes dans l'ensemble, mais il y a quelques petites difficultés. Je vous propose d'en parler très vite pour vous sur les axes du centre-ouest à 4h30. Après Billie Eilish et tout de suite un grand titre rock d'un groupe finlandais qui n'a proposé que ce titre finalement, marquant au milieu des années 2000, In the Shadows, aussi la bande originale d'un grand show TV français mené par Laurent Ruquier pendant plusieurs années. Donc on a ce titre tout de suite et on se retrouve après.

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1: Le retour à vos conditions de circulation à 16h31 et ça va bien encore une fois dans l'ensemble sur la plupart des autoroutes que je couvre pour vous. On le voit, il y a un petit peu de trafic, mais c'est fluide. Alors, quelques bémols toutefois.

0: il va falloir intervenir. Et c'est un homme en jaune, Jean, qui est arrivé sur place il y a une poignée de minutes, hein, qui va s'atteler à baliser au moins cette bande d'arrêt d'urgence de votre côté. Respectez le corridor de sécurité, décalez-vous un peu à gauche pour ne pas frôler ces véhicules en intervention et tout simplement accidenter sur cet A10. L'autre info de trafic, eh bien, elle vous emmène sur l'A11. En ce moment même, vous arrivez de Nantes, d'Angers, du Mans, peut-être aussi de Bretagne, de Mayenne via la 80 ou encore depuis la Normandie de la 28. En tout cas, vous avez tous pour objectif de rejoindre sur cet axe Chartres, l'Île-de-France. Eh bien, d'abord, des obstacles sur les voies, morceaux de pneus repérés après la sortie 4 pour Brou au kilomètre 84. Il s'agit des débris suite à la crevaison d'un poids lourd qui lui bien stationne sur bande d'arrêt d'urgence un peu plus loin, toujours kilomètre 84 de 7 à 11. Voilà pour ces deux infos liées au même endroit. Tant que j'évoque cette autoroute et votre destination Paris, je tiens à vous le redire, ça va plutôt bien. Si on se fie aux données trafic du site de la direction des routes d'Île-de-France, certes un petit peu de monde comme c'est d'habitude en conclusion d'un week-end à l'approche du périphérique parisien. Mais vos temps de parcours ne sont jamais allongés de plus de 10 minutes dans l'ensemble pour l'heure. Et puis en passant par d'autres grandes villes, là aussi tout va bien, comme Bordeaux, Nantes par exemple.
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0: Radio Vinci Autoroute vous fait revivre à intervalles réguliers de grands concerts, même emblématiques, mythiques. Et dans quelques minutes, retour sur un titre qui, depuis de nombreuses années, figure dans tous les concerts de Mylène Farmer. Rendez-vous dans votre chronique absolument live après ce titre de Calogero.

0: Un jour parfait, en tout cas un après-midi pas loin d'être parfait pour vous en conclusion de ce week-end sur la route. Je vous retrouve dans 10 minutes pour en reparler en détail. On aura d'ici là beaucoup de musique, le nouveau This Is, et comme promis, maintenant cette parenthèse live.
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0: Ah, ça donne le ton, ces applaudissements. Et comme promis maintenant, dans ce rendez-vous, Christelle Molon met à l'honneur Mylène Farmer. Elle nous replonge dans l'un de ses concerts au Stade de France.

Cette chanson, c'est L'incontournable de Mylène. Mylène, oui, parce que les vrais fans de Mylène Farmer l'appellent Mylène. Enchantée, et notamment cette version live enregistrée au Stade de France le 12 septembre 2009, est essentielle. C'est 13 ans plus tôt, en 1996 à Bercy, que la chanteuse et son compositeur Laurent Boutonnat ont réalisé l'incroyable ferveur provoquée dans le public par ce titre.

Depuis, Désenchanté figure dans la setlist de chacune de ses tournées, car oui, c'est un classique sorti en 91 sur l'album L'Autre, mais à chaque fois, c'est une ambiance, un univers qui enchante le public. Après sa sortie, Désenchanté reste le titre le plus écouté de la chanteuse sur les plateformes de streaming. La noirceur des paroles est contrebalancée par une rythmique très dynamique. Ajoutez à cela une tenue décapante, une chorégraphie culte, une mise en scène toujours extrêmement travaillée et vous obtenez un Stade de France en transe pour cette fin de concert. Retour donc en 2009 au Stade de France avec Désenchanté dans Absolument Live.

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1: Un grand titre de Mylène Farmer en live, Désenchanté. C'était votre rendez-vous absolument live avec Christelle Melon. Le nouveau Disease, très vite. Le trafic surtout dans la foulée à 5h moins le quart avec, je l'espère, toujours de bonnes nouvelles dans l'ensemble. À tout de suite.
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1: Toujours un plaisir de vous accompagner et à 16h47 de reparler de trafic en détail sur notre antenne de Radio Vinci Autoroute. Je vous emmène sur l'A10. Deux infos à retenir dans le sens Paris-Bordeaux. Commençons par des obstacles sur les voies à Orléans. Peut-être des morceaux de pneus. Donc direction Blois, Tours ou Bordeaux. Ça se passe après la bifurcation avec la 71 au kilomètre 100. Ces obstacles donc pourraient être sur les voies, même si je n'ai pas plus de précision quant à leur position. Et puis on fait un bond de 66 km plus au sud et à l'ouest à la fois, direction donc toujours Tours-Bordeaux. Après là, l'échangeur 17 pour Blois, une opération dépannage d'une voiture accidentée a lieu sur bande d'arrêt d'urgence. Je vous demande de vous décaler sur les voies les plus à gauche, hein, de les frôler pas ces véhicules en intervention ou accidentés au bord des voies. Et je le redis donc précisément, là c'est au kilomètre 166. Nous allons ensemble au Mans maintenant, autoroute A11. Vous êtes sur cet axe, eh bien direction Chartres-Paris. Vous passez la bifurcation avec la 81 et approchez même de celle avec la 28 Nord. Pour ceux qui eh bien souhaitent aussi peut-être d'ailleurs basculer sur cette A28 Nord direction Alençon, une voiture est à l'arrêt dans la sortie 7, le Mans Nord au kilomètre 171. Et puis une voiture est en cours de dépannage enfin. Eh bien, du côté du Maine-et-Loire, pour vous-même, de la Vendée, soyons précis, pour vous qui arrivez du Maine-et-Loire, d'Angers, Cholet, c'est dans la sortie 28, la Verrie, au kilomètre 68, donc un dépanneur intervient sur une voiture au bord des voies de cet axe. Voilà, quelques petites difficultés, mais les nouvelles sont toujours aussi bonnes dans l'ensemble. Alors on va repartir avec quelques notes de musique. Le nouveau Flo de la Vega en approche, c'est Aimer les gens. Ce sera après Jeanne de Laurent Voulzy.

Aimer les gens, oui, c'est ce que porte comme message Flo de la Vega. En solo donc, avec ce nouveau titre qui a toute sa place sur nos ondes du 107.7. On va tendre l'oreille pour Angèle, qui collabore en cette année 2026 avec le duo de producteurs et DJ français Justice et What You Want. Avec ce trio au programme pour vous, si on peut parler comme cela. Et puis je vous retrouve à 17h pour l'actu, la météo et vos conditions de circulation détaillées. Je vous le rappelle encore une fois, ça va plutôt bien pour le moment sur les axes du centre-ouest. 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
1: Bonjour à tous. Plus jamais ça, c'est le mot d'ordre de la marche blanche en hommage à Liana à Florence cet après-midi. Une inscription que l'on peut voir sur la banderole en ouverture de cortège. Riche d'au moins 6000 personnes, selon la préfecture du Gers, une foule vêtue de blanc derrière les parents de Liana. Ces derniers ont déposé des fleurs devant le collège de cette fillette de 11 ans retrouvée morte jeudi, 6 jours après sa disparition. Dans cette affaire qui a pris un tournant politique sur fond de critique de la justice, le principal suspect, Jérôme Bar, Barella, âgé de 43 ans, continue de nier les faits. Jean-Luc Mélenchon donne le coup d'envoi de sa campagne présidentielle aujourd'hui, devant des milliers de spectateurs. Il tient son premier meeting à Saint-Denis, l'une des vitrines de la France insoumise. Et pour lui, l'élection à venir ne doit pas se résumer à une compétition de lettres au Père Noël que des milliardaires feraient lire par leur porte-parole politique. Fin de citation. La France sur le point de retrouver 3 opérateurs téléphoniques après un an de négociations sur le rachat de SFR, Bouygues, Orange et Free se sont mis d'accord avec Altice France pour lui racheter sa filiale. Le montant total dépasse les 20 milliards d'euros. Cette opération doit encore être validée par les autorités de la concurrence. Donald Trump veut des frappes plus chirurgical contre le Hezbollah au Liban, c'est ce qu'il déclare dans une interview. Le président américain précise qu'il aimerait voir le Liban connaître une vie meilleure après des mois de guerre et alors que le cessez-le-feu conclu entre Israël et le Liban n'en a que le nom. On passe au sport avec du tennis et la finale du tournoi homme de Roland-Garros en ce moment même porte d'Auteuil. Nous en sommes à une manche partout entre l'Allemand Alexander Zverev et l'Italien Flavio Cobolli. Et puis un mot de Formule 1 avec le Grand Prix de Monaco pour le moment interrompu en raison d'une chaussée dégradée à quelques tours de la fin de ce Grand Prix. C'est l'Italien Kimi Antonelli qui est toujours devant virtuellement les Ferrari de Charles Leclerc et Lewis Hamilton. 17h02, c'est la fin de ce flash. Merci d'avoir fait le choix du 107.7. Le retour au trafic dans un instant, ce sera juste après la météo. Et la météo de cette fin de week-end, quand même assez ensoleillée sur une bonne partie de la France. Demain, encore de belles éclaircies, mais au nord de la Loire, ça va se dégrader avec l'arrivée d'une perturbation à la clé. Grisaille et averse. Et oui, malheureusement pour ce lundi, on a un tiers nord qui sera comme ça concerné de la Bretagne jusqu'à l'Alsace, en passant par les Ardennes, les Hauts-de-France, l'Île-de-France. Les températures, elles, se maintiendront légèrement au-dessus des normales de saison. On aura jusqu'à 24 degrés à Strasbourg, malgré la pluie demain après-midi. Midi. Comptez 22 à Paris, 21 à Bordeaux comme à Tours, 20 à Bourges, 19 à La Rochelle mais aussi à Nantes, 18 à Rennes et une maximale de 15 degrés à Brest. Dimanche, mardi, les températures vont baisser un petit peu d'1 à 2 degrés en moyenne mais le soleil reviendra progressivement.
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1: Et à 17h03, vos conditions de circulation détaillées sur notre antenne du 107.7. Je le redis avec le sourire parce que là, je vérifie tous mes écrans de contrôle en studio, toutes mes caméras et je n'ai plus rien à signaler. Tout va pour le mieux sur les axes du 103S que vous cherchiez à rejoindre Bordeaux en conclusion de ce week-end, la façade atlantique, Nantes aussi ou pourquoi pas rejoindre le centre, la Sologne via la 71 ou enfin la région parisienne. Non, tout va bien. Très peu de coups de frein, y compris au-delà du réseau Vinci Autoroute. Eh bien, j'ai envie de vous dire tant mieux pourvu que ça dure et n'oubliez pas de faire des pauses fréquemment quand même à toutes les 2 heures au maximum, comme on le dit, pour recharger vos batteries, changer de pilote si vous avez la chance d'être à plusieurs dans la voiture. Voilà, pour que tout se passe toujours aussi bien.
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Elena avec son titre Capuche sur notre antenne de radio Vinci Autoroute, l'un des beaux titres du moment. All I Want, signé Sarah Blasco maintenant pour quelques notes un peu plus folk. Et puis de l'électro, signé des Néerlandais d'Hanover, le retour au trafic sur le coup des 17h15 en espérant que tout se passe toujours aussi bien, parce que c'est le cas en ce moment, ce dimanche, sur les axes du centre-ouest du pays.

0: venez d'écouter Hanover, un duo de DJ néerlandais. C'était Talk to You, un très beau titre qui va nous accompagner cet été avec ses notes électro. Merci d'avoir fait le choix du 107.7, le temps file, et on va reparler de trafic.
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0: Et sans plus tarder, je vous emmène avec moi sur l'A81, l'autoroute Le Mans-Rennes. Vous êtes en direction de Laval et de la Bretagne. Un obstacle se trouverait sur voie de droite. La seule précision qui me parvient en studio, c'est que cet obstacle est très imposant et donc possiblement dangereux pour vous. Levez le pied, serrez à gauche, s'il vous plaît. Kilomètre 220 à votre entrée dans le département de la Mayenne, où nous avons donc signalé cet obstacle après la sortie 1, Sablé-Sillé-le-Guillaume. Voilà pour cette première information. Autrement, au Mans, dans la Sarthe, une voiture est en cours de dépannage pour vous qui roulez sur la 11 depuis Nantes-Angers, direction à Paris. C'est dans la sortie 7, Le Mans-Nord, au kilomètre 160. Une petite gêne à prévoir. Je vous emmène maintenant sur l'A10, l'autoroute Bordeaux-Paris, puisque en provenance de Bordeaux et de Poitiers, si vous souhaitez prendre la sortie 28 pour le Futuroscope, kilomètre 296, là aussi il y aura une voiture à l'arrêt, et c'est même confirmé, elle gêne l'écoulement du trafic sur bande d'arrêt d'urgence et la voie de circulation. Il va vous falloir passer vraiment à très faible allure vitesse dans cette sortie 28 pour le Futuroscope en provenant, je le redis, du sud-ouest. Et puis, nous changeons de secteur sur cet A10, autre événement qui me parvient à l'instant, avec dans les plaines de Beauce, en provenance d'Île-de-France et direction Orléans, Bordeaux, le centre du pays. Une voiture accidentée, peut-être couchée sur les voies du milieu et de gauche après la sortie 12 Jean-Ville-Alaine, kilomètre 77. On parle d'une voiture et même d'un camping-car à l'instant. Voilà pour cet événement, donc tout juste signalé, repéré. On va s'attendre à ce qu'il y ait une vraie gêne pour vous. Prudence, levez le pied en amont. À l'approche, même d'ailleurs précisément de l'échangeur 13 Artenay, ça ne passera a priori sur voie droite et il n'est pas impossible qu'on ait un bouchon qui se forme très rapidement. Et je vous donne rendez-vous dans une grosse dizaine de minutes pour reparler de vos conditions de circulation et on reviendra sur cet accident en cours, donc kilomètre 77 dans les plaines de Beauce, voiture, camping-car, accidenté, ça nous parvient tout juste. La musique des Norvégiens de AA maintenant, c'est Crying in the Rain, à tout de suite.

0: Norvégien de AA sur l'antenne du 107.7. Vous venez de me rejoindre parce que vous freinez en ce moment même et vous vous retrouvez peut-être à l'arrêt sur l'A10. Depuis l'Île-de-France, direction Orléans-Bordeaux, un accident a eu lieu au kilomètre 77. On est vraiment au niveau de l'échangeur 13 Alainville. Et pour vous qui passez la sortie 12 Jeanville, donc il va falloir se préparer à freiner dès le kilomètre 76 environ. On le voit sur les caméras. Pour ces premiers coups de frein, ça ne passe que sur voie de droite au moment où je vous parle, avec une voiture couchée sur le toit, sur voie du milieu et de gauche. On y revient dans un instant, c'est ma promesse. À 5h30, le retour au trafic sur cette antenne. Après la musique de Donna Lewis ou encore le tandem Zawi Stéphane, ils arrivent dans quelques secondes.
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1: 7h passées de 31 minutes, l'information trafic marqué par un accident en cours sur l'A10, l'autoroute Paris-Bordeaux, et on est entre l'Île-de-France et Orléans avec une voiture et un camping-car accidenté, kilomètre 77, c'est vraiment quasiment au niveau de l'échangeur 13 pour Artenay. Un bouchon se forme en amont malheureusement parce qu'au niveau de l'accident vous ne passez que sur voie de droite et il va falloir se préparer à donner les premiers coups de frein au kilomètre 76. Temps de traversée estimé déjà dans ce bouchon à quasiment 5 minutes. Voilà, donc les secours vont rapidement arriver sur place. On parle d'un camping-car sur bande d'arrêt d'urgence et d'une voiture couchée sur le toit et qui gêne le trafic sur les voies du milieu et de gauche. Vous avez tous les détails concernant cet accident. Voilà, il va falloir malheureusement se munir d'un petit peu de patience pour vous, eh bien, qui roulez sur cette portion des Plaines de Beauce sur l'autoroute.

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1: Allez, toujours beaucoup de musique sur notre antenne, mais dans un instant, votre rendez-vous sortir en famille. Et pour le coup, nous prendrons la direction du musée de l'air et de l'espace à Paris-le-Bourget, près de 350 machines volantes pour retracer l'histoire de l'aviation et certaines se visitent, comme le Concorde ou le Boeing 747, à découvrir après ce titre de Kenji. Que Dieu me pardonne.

0: Kenji sur le 107.7 avec son titre Que Dieu me pardonne, quelques notes gitanes sur votre route. Alors qu'il se fait toujours bien, mais un accident direction Orléans-Bordeaux sur la 10 entraîne un net coup de frein, 5 bonnes minutes de retenue à partir du kilomètre 76 avant l'échangeur 13 Artenay où donc nous avons un camping-car accidenté sur bande d'arrêt d'urgence et une voiture retournée sur le toit sur les voies du milieu et de gauche. Après ce ralentissement, vous ne passez que sur voie droite. On y revient très vite après la musique de Mika ou encore une nouveauté signée Naika. Et tout de suite sur cette antenne, comme promis, sortir en famille et décollage immédiat, surtout pour le musée de l'air et de l'espace à Paris-le-Bourget. C'est un reportage d'Yvan Mouton.
1: Ici, nous sommes dans un bâtiment assez superbe qui résonne un petit peu puisque c'est une grande aérogare. C'est en fait l'aérogare construit en 1937 par Georges Labraud pour l'exposition universelle. Et c'est le premier aéroport de Paris.
2: Elle est inarrêtable, Marie-Laure Griffaton, la directrice du département scientifique et des collections du musée de l'air et de l'espace du Bourget, quand elle parle de cet extraordinaire bâtiment qui a fait la gloire de l'aviation française et qui abrite aujourd'hui près de 350 machines volantes de toutes époques.
1: C'est là qu'ont eu lieu par exemple l'arrivée de Lindbergh, que Nureyev a demandé l'asile politique. Enfin, c'est vraiment un lieu absolument majeur jusqu'à la construction de l'aéroport d'Orly.
2: Aujourd'hui, on y voit l'une des plus belles collections aéronautiques et spatiales au monde.

0: notamment la nacelle du premier aéronef dirigeable.
1: Pour la première fois en 1784, grâce à une nacelle avec un moteur électrique, on arrive à faire une boucle de 7 km. C'est le plus vieux aéronef dirigeable au monde qu'on présente depuis 2019.
0: Côté public, on est bien évidemment conquis par l'histoire de ces pionniers.
2: Il fallait avoir du courage, parce que de tenter de voler tout seul, c'était risquant. Là où ils se sont arrêtés, je pense qu'aujourd'hui, les autres ont progressé, on a des avions et c'est fabuleux en fait.
0: Et les progrès dont parle cette visiteuse, on les mesure par un raccourci saisissant quelques centaines de mètres plus loin.
1: Maintenant, on est dans le hall Concorde avec évidemment deux avions absolument majestueux. Le Concorde 01 qui est l'avion d'essai et le Concorde Sierra Delta qui est le dernier utilisé par Air France qui s'est posé en 2003. C'est un des avions qui a le plus de succès et qui est resté très fort dans les mémoires de tous.
0: Au pied de ce magnifique oiseau blanc, David, un quinca britannique, livre ses impressions.
3: Quand j'étais petit, j'ai vu un Concorde décoller de l'aéroport d'Heathrow. C'était magnifique. Et pouvoir monter à bord aujourd'hui, c'est incroyable.
0: Le 25 juillet 2000, le Concorde est victime d'un crash spectaculaire à quelques centaines de mètres du Bourget. Giuliano, futur pilote de ligne, nous explique.
4: Parce qu'il y avait un avion à trois moteurs, il a décollé, et il y avait un morceau du moteur, un morceau de fer qui était là, tombé. Le Concorde, là, il était passé. Bah, le morceau de fer, il était tellement petit qu'il s'est fait aspirer. Après, quand ils ont décollé, ils ont fait comme ça et il s'est crashé dans un poste.
0: Mais il s'est crashé, t'étais pas né encore. Comment tu sais tout ça?
4: Parce que j'ai vu des vidéos sur ça.
0: Une fantastique histoire de l'aviation qui fascine toutes les générations. Musée de l'air et de l'espace, Paris-Le Bourget. Musée-airespace.fr pour les renseignements.
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1: À 17h46, je vous retrouve pour faire un nouveau point trafic sur les axes du centre-ouest et cette info est dominée par un accident en cours sur la 10 dans le sens Paris-Bordeaux. Vous arrivez de la région parisienne, vous avez roulé assez bien et donc il y a un bouchon avec un temps de traversée estimé désormais à 10 minutes suite à un accident plus loin au kilomètre 77 juste avant l'échangeur 13 Artenay, impliquant une voiture retournée sur le toit sur les voies du milieu et de gauche et d'un camping-car également pris dans cet accident et qui lui a terminé sa course sur bande d'arrêt d'urgence. Donc le trafic ne s'écoule que sur voie droite, c'est difficile, effet entonnoir oblige, après ce bouchon donc de passer, pas d'effet de curiosité s'il vous plaît, hein, si vous avez l'occasion de passer, voilà, vous roulez à allure modérée puis vous reprenez rapidement votre élan, n'essayez pas de regarder ce qu'il se passe, les secours attendus, vraiment sur les lieux de cet accident, ils arrivent comme les équipes de sécurité, les force de l'ordre. Voilà donc pour ce qui nous occupe, et je le redis, 10 minutes de bouchon. Donc, si vous en avez l'occasion, sachez-le, que vous ne voulez pas vous retrouver à l'arrêt, vous pouvez en amont prendre la sortie 12, Jeanville. Vous allez devoir rouler ensuite sur le réseau secondaire, notamment via la départementale 904 pour arriver à Artenay, et là, récupérer la 10 par l'entrée 13. Vous ne gagnerez pas de temps, hein, ça je vous le dis, mais c'est une possibilité pour ne pas freiner. Et puis autrement, n'hésitez pas à faire une pause en amont sur l'aire des Plaines de Beauce, quasiment 20 km avant cet événement pour, pourquoi pas, attendre de voir comment ça se passe, si le trafic va se fluidifier dans les dizaines de minutes qui viennent. Mais donc, pour l'heure, je le redis, toujours justement ce bouchon de l'ordre de 10 minutes, cet événement en cours. Autrement, peu de choses à signaler, à remonter, hein, tout va toujours aussi bien. On a quand même deux véhicules à l'arrêt sur la 10, l'un au Futuroscope depuis Bordeaux, Poitiers. Sachez qu'il gênait l'écoulement du trafic, mais que la voiture en question a pu être évacuée, et pu repartir par elle-même, donc tout va bien. Mais une autre voiture en panne se trouve, elle, maintenant dans la traversée de Tours, dans l'entrée 21 Tours Centre, au kilomètre 206 en direction du nord de la ville, de Blois, d'Orléans, de Paris ou encore du Mans. Vous êtes attentifs à cela au moment de pénétrer sur la 10. Allez, toujours de la musique sur nos ondes. Tout de suite, c'est Sam Smith avec Money on My Mind, et puis on aura France Gall avec l'un de ses incontournables, Viens, je t'emmène, juste après.

grand classique de France Gall, hein, ça fait du bien, un peu de fraîcheur. Le retour très vite à vos conditions de circulation à 18h après l'actu, la météo, et je reviendrai encore sur ce net coup de frein sur la 10, quasiment un quart d'heure maintenant de bouchon, en raison donc d'un événement accident avant l'échangeur 13 Artenay impliquant une voiture et un camping-car. Vous ne passez que sur voie droite contre 3 quand tout va bien, donc il y a cet effet entonnoir et ce bouchon, je le redis, on le voit sur les caméras, dès le kilomètre 75, vous donnez les premiers coups de frein après la sortie 12, Jeanville. Donc voilà, il faut se préparer à cela, n'hésitez pas à faire une bonne pause en amont en provenance d'Île-de-France. Vous en aurez l'occasion sur des aires de repos, de service et tous les détails. Donc, après un peu de musique encore, c'est Madonna au programme avec un tube de l'année 2003, American Life. 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
1: Bonsoir à tous. Une course longtemps interrompue, de nombreux abandons et au final le triomphe de la nouvelle pépite de la F1. On parle de Kimi Antonelli, vainqueur aujourd'hui du Grand Prix de Monaco. Le pilote Mercedes en profite pour augmenter son avance en tête du championnat du monde. À noter la troisième place du français Isaac Hadjar, Pierre Gasly 7e et Esteban Ocon 9e. Les deux autres tricolores sur la grille de départ ont également fini dans les points. À Roland-Garros, sous un soleil de plomb, l'allemand Alexander Zverev mène 2-7 à 1 en finale du tournoi de la Porte d'Auteuil face à l'Italien Flavio Cobolli. Mais la tête de série numéro 2 vient de se faire briquer en ouverture de la quatrième manche. Et puis, toujours à la page sport du cyclisme et ce résultat final du Tour d'Italie féminin. La néerlandaise Demi Vollering de l'équipe française FDJ Suez a remporté le Giro en reversant la vapeur et surtout la concurrence lors de la 9e et dernière étape, en rattrapant un retard de quasiment une minute sur sa compatriote Anna van der Breggen, porteuse du maillot rose. L'actualité également marquée par cette marche blanche en hommage à Liana à Florence dans le Gers. Le cortège a rassemblé 6000 personnes selon la préfecture. Trois jours après la découverte du corps de cette fillette de 11 ans dans un silo d'exploitation agricole, la famille de Liana s'est exprimée avec ces mots: notre petit monde s'est effondré. La tante a également demandé pardon pour ce que cette fillette a subi. Le directeur général de Safran a annoncé un investissement de 120 millions d'euros pour augmenter les capacités de son site de Montluçon, assorti de la création de plus de 150 emplois. Safran produit dans l'Allier des équipements de pointe destinés à guider des bombes ou avions, selon les mots d'Olivier Andriès, à retrouver dans les colonnes de la Tribune dimanche. Et puis, à l'international, Volodymyr Zelensky est arrivé au Royaume-Uni. Le président ukrainien doit y rencontrer aujourd'hui et demain les dirigeants britanniques, français et allemand, afin d'évoquer avec eux la défense de son pays face à la Russie. Il est 18h02, c'est la fin de ce flash. Belle route, belle fin de week-end à tous à l'écoute du 107.7. On reparle très vite de vos conditions de circulation en région, juste après la météo. La météo donc, alors du soleil aujourd'hui, et ce vraiment quasiment depuis l'aube, très peu de nuages. Alors demain, il y aura encore de belles éclaircies sur une bonne partie de l'Hexagone, hormis sur un tiers nord qui ira de la Bretagne à l'Alsace en passant par la Normandie, les Hauts-de-France, la région parisienne avec son lot de grisailles et même d'averses attendues. Mais donc plus au sud, ce sera plutôt sec. Les températures, alors légèrement au-dessus des normales de saison par endroit, on aura malgré la pluie jusqu'à 24 degrés à Strasbourg au meilleur de la journée. Comptez dans le même temps ce lundi, seulement 15 à Brest, 22 à Paris, 21 à Bordeaux comme à Tours, 20 à Bourges, 19 degrés à Nantes, à La Rochelle ou encore à Limoges et 18 à Rennes.
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1: Le retour au trafic en ce début d'heure et une seule information à vous donner de taille, malheureusement, parce qu'on a maintenant quasiment 20 minutes de bouchon si vous roulez au départ de l'Île-de-France sur la 10 direction Orléans, Poitiers, Bordeaux, même peut-être la Sologne au-delà d'Orléans si vous basculez sur la 71. La raison donc, un accident avec un camping-car et une voiture. Alors la voiture accidentée en question, elle s'est retournée sur le toit et elle se trouve sur les voies du milieu et de gauche. Ça ne peut pas passer contre trois voies habituellement. Là, vous n'en avez qu'une pour circuler, celle de droite. Et puis, le camping-car en question, lui, accidenté sur bande d'arrêt d'urgence. Je vous ai redonné la configuration de cet accident en cours avec ce trafic très congestionné. C'est au kilomètre 77, juste avant la sortie 13 Artenay. Alors, désormais, on va le dire, mais une sortie vous est conseillée pour vous qui arrivez, je le redis, d'Île-de-France. C'est la sortie 12 Jeanville, qui précède d'une quinzaine de kilomètres cet événement pour rouler ensuite sur le réseau secondaire. Vous prenez cet échangeur Jeanville, vous allez passer par la ville d'Allen, non loin de là, puis ensuite vous engagez sur la départementale 954 jusqu'à Artenay, plus au sud. Artenay, ça s'écrit Artenay. Vous pouvez le taper sur vos GPS dans le Loiret et y retrouver ensuite par l'entrée 13, c'est à 10. Vous aurez tout juste contourné donc cette grosse difficulté en cours. Vous allez certainement gagner du temps et ne pas seulement vous retrouver en plus à l'arrêt, continuer de rouler, mais même gagner du temps. Et si vous le pouvez aussi, si vous en avez l'occasion, n'hésitez pas à faire une petite pause sur des aires de repos de service qui précèdent cet événement, parce que là, la circulation se fait difficilement. On le voit, dès le kilomètre 75, vous donner les premiers coups de frein sur quasiment 3 km comme cela. Ce trafic se fait par choc contre par choc et les temps de parcours ne font que grimper. Je le dis, on atteint quand même un gros quart d'heure, on le dépasse et on va peut-être atteindre les 20 minutes à terme cet après-midi. Autrement, eh bien, peu de choses à signaler, voire aucune difficulté, même au-delà du réseau Vinci Autoroute. J'ai un œil sur le trafic en Île-de-France et certes, on a dépassé les 100 km de bouchons cumulés. Oui, direction l'ouest de la capitale via la Nationale 118, il y aura en cumulé un petit quart d'heure d'attente. Ce sera la même chose en direction des portes sud du périphérique parisien, mais c'est habituel, presque pour un dimanche soir, ces ralentissements comme cela en Île-de-France. Je vais terminer ce point trafic par une nouvelle info qui me parvient tout juste et je vous emmène au sud d'Orléans sur la 71 avec un piéton signalé non loin des voies de cette autoroute Orléans-Clermont-Ferrand au kilomètre 110 entre les sorties 2 Olivet et 3 La Motte-Beuvron dans les deux sens. Ouvrez bien l'œil.
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C'était Alanis Morissette, la chanteuse canadienne qui a eu connu son heure de gloire dans les années 90. Bah, j'ai envie de vous dire merci aussi de nous faire confiance. Nous sommes toujours à vos côtés sur Radio Vinci Autoroute, 24 heures sur 24, 7 jours sur 7 pour vous accompagner au mieux. Et là, mon rôle est de vous le redire. C'est compliqué en ce moment sur la 10 entre Paris et Orléans. Une sortie conseillée, la numéro 12 pour Jeanville. Vous allez ensuite rejoindre rapidement la ville d'Allen, non loin de là. Roulez via le réseau secondaire, la petite sœur de l'autoroute, la départementale 954 jusqu'à l'entrée 13 Artenay. Vous aurez contourné donc un accident et un gros bouchon, hein, quasiment encore estimé à un quart d'heure de traverser ce bouchon avec une voiture accidentée sur les voies du milieu et de gauche, un camping-car sur bande d'arrêt d'urgence, kilomètre 77 juste avant la sortie 13 Artenay. Donc vous récupérerez via cet itinéraire conseillé sur le réseau secondaire pour gagner le plus de temps possible. On va se retrouver de toute façon à 6h15 pour un nouveau point trafic complet. MC Solar au programme. Waouh, ça va faire du bien quand même, ces coups d'œil dans le métro. Avant Elliott et sa reprise de Juanes, la Camisa Negra.

0: Elliot avec la Camisa Negra, vous aurez peut-être reconnu ces quelques notes, et oui, c'était le Colombien Juanes qui avait sorti ce titre il y a quasiment 20 ans à l'origine, que ce jeune chanteur révélé par The Voice a repris. On va se retrouver dans une poignée de secondes pour l'info trafic et j'évoquerai encore les suites de cet accident sur la 10 dans le sens Paris-Bordeaux à l'approche d'Orléans, toujours une sortie conseillée, la sortie 12 pour Janville.
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0: Et côté trafic, nous repartons dans les plaines de Beauce, théâtre d'un accident important ce soir avec une vraie gêne et un bouchon. Toujours sur la 10, l'autoroute Paris-Bordeaux, dans ce sens-là. Alors, si vous circulez en ce moment même, bien en amont, je le redis, il va vous falloir prendre la sortie 12 pour Janville. Je vous le dis avec le sourire, mais vous allez gagner du temps. Si vous roulez sur le réseau secondaire par la ville d'Allennes, puis sur la départementale 954, sur une petite vingtaine de kilomètres, ça va vous amener à la commune d'Artenay. Et là, vous récupérerez l'entrée 13 du même nom de cette A10. Vous aurez contourné les difficultés. Et vraiment, je le dis, vous allez gagner du temps parce qu'on a quasiment 20 minutes de bouchon en amont d'un accident impliquant au kilomètre 77 avant cette sortie 13. Artenay, une voiture retournée sur le toit. Elle se trouve sur les voies du milieu et de gauche. Un camping-car aussi pris dans cet accident. Et lui, sur bande d'arrêt d'urgence. Et vous, si vous le suivez, vous ne passez que sur voie de droite après ce bouchon estimé. Je le redis encore en termes de temps de traversée à 20 minutes. C'est très congestionné, c'est très compliqué. Priorité donnée au secours, puis ensuite, évidemment, aux opérations à terme d'évacuation, de dépannage de ces véhicules accidentés. Voilà, c'est la principale information trafic ce soir. Vous avez plus au sud, sur un autre axe, une deuxième et dernière information. Un cycliste en train de circuler a priori depuis Orléans, direction la Sologne, Clermont-Ferrand. On parle de piétons plus généralement entre les sorties de Olivet et 3 la Motte Beuvron. Même pour vous qui remontez vers Orléans, faites attention à cette personne qui n'a rien à faire. Évidemment, comme cela, sur les voies de circulation de cette autoroute à 71. Autrement, en passant par les Pays de la Loire, donc tout va bien. Par Bordeaux aussi, Niort, Poitiers, Tours ou encore en région parisienne. Un invité avec nous durant cette heure et ce dimanche soir, Charles-Élie Couture va nous rejoindre à l'occasion de la sortie de son nouvel album consacré à l'environnement, ses projets bleu-vert. Il nous parlera de son engagement et de son 27e opus dans lequel il collabore avec Jean-Louis Aubert, Angélique Kidjo, Yannick Noah ou encore Kali. Ce sera après ce titre culte des années 80 signé Kim Wilde.

0: Meanwhile avec Kids in America sur la route de ce dimanche soir ensoleillé et ralenti toujours sur la 10 dans le sens Paris-Bordeaux avant même Orléans depuis l'Île-de-France en raison d'un accident important avec une voiture, un camping-car. Vous ne passez que sur voie droite et quand tout va bien, il y en a trois des voies, donc vous imaginez bien que ça bouchonne, hein, quasiment 20 minutes de ralentissement en amont et une sortie conseillée, je le redis toujours, direction Orléans, le centre et le sud du pays, c'est la sortie 12 pour Janville.
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2: Et c'est un grand monsieur qui est à mes côtés, quel plaisir. Bonjour Charles-Élie Couture.
3: Bonjour.
2: On est vraiment ravis de vous recevoir en effet à l'occasion de ce nouvel album, Projet Bleu Vert, premier album de duo, un album singulier, à votre image, je dirais même un album concept.
3: Oui, en fait, j'avais envie de faire découvrir ou redécouvrir des chansons que j'ai écrites, inspirées par les questions de l'environnement, et plutôt que de le faire tout seul, je l'ai fait avec une dizaine de mes amis artistes, plus un poème de Paul Watson que j'ai mis en musique.
2: Effectivement, pour ce 27e album dédié à l'écologie, vous vous êtes très bien entouré de Yannick Noah à la béninoise Angélique Kidjo, ou encore Jean-Louis Aubert, Kali, et puis votre fille Yamé Couture. Vous reprenez avec eux des chansons qui ont jalonné votre parcours et qui ont pour point commun quelque chose qui vous a toujours préoccupé, l'environnement.
3: En fait, depuis que j'étais gamin, j'ai été élevé avec l'idée que on est les invités de la terre et que on ne peut pas aimer les hommes sans aimer la nature qui nous accueille. Et donc chaque fois que l'homme abuse de son pouvoir dominant, puisque faut pas oublier que c'est seulement 3% des terres qui sont cultivées et que ces 3% là suffisent à polluer tout le reste. Donc notre devoir d'être humain, il est d'être à l'écoute du mal qu'on fait, entre guillemets. Quand on abuse de son pouvoir, la seule manière que la nature, comme tout être asservi, a pour se faire entendre, c'est la révolte. Et quand la nature se révolte, eh ben, ça donne ce qui se passe actuellement, et c'est terrible.
2: Et vous croyez au pouvoir des chansons, Charles-Élie Couture, et plus globalement au pouvoir de l'art ?
3: Je crois que chacun doit agir en fonction de ce qu'il sait faire. Comme j'ai plus l'âge, si je puis dire, de grimper aux arbres et d'aller distribuer la nourriture en trop jetée par les grandes surfaces, ben, je manifeste au moins ma solidarité avec ceux qui le font. J'ai l'habitude de dire que être un artiste, c'est bien, mais être un homme, c'est mieux.
2: Et pour qu'on comprenne bien à quel point votre engagement est sincère et cohérent, Charles-Élie Couture, il faut préciser que les bénéfices de cet album, Projet Bleu Vert, seront reversés à France Nature Environnement.
3: C'est la plus grande fédération en France qui regroupe plus de 6000 associations et qui fait un travail formidable sur le terrain.
2: Charles-Élie Couture, on va faire une petite pause trafic et musique avec évidemment un extrait de ce nouvel album, Chanson de la Petite Rivière, duo dans lequel vous êtes en bonne compagnie.
3: Ah oui, je chante ça avec ma fille Yamé.
2: À tout à l'heure.
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0: Charlie Lécouture au micro de Virginie Decorte. On va le retrouver très vite après l'infotrafic à 6h30 ou encore un titre et à venir dans une minute de la Suédoise Laurine Tatou qui lui avait permis de remporter l'Eurovision il y a quelques années. Restez avec moi. On reparle très vite de trafic et de cet accident en cours sur la 10 dans le sens Paris-Bordeaux, kilomètre 77 après une sortie conseillée pour éviter un bouchon d'une vingtaine de minutes. C'est la sortie donc 12 Jeanville.
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0: C'était Laurine, chanteuse suédoise. Elle avait remporté l'Eurovision avec ce titre Tattoo. Il y a donc une poignée d'années. Merci d'avoir fait le choix de cette antenne. Le retour très vite au trafic à cet accident en cours sur la 10, l'autoroute Paris-Bordeaux. Et je le rappelle, restez aussi avec nous. Un artiste pluridisciplinaire est notre invité cette semaine sur le 107.7. C'est Charlie Couture. Il nous parlait tout à l'heure de son 27e album consacré à l'écologie. Dans un instant, place à la route et à ses projets. Rendez-vous après ce point trafic.
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0: Et au menu de ce point, toujours cet accident, c'est la seule info que j'ai à vous donner. Sur la 10, l'autoroute Paris-Bordeaux, en provenance du cœur de l'Île-de-France, passé le péage de Saint-Arnaud en Yvelines. Vous allez rouler, en gros, une petite demi-heure et je vais vous inviter à prendre la sortie 12 pour Jeanville. C'est la meilleure des choses, vous allez gagner une dizaine de minutes sur le réseau secondaire en passant par la commune d'Alène, puis la départementale 954 et vous allez rejoindre in fine la commune d'Artenay avec à proximité de cette commune, l'entrée 13 du même nom, Artenay, de la 10. Vous aurez contourné l'accident à l'origine du bouchon que j'évoque et dont le temps de traversée est toujours estimé à un gros quart d'heure, quasiment 20 minutes. La raison, nous avons une voiture encore retournée sur le toit, sur voie du milieu et de gauche, bien balisée. Vous ne passez qu'à droite au terme de ce bouchon qui s'étend sur près de 4 km maintenant. Vous donnez les premiers coups de frein au kilomètre 74 et cet événement va peut-être encore un peu durer avec la priorité donnée au secours. On a aussi un camping-car accidenté sur bande d'arrêt d'urgence. Voilà. Alors, si vous avez déjà passé cette sortie 12, Jeanville, je pense à vous. Il y a du soleil, il fait peut-être chaud dans l'habitacle de vos véhicules, mais il va vous falloir quand même vous munir d'un petit peu de patience. La circulation se fait par choc contre par choc. Vous imaginez bien qu'il faut d'abord intervenir

0: sur la nationale 118 vers Boulogne-Billancourt, la porte de Saint-Cloud ou alors en direction des portes d'Italie et d'Orléans au sud de la capitale via la 6. Et comme prévu, avant un peu de musique, celle d'Amy McDonald avec This is a Life, nous retrouvons notre invité tout de suite, Charlélie Couture, toujours au micro de Virginie Decorte.
1: Charlélie Couture, sur le 107.7, vous le savez, on s'adresse principalement à des voyageurs, à des conducteurs. Quel rapport, vous avez avec la route?
2: Ah, j'ai écrit des chansons sur la route. Disons que moi-même, j'adore me faire conduire, en l'occurrence autant. Le reste de ma vie, je le passe en étant responsable et en ayant une emprise sur mon existence. Autant quand je suis dans un véhicule, je conduis bien sûr, mais j'avoue que je panique beaucoup aujourd'hui, vu la puissance des véhicules, la taille de ce qu'ils sont et l'espèce de perte de qualité dans la conduite d'autrui. Je trouve que les gens conduisent moins bien qu'à une époque. Ils sont très assistés par l'intelligence artificielle ou celle qui équipe leur véhicule, et ça j'avoue que ça m'angoisse. Donc ce qui fait que quand j'ai l'occasion, je mets plutôt passager que conducteur dans le cadre de la conduite. Mais écouter de la musique en bagnole ou des émissions qui vous parlent, je trouve ça le meilleur endroit pour écouter la radio, c'est vraiment la bagnole.
1: Charlélie Couture, en plus de cet album et des concerts que vous donnez, je sais que vous menez d'autres projets, ce n'est pas l'inspiration qui manque. Qu'est-ce qui vous titille le plus en ce moment? Projet de livre, exposition, les deux?
2: Alors, cette année, j'ai sorti, avant la sortie de l'album, j'avais sorti un livre qui s'appelait Manhattan Gallery, qui racontait une cinquantaine de personnages que j'avais croisés quand j'avais ma galerie à New York. Et aujourd'hui, je suis dans un autre domaine, puisque je viens de terminer l'écriture d'un conte pour enfants, qui est d'ailleurs un conte écologique qui raconte l'histoire d'un grand arbre, etc., etc.
1: Pour vos petits-enfants, mais pas que.
2: Voilà, exactement, qui sont dédiés à mes quatre petits-enfants.
1: Et ça va s'appeler comment?
2: Ça s'appelle Mayoc, la légende.
1: Je rappelle que votre nouvel album de duo, Projet Bleu Vert, est disponible.
2: Je veux juste préciser que la pochette est aussi un duo, puisque elle a été réalisée par mon ami Michel Granger, qui avait fait des pochettes pour Jean-Michel Jarre et qui a réalisé là une pochette absolument magnifique.
1: J'avoue.
2: Et le disque lui-même est fabriqué en bio-vinyle, qui est un vinyle à base d'algues et biodégradable. Mais ça ne se dégrade pas sous votre sillon, rassurez-vous.
1: Un album bio de A à Z. Hein, donc.
2: Voilà.
1: Un grand merci, Charlélie Couture, d'avoir voyagé avec nous.
2: Salut à vous.
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0: Amy McDonald avec This is Life sur le 107.7. Je vous donne rendez-vous à 7h moins le quart pour reparler de vos bonnes conditions de circulation. Marquées toutefois par un accident avec un quart d'heure de difficulté sur la 10 depuis l'Île-de-France, direction Orléans-Bordeaux. J'y reviens très vite pour vous, donc après la musique de Patrice Rutschen ou encore une nouveauté de Manon Lisa qui arrive dans une minute.
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1: Le retour à l'information trafic, et cela s'impose. De toute façon, c'est tous les quarts d'heure que nous faisons des points pour vous, mais à 18h46, sur la grande autoroute A10, il y a deux accidents en cours. Je vais commencer par le plus récent. Pour vous qui remontez depuis Bordeaux, depuis Saint-Aignan, direction Poitiers-Tours-Paris, on a deux voitures accidentées après la bifurcation à Niort avec la 83. Vous avez au kilomètre 350, donc a priori une voiture sur voie de gauche et l'autre accidentée sur bande d'arrêt d'urgence, et le trafic ne va s'écouler que sur la voie du milieu. Donc en amont, retenez bien cela, il faudra lever le pied et vous préparer à passer sur la voie droite, d'ailleurs la voie que l'on emprunte en priorité selon le code de la route. La 10, alors théâtre d'un autre accident qui a eu lieu, lui, il y a déjà près d'une heure et demie, impliquant une voiture et un camping-car. Il y a encore du monde en intervention désormais autour du camping-car accidenté, et ça se passe sur voie droite et bande d'arrêt d'urgence. La voiture qui était sur le toit a pu être évacuée, donc ça va commencer à aller mieux en termes de trafic au kilomètre 77, parce qu'on a eu jusqu'à quand même 20 minutes de bouchon, et on le voit progressivement, le trafic s'écoule un petit peu mieux, ce bouchon est en train de se résorber, mais ça va mettre un petit peu de temps. Donc n'hésitez pas, là, depuis Paris, à faire une bonne pause sur des aires de repos, de service, comme celle des Plaines de Beauce, là, pourquoi pas pour prendre un dîner, casser la croûte et laisser vraiment ce bouchon pleinement se résorber, parce que maintenant, on a deux voies de circulation ouvertes contre une tout à l'heure, c'était plus compliqué. Donc au niveau de cet accident, voilà, tout a pu être bien mis en œuvre pour que ça circule sur les voies du milieu et de gauche. Voilà donc pour cet événement en cours, ce deuxième accident sur la 10. On va prendre le temps d'aller maintenant sur la 83, l'autoroute Niort-Nantes. Vous êtes en Vendée, direction Nantes, vous passez la sortie 6 Chantonnet, il y aurait la carcasse d'un chevreuil heurté malheureusement sur voie de gauche, donc c'est à droite que le trafic va s'écouler pour éviter de heurter cet animal. Et puis un chevreuil errant, lui, aperçu à l'instant, a priori pas très loin des voies de l'A81, l'autoroute Le Mans-Rennes. On est en Mayenne, entre les sorties 2 Évron-Vège et une Sablé-Sillé-le-Guillaume au kilomètre 220. Là, il faut être attentif dans les deux sens de circulation. L'animal en question pourrait surgir devant vous sur toutes les voies. Voilà pour ce point complet en termes de trafic. Je m'appelle Florian Bonnec, je suis content d'être à vos côtés ce dimanche soir. Il y a du soleil, la route se fait quand même assez bien, et même au-delà du réseau Vinci Autoroute, comme en Ile-de-France, je vous l'ai longtemps dit, c'est toujours le cas. Comptez un petit quart d'heure d'attente quand même, quel que soit l'axe francilien choisi. On y revient très vite à vos conditions de circulation après l'actu et la météo à 19h. D'ici là, la musique, c'est Tony Braxton, après les Britanniques de PhD, et ce grand tube de l'année 1983, I Won't Let You Down. Oui, je ne vous laisse pas tomber.

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Tony Braxton, un grand titre des années 90, il y a quasiment 30 ans tout pile, avec son titre « It wasn't man enough ». C'est Tyke au programme maintenant, poursuit sur une note afro-love, pour reprendre ce terme, c'est « Girlfriend », le dernier titre de cet artiste français. Et puis je vous retrouve à 19h pour l'actu, la météo, le trafic, ça se passe bien, mais il y aura encore quelques informations au moment de nous retrouver. Donc restez avec moi, ça vaut le coup.

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1: Bonsoir à tous, Gérald Darmanin est ferme ce soir. Le garde des Sceaux donne jusqu'au 14 juillet aux procureurs de tout le pays pour reprendre l'intégralité des plaintes qui touchent les enfants. Il s'exprimait sur LCI alors que la mort de Liana et les suspicions de défaillance judiciaire sur ce dossier agitent le monde politique. Un peu plus tôt cette semaine, le ministre de la Justice avait présenté ses excuses à la famille de cette fillette de 11 ans tuée dans le Gers. La semaine dernière, famille, proches et jusqu'à 6000 personnes se sont rassemblées à Florence aujourd'hui pour une émouvante marche blanche. Jean-Luc Mélenchon a donné le coup d'envoi de sa campagne présidentielle devant des milliers de spectateurs. Un premier meeting à Saint-Denis, l'une des vitrines de la France insoumise. Pour lui, l'élection à venir ne doit pas se résumer à une compétition de lettres au Père Noël que des milliardaires feraient lire par leur porte-parole politique. La France sur le point de rebasculer sur un schéma à trois opérateurs téléphoniques après un an de négociations concernant le rachat de SFR. Bouygues, Orange et Free se sont mis d'accord avec Altice France pour racheter sa filiale. Le montant total dépasse les 20 milliards d'euros. Cette opération doit encore être validée par les autorités de la concurrence. On passe au sport et c'est toujours aussi serré sur le court Philippe Châtrier. Le tournoi homme de Roland-Garros touche à sa fin avec la grande finale. L'Allemand Alexander Zverev et l'Italien Flavio Cobolli en sont désormais à 2-7 partout. La cinquième manche va commencer dans les secondes qui viennent. Et puis l'autre temps fort sportif du jour s'écrivait sur le rocher ce dimanche avec le Grand Prix de Monaco, conclu par la victoire de la jeune pépite italienne de la F1, Kimi Antonelli, sur sa Mercedes. Il s'est imposé alors que de nombreux grands concurrents, à l'image de Max Verstappen, ont dû abandonner. Il conforte son avance en tête du championnat du monde. Le Français Isaac Hadjar a fini 3e devant ses compatriotes Pierre Gasly 7e et Esteban Ocon 9e. Il est 19h02. Belle route à tous à l'écoute du 107.7. Le retour à vos conditions de circulation dans un instant, juste après la météo. La météo de ce dimanche soir très ensoleillé, à l'image de cette journée, ça fait du bien quand même, quelques notes presque estivales. Cette saison du printemps où on a un petit peu tout connu, et demain ce sera encore le cas parce que sur les deux tiers sud du pays, il y aura des éclaircies, certes quelques nuages attendus, mais un temps plus que correct, très beau dans l'ensemble, mais sur le tiers nord du pays, à l'inverse, là on aura ce cocktail de grisailles et d'averses attendues de la Bretagne à la région Grand Est et à l'Alsace, en passant par la Normandie, les régions Hauts-de-France ou encore Île-de-France, et donc sur une grande partie du Grand Est. Voilà donc pour cette météo. Les températures encore au-dessus des normales de saison, on aura avant la pluie jusqu'à 24 degrés à Strasbourg ce lundi, comptez au même moment seulement 15 à Brest, 18 à Rennes, 17 au Mans, 22 à Paris, 21 à Bordeaux, comme à Tours, et puis 19 degrés à La Rochelle, ainsi qu'à Nantes et Limoges. Notez que le soleil reviendra quand même dans l'ensemble mardi, et qu'à partir de mercredi, on aura de très belles conditions météo, au moins jusqu'au week-end prochain.
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1: 19h03, le retour au trafic sur cette antenne du 107.7, toujours à vos côtés, 24h sur 24, 7 jours sur 7. On va parler de l'A10, théâtre de deux accidents à quasiment 300 km d'intervalle. Et c'est toujours, depuis Bordeaux, en remontée vers le nord que je vous amène pour ce premier événement, premier accident. Oui, vous passez, Niort en provenance du sud-ouest, jusqu'à 3 voitures sont désormais accidentées. Sur voie droite, comme bande d'arrêt d'urgence, et vous ne passez qu'à gauche. Il n'est pas impossible qu'il y ait une petite retenue avant, au moment comme cela de choisir la bonne voie pour passer ensuite au niveau de cet accident où l'on attend du monde. Les forces de l'ordre viennent d'arriver sur place, dépanneurs d'ores et déjà appelés. Voilà donc, c'est le kilomètre 350 de cet A10 dans le sens Bordeaux-Paris. À l'inverse, vous quittez la capitale, vous roulez direction Orléans, Tours, Bordeaux ou tout simplement le centre du pays au-delà d'Orléans si vous prenez la direction de Bourges. On a eu un accident avec une voiture et un camping-car concerné. désormais plus aucun véhicule accidenté sur les voies. Reste à débaliser, eh bien, la bande d'arrêt d'urgence comme la voie droite. Ce n'est pas encore le cas. Donc, pour l'heure, vous ne passez que sur 2 voies contre 3 quand tout va bien. Mais, clairement, si on a eu un bouchon de l'ordre de 20 minutes, maintenant, il y a une toute petite retenue très légère d'à peine quelques minutes au kilomètre 77, théâtre de cet accident, et tout va rapidement rentrer dans l'ordre. Notez que dont le bouchon qui s'est formé, une voiture a été en panne, et c'est toujours le cas, eh bien, sur bande d'arrêt d'urgence de cette autoroute A10 au kilomètre 76. Bon, pas une grosse gêne pour vous. Je quitte cette autoroute pour mentionner 2 autres axes avec des animaux. L'un a été heurté tout d'abord sur l'A83 et représente un obstacle sur voie de gauche, carcasse d'un chevreuil. En Vendée, direction Nantes, après la sortie 6 Chantonnay, c'est au kilomètre 52 et vous ne passerez donc qu'à droite pour éviter cet obstacle. Regardez loin devant vous, levez le pied. Et puis aussi, adaptez votre vitesse concernant un chevreuil errant, non loin des voies de l'A81, animal aperçu au kilomètre 220 sur cette autoroute. Le Mans-Rennes, c'est en Mayenne, entre les sorties 1, Sablé-Sillé-le-Guillaume et 2 pour Évron-Vège. Un patrouilleur arrive sur place Guillaume pour être certain que cet animal ne soit pas une gêne pour vous, le faire déguerpir. J'ai été complet. Oui, tout va très très bien autrement, même au-delà du réseau Vinci Autoroute. Alors, un petit peu d'attente à prévoir. On oscille entre 15 et 20 minutes d'attente, de retenue, de temps de trajet supplémentaire sur des axes franciliens. Pour vous qui arrivez du péage de Saint-Arnoult en Yvelines, de l'A10, hein, c'est au-delà du réseau Vinci Autoroute, sur la Nationale 118, vers le pont de Sèvres, vers la porte de Saint-Cloud, autrement dit le sud-ouest de Paris, puis direction le sud de la capitale via la 6, là aussi ça bouchonne, mais je le dis, voilà, on est entre un quart d'heure et 20 minutes de bouchon, et c'est quasiment habituel un dimanche à 19h en conclusion du week-end.
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Dépêche Mode avec ce titre Where's the Revolution pour commencer cette heure ensemble sur le 107.7. Alors pas de révolution au programme. Nouveau point trafic comme tous les quarts d'heure très vite sur cette antenne après une nouveauté signée Christophe Maé, c'est la lune. Alors que le soleil domine toujours ce soir et puis on aura un classique de Michael Jackson, The Way You Make Me Feel, tiré de son album Bad.

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1: Et je vous retrouve à 19h17 sur notre antenne de Radio Vinci Autoroute. Nouveau point trafic avec encore quelques événements et cet accident notamment. Eh bien pour vous qui remontez sur la 10 depuis Bordeaux, direction Poitiers, direction Tours, Paris, trois voitures désormais accidentées suite à cet événement sur bande d'arrêt d'urgence. Après la bifurcation avec la 83 et le secteur de Niort, alors cela peut entraîner encore un tout petit coup de frein, une petite retenue, mais retenez qu'il y a quand même assez peu de gêne au final au niveau de cet accident. Vous ne passez quand même, s'il vous plaît, que sur voie de gauche, ne frôlez pas ces trois voitures accidentées. Voilà donc pour ce premier événement sur l'A10. C'est finalement le seul, parce qu'on a eu longtemps un autre accident dans l'autre sens, depuis Paris direction Orléans, à travers les plaines de Beauce, tout est vraiment rentré dans l'ordre sur place. Je vous emmène sur la 11 à propos justement de la Beauce, de ces grands champs que vous traversez cette fois-ci sur l'autoroute A11, parce qu'au départ de la région parisienne, des morceaux de pneus des obstacles sont signalés sur la voie du milieu et celle de droite après la sortie Unabli, kilomètre 45, c'est à l'approche de Chartres. Allez, serrez un petit peu à gauche. En tout cas, regardez loin devant vous pour éviter ces obstacles, ces morceaux de pneus. Autre obstacle assez important, imposant, sur l'A83 en Vendée, on parle toujours de la carcasse d'un chevreuil, bien signalé comme cela sur les voies. Pour vous qui arrivez de Niort et du sud de la Vendée, direction le nord du département Nantes, après l'échangeur 6, Chantonnay, kilomètre 58, vous passez bien à droite, s'il vous plaît. Je n'ai pas grand chose d'autre autrement à remonter, si ce n'est vous rappeler qu'en région parisienne, on a les coups de frein habituels des retours du fin de week-end, comme cela, et direction Paris surtout, c'est pas si pire. On est entre maintenant 10 et 15 minutes de retenue sur tous les axes franciliens que vous emprunterez. Après la 10, c'est le réseau Vinci Autoroute où, je le redis, ça se passe bien. Pas de difficultés au niveau d'autres grandes villes comme Nantes, Bordeaux, Tours ou encore au Mans. Et puis j'ai ce micro ouvert, je ne peux que vous le redire, n'oubliez pas de faire des pauses fréquemment, toutes les deux heures au maximum. Allez, toujours beaucoup de musique et c'est au programme Baby Bash avec Frankie G tout de suite pour Sugar Sugar. On aura le rock des Red Hot. Red Hot Chili Peppers, oui, on va donner le nom complet avec Californication très vite.

Qu'est-ce qu'on aime ce titre, les Red Hot Chili Peppers. Bon, je reconnais, il faut aussi à côté aimer le rock. Et après ce groupe californien, c'est une nouveauté signée Aurélien que je vous propose sur le 107.7 avec Soirée Mondaine. Le retour à vos conditions de circulation avec toujours quelques difficultés, ce sera juste après. Même si, je vous rassure, dans l'ensemble, vous roulez quand même bien encore ce dimanche soir.

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1: Merci d'être à l'écoute du 177. Nous sommes toujours à vos côtés, vos copilotes, 24 heures sur 24, 7 jours sur 7. Et comme tous les quarts d'heure, on parle de trafic. Pour entamer ce point ensemble, je vous emmène dans les Deux-Sèvres, au cœur de la Nouvelle-Aquitaine. Vous roulez sur la 10 depuis Bordeaux, direction Tours, Paris. Nous avons jusqu'à 3 voitures accidentées sur bande d'arrêt d'urgence après la bifurcation avec un autre axe, la 83. Donc vous êtes bien sur cette A10. Et kilomètre 350, levez un peu le pied serré à gauche, respectez le corridor de sécurité pour ne pas frôler ces 3 voitures. De cette A10, eh bien, nous partons sur une autre autoroute et on change complètement de secteur, direction le centre de l'Hexagone sur la 71 avec des obstacles sur les voies, peut-être voie de gauche, morceau de pneumatique repéré pour vous qui arrivez d'Orléans, de Vierzon, direction Bourges, le massif central, après la sortie 6, Vierzon-Est au kilomètre 202, vous passez donc bien à droite. Je vous emmène aussi sur la 11, autre morceau de pneu repéré, cette fois-ci depuis l'Île-de-France, direction Chartres, Le Mans-Nantes ou la Bretagne, là pour le coup, la circulation va se faire vraiment sur voie de gauche sans problème parce que sur les voies du milieu et de droite, après la sortie 1 à Blis et au point kilométrique 45, on a ces obstacles. Voilà ce qu'il faut avoir en tête. Tout va toujours très très bien autrement et même au-delà du réseau Vinci Autoroute, à l'image de l'Île-de-France où certes, il y a un petit peu de monde, quelques coups de frein et quelques ralentissements à prévoir, mais ça n'excède pas le quart d'heure en cumulé que vous rouliez en direction des portes sud de la capitale ou vers le sud-ouest parisien sur la Nationale 118.
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1: Allez, restez à l'écoute, on va vous faire découvrir dans un instant un instrument rare et spectaculaire, le marimba, avec des œuvres de Debussy, Gershwin et Vivaldi. Rendez-vous dans Tempo 110, juste après ce titre de M, c'est la bonne étoile.

0: M sur le 107.7, la bonne étoile. On va rester ensemble avec quelques notes de musique. Teddy Swims, très vite, ou encore les B-52s avec Love Shack, le retour au trafic. Et ça se passe bien dans l'ensemble sur les axes du centre-ouest. Ce sera d'ici 10 minutes. Et voici une musicienne qui met à l'honneur le marimba, un instrument impressionnant, près de 3 mètres de long, avec des lames en bois et des tubes résonateurs, ce qui lui donne un son à mi-chemin entre le xylophone et l'orgue. L'une de ses grandes interprètes aujourd'hui est l'invitée de Tempo 110, et donc de Charlotte Latour.
1: 110 secondes pour des mélodies en bouteille. C'est ainsi qu'on peut traduire le titre du nouvel album de Vassilena Serafimova. La percussionniste est née il y a 40 ans, en Bulgarie. Installée en France depuis 20 ans, elle fait connaître le marimba dans le monde entier grâce à des collaborations notoires en jazz, électro ou classique. Sur ce nouvel album, elle s'associe au quatuor Ardeo pour réinterpréter des œuvres de Jean Krah, de Debussy, de Satie ou de Vivaldi. Dénominateur commun entre les pièces, le voyage. Un voyage dansant dans la chaleur de l'été.
2: Jean Krah, le compositeur, on va dire principal autour de quel on a vraiment construit le programme, était compositeur de début du XXe siècle, très impressionniste. Il avait une musique qui était très poétique, mais en même temps rythmée, qui pouvait parfois nous faire penser à Debussy. Et comme il est marin, officier de marine, on avait tout de suite l'image du bateau, de l'eau, ses voyages, où il a pu aller, qu'est-ce qu'il a pu entendre. Il paraît qu'il adorait le balafon, qu'il a entendu quand il allait jusqu'à les rives africaines. Peut-être qu'il a été influencé par la musique des balafons. Donc avec le marimba, qui est le grand frère du balafon, c'était assez évident en fait de faire ce choix-là. Et les voyages, est-ce qu'ils nous ont amenés jusqu'à l'Amérique? Mais en tous les cas, le voyage du marimba lui-même, oui, et le balafon, oui. Avec l'esclavage, on a transporté le balafon de l'autre côté de l'océan. Et de là est venue l'idée de Gershwin.
1: Melodies in a Bottle, nouvel album de Vassilena Serafimova avec le quatuor Ardeo.
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0: Et sur le 107.7, après la chronique, la musique, puis le trafic, tout cela rime en hic. Les titres au programme très vite, Teddy Swims, encore les B-52s, à écouter dans une bonne minute.
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1: La route ensemble ce dimanche soir, en conclusion d'un week-end avec du soleil, hein, toujours pour bercer votre voyage sur la plupart des régions du centre et de l'ouest du pays. Le soleil qui va finir par se coucher, évidemment, ce dimanche. Et surtout une difficulté sur point de se terminer. Dans les Deux-Sèvres, sur la 10, en remontée depuis Bordeaux, Saint-Aignan, direction Poitiers-Tours-Paris, on a eu jusqu'à 3 voitures accidentées sur bande d'arrêt d'urgence. Les 3 ont été évacuées, reste aux patrouilleurs à bien débaliser cette bande d'arrêt d'urgence. Donc, vous levez le pied, vous serrez momentanément à gauche pour ne pas frôler ce véhicule de ces hommes, de ces femmes en jaune qui agissent pour vous quand même votre sécurité à la base. Ne mettez pas la leur de sécurité en jeu. Voilà pour cette info. Puis une deuxième difficulté, elle vous concerne sur la 87, l'axe La Roche-sur-Yon-Angers, direction Cholet-Angers. Dans la bretelle de sortie 28 La Verrie, au kilomètre 68, il y a toujours une voiture à l'arrêt, possiblement gênante. Je vous retrouve à 20h pour reparler d'actu, de météo et de vos conditions de circulation. Une nouvelle copilote dans les starting blocks, Yoko Trigalo, prendra la suite, vous accompagnera ce dimanche soir. Je lui souhaite vraiment une belle tranche avec vous. D'ici là, toujours beaucoup de musique, les Purple Disco Machine, avant Shime.

Et alors, l'un des grands titres de Chaim sur notre antenne du 107.7. Bienvenue à vous, toujours un plaisir d'être à vos côtés pour quelques minutes encore. Et puis, vous roulez bien, c'est ce qu'il faut avoir en tête sur les axes du Centre-Ouest. Alors, quelques notes à nouveau de musique, un seul titre. Avant de vous retrouver à 20h pour l'actu, la météo, le trafic. Et quel titre? Les Dire Straits au programme avec Sultans of Swing, littéralement. Les Sultans du Swing, à tout de suite.

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1: Bonsoir à tous. Le rêve d'Alexander Zverev, le tennisman allemand, vient de remporter Roland Garros, son premier titre en Grand Chelem à 29 ans, après près d'une décennie d'attente face à son adversaire italien Flavio Cobolli, novice à ce niveau-là mais vaillant. Zverev s'est imposé en 5 manches, 6-1, 4-6, 6-4, 7-6, 6-1. Submergé par l'émotion, il attend désormais de recevoir la Coupe des Mousquetaires sur la terre battue du cours Philippe Châtrier. En F1, c'était une course longtemps interrompu cet après-midi avec aussi de nombreux abandons, mais au final, la nouvelle pépite de la F1 a triomphé. Kimi Antonelli a remporté le Grand Prix de Monaco. Le pilote Mercedes en profite pour augmenter son avance en tête du championnat du monde. On notera la belle troisième place du Français Isaac Hadjar sur sa Red Bull. Toujours en sport, énorme cocorico en handball. Metz vient d'apporter à la France sa première Ligue des Champions féminine en battant en finale les doubles tenantes du titre hongroise de Győr, une victoire 31 à 29 en terre hongroise puisque c'était à Budapest. Retour en France avec Gérald Darmanin qui ordonne une revue de 70 000 plaintes impliquant des enfants et ce d'ici au 14 juillet. Il s'exprimait sur LCI alors que la mort de Liana dans le Gers et les suspicions de défaillance judiciaire agitent le monde politique. Un peu plus tôt cette semaine, le ministre de la Justice avait présenté ses excuses à la famille de cette fillette de 11 ans retrouvée morte dans un silo à grains jeudi. Jusqu'à 6 000 personnes se sont rassemblées aujourd'hui à Florence pour une marche blanche. Présente, la famille de Liana s'est exprimée avec ces mots. Notre petit monde s'est effondré. La tante a demandé pardon pour ce que cette fillette a subi. Un petit mot d'actu international, puisque Volodymyr Zelensky est arrivé au Royaume-Uni. Le président ukrainien doit y rencontrer les dirigeants britanniques, français et allemands afin d'évoquer avec eux la défense de son pays face à la Russie. 20h passées de 2 minutes, c'est la fin de ce flash. Dans une heure, vous retrouverez à ce micro Yoko Trigallo. Restez à l'écoute du 107.7. On reparle surtout de trafic en région très vite. Ce sera juste après la météo. Bon, on a un peu tout connu, eh bien, durant ce printemps, des journées chaudes, trop chaudes et parfois pluvieuses. Alors demain, ce sera deux salles, deux ambiances. Sur le tiers nord du pays, grisaille et averse une bonne partie de la journée. De la Bretagne à l'Alsace, en passant par la Normandie, la région parisienne, les Hauts-de-France ou encore les Ardennes, oui, puis sur les deux tiers sud du pays, il fera beau avec vraiment des éclaircies très intéressantes attendues. Quant aux températures, elles vont se maintenir par endroits au-dessus des normales de saison. On aura, malgré la pluie, jusqu'à 24 degrés au meilleur de la journée à Strasbourg, comptez 22 à Paris, seulement 15 à Brest. Il devrait faire, selon Météo France demain, 21 à Bordeaux, comme du côté de Tours, 18 à Rennes, 19 à Nantes et La Rochelle. Alors retenez que mardi, on pourrait avoir encore quelques passages pluvieux de la Bretagne à l'Île-de-France, mais là encore du soleil dans l'ensemble, et puis à partir de mercredi, retour d'un beau temps dans l'ensemble sur une grande partie de l'Hexagone.
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1: Et vous savez quoi ? Bah ça roule plutôt bien ce dimanche soir, plus d'accidents, plus de grosses difficultés pour vous, encore moins de ralentissements, de coups de frein sur le réseau Vinci Autoroute. Il y a toutefois quelques véhicules en panne, on parle de voitures sur différentes autoroutes. C'est le cas sur la 87 en Vendée, au niveau de l'échangeur 28 La Verrie, pour vous qui arrivez de La Roche-sur-Yon, des Sables-d'Olonne et direction Angers, opération de dépannage d'une voiture dans cette bretelle de sortie. Autre échangeur dans les Pays de la Loire avec une voiture à l'arrêt, et ce n'est plus qu'un échangeur, c'est la barrière de péage d'Ancenis sur la 11, au départ de Nantes, direction Angers-Paris, sur l'une des voies de cette barrière de péage, il y a une voiture à l'arrêt. Donc gênante. Et puis sur la 10, nous avons deux voitures en panne dans deux endroits et à 500 km d'intervalle dans le sens Paris-Bordeaux. Une voiture tout d'abord dans la sortie 10 d'Ourdon pour vous qui arrivez de Paris, kilomètre 18. Et en Gironde, au kilomètre 526, à l'approche de Bordeaux, autre voiture en panne dans la sortie 39 Libourne-Saint-Antoine. Je me préparais à terminer ce point trafic avec ces informations. On va reparler de la 10 puisque je la prends à l'instant. Un chevreuil est signalé errant à proximité de la chaussée des voies dans les plaines de Beauce, entre les sorties 12 de Jeanville et 11 Alainville, au kilomètre 43, que vous relierez en direction du péage de Saint-Arnoult en Yvelines de Paris, ou à l'inverse d'Orléans, Bordeaux-Bourges, pour réduire un peu votre vitesse. Vous prenez le temps de voir cet animal et de l'éviter le cas échéant.
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1: C'était un plaisir d'être à vos côtés ces dernières heures. On a passé une belle fin de week-end ensemble et je vous dis cela, le week-end n'est pas complètement terminé. Il y a une belle soirée aussi de dimanche qui se profile avec Yoko Trigallo, désormais aux commandes du vaisseau Radio Vinci Autoroute. Elle allume son micro, elle met son casque et elle me répond tout de suite. Bonjour Yoko.
2: Bonjour Florian, bonjour à tous. J'espère que vous allez bien. En effet, je prends le relais tranquillement. On va rester ensemble jusqu'à 1h du matin.
1: Oui.
2: Et puis, on se retrouve dans 10 minutes pour l'infotrafic.
1: Et on repart avec un petit peu de musique, Yoko.
2: Allez, le blind test.
1: Impossible, je pense. Un titre rock.
2: Vous croyez en moi, c'est bien.
1: Allez, c'est pop rock. C'était en 2007, je pense, il y a 20 ans quasiment. Les Ozzy Earth, Worried About Rain.

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1: 20h14, le point sur vos conditions de circulation. Comment ça se passe en ce moment? Eh bien écoutez, assez peu de difficultés et un trafic plutôt fluide. Je vais quand même revenir sur ces deux difficultés qui vous concernent sur l'autoroute A11 et une sur l'autoroute A10. On va commencer par l'autoroute A11 avec un premier véhicule qui est tombé en panne en direction de Paris une fois passé la barrière de péage d'Anceny. Donc vigilance dans ce secteur-là et puis quelques kilomètres plus loin une fois passé le secteur d'Angers. Avant d'arriver au Mans, vous êtes simplement après la sortie 13 Péloy-les-Vignes et bien sûr la voie de droite au kilomètre 253. Un chevreuil a été écrasé et sa carcasse se trouverait donc sur la voie de droite. Vigilance lorsque vous avez passé cette sortie 13 Péloy-les-Vignes juste après. Il y aurait donc une gêne au trafic. Sur l'autoroute A10, c'est un chevreuil cette fois-ci bel et bien vivant qui a été aperçu au bord des voies entre la sortie 12 Janville-Allaine et la sortie 11 Allainville. Donc méfiance dans les deux sens de circulation. Partout ailleurs, en revanche, comme je le disais, il n'y a pas de difficulté. Et c'est tant mieux, on va pouvoir profiter de la playlist du 107.7 avec The Weeknd et Daft Punk. Ça arrive tout de suite, I Feel It Coming, un classique suivi de la nouveauté de This Is, c'est Try, Try, Try.

This is à l'instant avec Try, Try, Try. 20h22 sur le 107.7, ça roule très bien en ce moment. Simplement, quelques véhicules en panne sur l'autoroute à 10 km 456 en direction de Paris et sur l'autoroute à 11 en direction de Paris également. Au niveau de la barrière de péage dans Nîmes, mais sans gêne au trafic. Soyez en revanche encore plus prudents si vous empruntez l'autoroute à 11 après le secteur d'Angers, après la sortie 13 Péloy-Lévin sur la voie de droite. Un obstacle conséquent, il s'agit d'un chevreuil écrasé et c'est confirmé. Le patrouilleur se rend sur place. La musique pour vous accompagner jusqu'au prochain point trafic détaillé, c'est-à-dire à 20h30, c'est avec Rick James ou encore Maeva.

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1: 20h32 sur le 107.7, le point sur vos conditions de circulation dans le quart nord-ouest et le centre du pays. Vous rentrez peut-être de week-end en Bretagne, dans les Pays de la Loire, dans le centre Val-de-Loire ou encore en Nouvelle-Aquitaine. Vous remontez en direction de la capitale et bien notez que c'est fluide après la barre de péage de Saint-Arnoult en dehors du réseau Vinci Autoroute. Pas d'attente pour rejoindre les portes sud et ouest de la capitale. Sur le réseau Vinci Autoroute en tant que tel, comment ça se passe globalement? Pas d'événements dramatiques, il n'y a que des véhicules en panne. Ça se passe à la fois sur l'autoroute A10, à la fois sur l'autoroute A11 et sur l'A83. On va commencer par cet axe qui relie Niort à Nantes. Vous roulez en direction de Nantes et c'est au niveau de la barrière de péage du Bignon qu'une voiture est à l'arrêt dans l'attente du dépanneur. Sur l'autoroute A11, c'est également après une barrière de péage, c'est celle d'Ancenis lorsque vous quittez Nantes en direction d'Angers et de Paris. Méfiance donc sur les voies de circulation, le dépanneur a été appelé mais n'est pas encore présent. Et puis sur l'autoroute A10, on va commencer déjà pour vous qui vous approchez du secteur de Saintes. Vous avez quitté Bordeaux depuis une centaine de kilomètres et il y a donc une voiture qui est en panne sur la bande d'arrêt d'urgence. Et puis ensuite, lorsque vous poursuivez votre trajet, vous arrivez dans le secteur de Poitiers-Nord, la sortie numéro 29, il y a un dépannage en cours avec le dépanneur qui s'occupe d'une voiture sur la bande d'arrêt d'urgence. Donc ne soyez pas surpris si vous quittez l'autoroute A10 en direction de Paris par cette bretelle de sortie numéro 29. Partout ailleurs, en revanche, le trafic est calme et fluide.
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1: Elle revient 20 ans après.

0: Angèle avec Roméo Elvis en famille. C'est tout oublié, les 20h37.
1: Montez le son.
0: Allez, je ne vous ferai pas l'affront de rechanter à nouveau à la place d'Anaïs, mais comme promis cette semaine, le 177 monte le son pour une chanteuse qui signe son grand retour à l'occasion d'un anniversaire. Christelle Molon nous en dit plus.
2: 20 ans après, nous avons le plaisir de retrouver Anaïs avec une nouvelle version de son tube.
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0: Bonjour Anaïs.
1: Bonjour.
0: C'était donc en 2006 que le grand public vous découvrait avec cette chanson. C'était un extrait de votre premier album The Cheap Show. Cette chanson, pourtant, Mon cœur, mon amour, elle avait peiné finalement à l'époque à s'imposer auprès des radios notamment.
1: Et oui, on avait commencé à proposer aux radios une version. Mais je s'en foutais un peu. Et... j'étais nommée en découverte scène aux Victoires de la musique. Quand il y a eu cette énorme exposition et le public qui a complètement plébiscité le titre, là c'est rentré dans toutes les radios et c'est complètement fou ce qui s'est passé. Cette chanson, elle faisait plaisir aux gens parce que enfin on osait dire des choses. Et encore, c'est une des plus policées du spectacle. Oui. Mais effectivement, pour les radios, c'était un peu trop trash. Et le fait que le public, lui, le plébiscite, bah, c'est super. Ça a fait un petit coup de fraîcheur, je pense, pour les gens. Et ça m'a fait plaisir du coup qu'on ait réussi à, entre moi et le public, à défoncer cette petite porte que les médias voulaient garder fermée.
0: L'album de Cheap Show ressort en vinyle. Le spectacle aussi revient en version anniversaire. Et donc cette nouvelle version de Mon cœur, mon amour, comment est-ce que vous l'avez retravaillée?
1: Alors je me suis dit que j'avais envie vraiment de faire une version un peu plus

0: Quand ça va très vite, c'est que c'est le bon choix.
1: C'est bon signe. J'allais vous demander si vous travaillez aussi sur des nouvelles chansons, peut-être en prévision d'un nouvel album.
0: Là, je suis en écriture d'une comédie musicale qui s'est bien barrée, un peu trashou, évidemment. Mais voilà, je peux pas dire.

0: plus.
1: Bon. Une différence par rapport à il y a 20 ans, il y a le développement de tous les réseaux sociaux dont les artistes se servent aussi beaucoup aujourd'hui pour communiquer avec leur public. Est-ce que c'est votre cas? Est-ce que c'est un virage que vous avez pris, si je puis dire?
2: Oh oui, moi j'essaie d'être présente un maximum. Après, comme je me suis faite absente assez longtemps des médias, j'ai beaucoup aimé écrire et être une petite souris dans les cafés et observer les gens. Donc quand d'un coup c'est moi qu'on a regardé, j'ai jamais fait ce métier pour la notoriété. J'ai gardé aussi un site internet tout bête, un iseeinyourface.com qui est un site à l'ancienne où les gens ont finalement de nouveau plaisir à y retourner parce qu'on apprend plein de choses et où je donne tous les liens justement YouTube, des réseaux.
1: Donc Anaïs in your face, si on traduit, ça fait
2: Anaïs dans ta face.
1: Voilà. En tout cas, on y retrouve les dates justement du Cheap Show. On va prendre plaisir effectivement à y aller et à réécouter évidemment cette nouvelle version 2026 de ce titre emblématique de Anaïs et
2: mon cœur, mon amour,
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0: mon cœur, mon amour, la chanteuse et l'invitée de Montel sont toutes cette semaine. Un entretien à retrouver en version longue sur le 107.7, notre site internet évidemment et notre application. Merci de votre fidélité, on poursuit la route en musique dans quelques instants avec Jungle, Carry On, et on se retrouve à 20h45 pour évoquer vos conditions de circulation.
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1: Et j'ai de bonnes nouvelles pour vous qui m'écoutez en ce moment sur les autoroutes du quart nord-ouest du pays. Dans le centre également, globalement, ça roule très bien. Alors je vois certains qui pensent à bien se rabattre sur les voies de droite. C'est en effet la marche à suivre sur autoroute. Ne restez pas au milieu, s'il vous plaît. Et n'oubliez pas vos clignotants. Et je vous rappelle que le fait de changer de voie comme ça activement permet de lutter contre la somnolence au volant. Même chose, on n'utilise pas le téléphone au volant. Ça paraît logique et pourtant, malheureusement, c'est encore pas assez respecté, cette règle d'or. J'en viens à vos conditions de circulation dans le détail. Globalement, rien de compliqué pour vous, simplement des véhicules en panne qui peuvent se trouver au bord des voies de circulation. C'est le cas sur l'autoroute A11, au niveau de la barre de péage d'Ancenis avec le dépanneur qui est sur place. Sur l'autoroute A10, au kilomètre 456 en direction de Paris, et également au niveau de la bretelle de sortie 29 Poitiers-Nord avec le dépanneur qui est arrivé. Et puis enfin sur la 83 en direction de Nantes au niveau de la barre de péage du Bignon. On poursuit la route en musique avec plusieurs artistes qui s'installent dans l'habitacle. Anaïs, donc, qu'on a écouté tout à l'heure, on l'écoutera peut-être dans la prochaine heure, mais pour l'instant, ça va être Maëlle ou encore Sound of Legend. Et je vous retrouve au plus tard à 21h pour l'actualité, la météo et l'infotrafic.

20h53 sur le 107.7, la route en musique avec S-Club 7, les Anglais qui chantent Don't Stop Moving, on fait un retour quelques années en arrière, ou encore Statu Quo, bonne route.

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1: Bonsoir à toutes et à tous. 70 000, c'est le nombre de dossiers que devront reprendre les procureurs généraux sur ordre de Gérald Darmanin. Le ministre de la Justice a annoncé qu'il ne partirait pas en vacances tant que l'intégralité des plaintes qui touchent les enfants ne seront pas reprises. Le garde des Sceaux entend être sûr que toutes ces affaires ont été correctement traitées d'ici le 14 juillet. Une décision qui fait suite au dysfonctionnement mis en lumière dans l'affaire du meurtre de la petite Liana. Il y a eu des défaillances graves, a affirmé Gérald Darmanin, alors que le principal suspect avait déjà été mis en cause dans des plaintes classées sans suite, sans jamais avoir été entendu. Cet après-midi, 6000 personnes étaient rassemblées à Florence pour une marche blanche en hommage à la collégienne. Emmanuel Macron est à Londres. Il participe à un entretien avec plusieurs chefs d'État européens autour du président ukrainien. Alors que de nouvelles frappes russes ont fait 5 morts et des dégâts sur un site nucléaire en Ukraine. Le sujet principal est notre défense dans la guerre, une plus grande coopération pour la sécurité de toute l'Europe et notre vision partagée sur les perspectives diplomatiques, a déclaré Volodymyr Zelensky sur les réseaux sociaux à son arrivée au Royaume-Uni. Une bonne nouvelle pour les Dragons de Metz, les joueuses messines viennent de remporter la première ligue des champions féminines du handball français en battant les Hongroises de Győr de 2 buts seulement. Un exploit réalisé par les Françaises car leurs adversaires étaient tout double tenantes du titre et archi favorites de cette finale. Et puis il a rompu la malédiction, l'Allemand Alexander Zverev a enfin remporté son premier grand chelem sur la terre battue de son tournoi favori Roland Garros. Le numéro 3 mondial affronta l'Italien Flavio Cobolli, un match serré qui lui a donné du fil à retordre au joueur de 29 ans qui s'est finalement imposé en 5 manches pour soulever la coupe des mousquetaires tant désirée. 21h et bientôt 2 minutes, c'est la fin de ce flash, on se retrouve dans une heure pour un nouveau point sur l'actualité. Pour l'instant, c'est l'infotrafic et ça arrive juste après votre météo. La météo pour ce soir, ça reste assez calme sur l'ensemble de l'Hexagone avant le retour d'une nouvelle perturbation demain sur le nord-est, nord-ouest du pays. Déjà quelques orages attendus cette nuit en Nouvelle-Aquitaine et puis demain matin, des pluies parfois marquées qui vont circuler sur la Bretagne et le Cotentin, ainsi que sur le nord de la Nouvelle-Aquitaine jusqu'au nord de l'Auvergne, le Berry, l'ouest de la Bourgogne où ça s'accompagnera parfois d'orages. L'après-midi, le temps sera plus couvert des pays de la Loire à la Normandie avec du vent de sud-ouest qui se renforcera jusqu'à 50 à 60 km/h. Des nuages menaçants aussi dans le quart nord-est avec des pluies du nord de la Bourgogne jusqu'à la Lorraine puis l'Alsace. En revanche, retour du soleil dans le centre et le sud-ouest. Côté température, les minimales oscillent entre 8 et 13 degrés sur la moitié nord, entre 13 et 18 au sud. Les maximales l'après-midi, il fera 15 degrés à Brest demain, 19 à Nantes et à Limoges, 20 à Biarritz et à Bourges, 21 à Tours et à Bordeaux, 22 à Paris, 24 à Strasbourg.
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1: Merci d'écouter le 107.7. On fait le point comme tous les quarts d'heure sur vos conditions de circulation avec quelques nouvelles informations à vous transmettre. On va commencer par ces morceaux de pneus qui vous gênent sur les deux voies de droite de la 10. Pour vous qui roulez en Île-de-France, vous avez passé la barre de péage de Saint-Arnoux et vous êtes après la sortie 10 d'Ourdan en direction de la capitale. Kilomètre 12, donc attention dans ce secteur, les deux voies de droite avec des morceaux de pneus comme obstacle. Si vous circulez maintenant sur l'autoroute A11, un véhicule est tombé en panne au niveau de la barre de péage dans Nice, c'est lorsque vous quittez Nantes en direction de Paris et le dépanneur est sur place en intervention. Sur l'autoroute A28, un sanglier errant au bord des voies de circulation, méfiance au kilomètre 99. Vous êtes non loin du Mans et il y a donc ce sanglier qui pourrait à tout moment traverser les voies. Et puis enfin, si vous empruntez justement la 28 et la bretelle de sortie numéro 23 pour le Mans Centre, là vous avez des morceaux de pneus qui pourraient vous gêner dans cette bretelle de sortie. Soyez prudent. Si je n'ai pas cité l'axe que vous empruntez, soyez rassurés, c'est que ça veut dire que ça se passe très bien.
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Jake avec Carla à l'instant, ça s'appelle la recette d'un trajet tranquille. Eh bien, c'est de respecter le code de la route. Évidemment, on roule à droite, on garde de bonnes distances de sécurité et on ne dépasse pas les vitesses maximales autorisées. On va refaire le point sur vos conditions de circulation à 21h15. Faites attention notamment aux sangliers errants sur l'autoroute à 28 km 99, que vous roulez en direction de Tours comme en direction de Rouen. Des obstacles sur l'autoroute à 10 ou encore sur l'autoroute à 11. On va y revenir donc dans 3 minutes après Sienna Spiro.

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1: L'infotrafic à 21h16, comment ça se passe sur la route pour vous qui roulez peut-être en direction de l'ouest ou du centre? En ce moment sur l'autoroute A11, je me dois de vous rappeler qu'il y a donc des obstacles sur les voies. Il s'agit de morceaux de pneus après la barre de péage d'Ancenis, kilomètre 330 lorsque vous roulez en direction de Nantes. Et qu'il y a donc également pour vous qui roulez dans ce secteur-là mais dans l'autre sens de circulation, une voiture qui est tombée en panne sur la voie de gauche. Donc on peut imaginer que cette voiture a crevé et que des morceaux de pneus se sont répandus de l'autre côté sur les voies pour vous qui roulez dans l'autre sens en direction de Nantes. Donc vigilance, kilomètre 330, vous êtes concerné dans les deux sens de circulation. Sur l'autoroute A28, un sanglier erre au bord des voies de circulation. En tout cas, il a été aperçu non loin du kilomètre 99. Nous sommes dans le secteur du Mans. Soyez très prudents. D'ailleurs, sur l'autoroute A28, mais cette fois-ci dans une bretelle de sortie dans ce même secteur, Il y a des morceaux de pneus qui ont été aperçus au niveau de la bretelle de sortie numéro 23, Le Mans Centre, Auvour, prudence encore une fois. Et puis, si vous circulez sur l'autoroute A81 ou encore l'autoroute A19, des véhicules sont tombés en panne dans des bretelles de sortie sur la 80 en direction de Rennes, sortie numéro 4, Fougères-Laval-Ouest, sur l'autoroute A19 en direction de Sens, sortie numéro 3, Savigny-sur-Cléry. Mika qui nous chante Underwater tout de suite, suivi de Benabar. Bon trajet.

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Quoi qu'on dise à l'instant, Benabar sur le 107.7, merci de votre fidélité. Très bon trajet, il ne pleut pas encore, ça devrait arriver dans la nuit. Quelques orages aussi prévus en Nouvelle-Aquitaine. On reparlera de la météo après les infos à 22h. Pour l'instant, c'est Human League qui arrive, ou encore Eagle Eye Cherry.

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1: Des chevreuils errants, des obstacles sur les voies, des véhicules en panne, voici ce qui vous attend en ce moment dans le quart nord-ouest et le centre du pays. Vous roulez sur l'autoroute A11, vous avez quitté Nantes en direction de Paris, et bien juste avant la barrière de péage d'Anceny, il y a un véhicule qui a crevé et qui se trouverait sur la voie de gauche, et dans l'autre sens de circulation, il y a potentiellement... Non, c'est dans le même sens de circulation, ça a changé par rapport à tout à l'heure. Donc il y a ce véhicule en panne sur la voie de gauche au kilomètre 330, mais il y a également le piéton, sûrement le conducteur qui se trouve au bord des voies de circulation, peut-être derrière les barrières de sécurité, en tout cas c'est ce qu'on espère, et aussi bien sûr des bandes de roulement, des morceaux de pneus, puisque ce véhicule a sûrement crevé, et donc le véhicule n'est pas encore pris en charge par un dépanneur, donc prudence dans ce secteur kilomètre 330-331 de l'autoroute A11 en direction de Paris. C'est vraiment quelques kilomètres après avoir quitté Nantes et son périphérique. Sur l'autoroute A11, vous avez également un chevreuil errant. Là, nous sommes plutôt dans le secteur entre Chartres et Le Mans, un chevreuil errant en bord des voies de circulation, kilomètre 87. Prudence entre les sorties 3.1 et 4 pour Brou. Un chevreuil errant repéré également au bord des voies de l'autoroute A71, non loin du kilomètre 142. C'est entre la sortie 3 Lamotte-Beuvron et la sortie 4 pour Salbris. Vigilance dans les deux sens de circulation, que vous reliez en direction d'Orléans comme en direction de Clermont-Ferrand. Pas de difficultés particulières sur le reste des axes, des véhicules qui sont en panne dans des bretelles de sortie, c'est le cas sur la 19 en direction de Sens, sortie numéro 3, Savigny-sur-Cléris, et puis sur l'autoroute A80 en direction de Rennes, au niveau de la bretelle de sortie numéro 4, Fougères-Laval-Ouest.
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1: Cette semaine, dans votre rendez-vous Play Replay, retour sur un drame qui a marqué l'été dernier. Près d'un an après l'incendie hors norme qui a frappé l'Aude, le monde de Jamy s'interroge. 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On en parle juste après Claudio Capéo.

0: L'audio KPO à l'instant avec ta main, c'est une nouveauté sur le 107.7, il est 21h36. Et c'est votre chronique Play et Replay comme prévu. Alors que l'été approche et que le risque d'incendie reste à surveiller de près, retour sur celui qui a ravagé une partie de l'eau de l'an dernier, Mathilde Ferrière.
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1: Un an après, retour sur ce feu géant surnommé l'Ogre des Corbières. 8 jours de lutte, une puissance inédite et l'équivalent de la surface de Paris partie en fumée.
3: La puissance du feu était tellement importante que la plupart de nos largages s'étaient vaporisés avant d'arriver par terre.
4: C'est de la folie. La vitesse, ça fait 3 minutes que ça a commencé.
5: Ah, moi, ça tout va flamber là-haut. Oh, on a des flammes de 25 mètres de haut. On sort d'ici le feu, on sort d'ici. Atroce.
1: 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Pompiers, pilotes de bombardiers d'eau, scientifiques, des habitants aussi de l'Aude qui racontent l'urgence, la peur. Tous tentent de comprendre comment un tel brasier a-t-il pu devenir incontrôlable.
6: C'est quand même très angoissant. Heureusement qu'on a les Canadairs.
7: J'ai pas le temps, monsieur. Faites demi-tour.
8: J'ai un gamin là-bas aussi.
7: Faites demi-tour, monsieur.
9: Là, on était dans un timing normal pour un départ de feu. Mais là, comme je vous dis, on savait de suite qu'on n'allait pas pouvoir le contenir tout seul. C'est pour ça qu'on demande immédiatement des renforts parce qu'on savait que le premier largage qu'on ferait ne pourrait pas être décisif.
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0: De légers incidents sur la route et notamment sur l'A11 en direction de Paris avec des morceaux de pneus sur la voie de gauche ainsi qu'un véhicule à l'arrêt. C'est au kilomètre 331 que vous devez être prudent lorsque vous quittez Nantes en direction d'Angers, du Mans ou de Paris. On reparle de vos conditions de circulation à 21h45. Pour l'instant, c'est Bruno Mars qui arrive.
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Star, c'est son nouveau titre I Just Might sur le 107.7. Il est 21h42, ça roule plutôt bien. On va reparler de vos conditions de circulation avec quelques incidents au bord des voies de circulation ou sur les voies. Ce sera après Jennifer Lopez.

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1: 21h47, le point sur vos conditions de circulation. On va commencer par un accident qui s'est produit vraiment à la limite du réseau Vinci Autoroute. Pour vous qui êtes dans le Loiret en ce moment, vous roulez en direction de Sens et vous êtes juste après ou sur les derniers kilomètres de l'autoroute A19. Une voiture et une moto sont accidentées. Les forces de l'ordre ont été appelées, tout comme les secours. Pour l'instant, je n'ai pas plus d'informations à vous donner. Sur l'autoroute A19, on a également dans une bretelle de sortie la numéro 3, Savigny-sur-Cléry, une voiture qui est tombée en panne et le dépanneur qui est arrivé il y a 10 minutes. Intervention en cours, donc si vous roulez en direction de Sens et de l'autoroute A6, ne soyez pas surpris. Et puis les deux autres difficultés, elles se situent sur l'autoroute A11. Un chevreuil errant aperçu entre la sortie 3.1 Illiers-Combray et la sortie 4 Brou. Vous êtes donc entre Le Mans et Chartres. Vigilance dans les deux sens de circulation. Et puis enfin, en direction de Paris uniquement, véhicule qui a crevé avec des morceaux de pneus qui se trouvent sur les voies de circulation. Kilomètre 331, mais j'apprends à l'instant que le patrouilleur Laurent a terminé son intervention. Et il indique donc que l'événement est terminé. Donc plus de soucis à vous faire dans ce secteur-là. Kilomètre 331, ça roule de nouveau de manière tout à fait fluide. Les Bee Gees, un grand classique avec How Deep Is Your Love tout de suite, suivi de Dua Lipa. Très bon trajet.

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1: Bonjour à toutes et à tous, bonsoir. Les procureurs généraux convoqués demain à la chancellerie par Gérald Darmanin. Le ministre de la Justice a déclaré ce soir vouloir vérifier l'ensemble des dossiers concernant des viols ou des attouchements sur des enfants, soit environ 70 000 dossiers. Le délai imposé par le garde des Sceaux pour reprendre l'intégralité des plaintes par les magistrats. Et le 14 juillet, Gérald Darmanin réagit à l'affaire Liana, cette petite fille de 11 ans dont le corps a été retrouvé jeudi et identifié vendredi. Il a assuré qu'il rendra public le rapport de l'inspection qui, sous 15 jours, dira qui sont les responsables des défaillances. Des sanctions sont possibles et prévues par la Constitution, a-t-il mis en garde. Cet après-midi, 6000 personnes étaient rassemblées en hommage à la collégienne. Cet après-midi également, un hélicoptère de la gendarmerie nationale s'est écrasé dans le Loiret. Bilan, un mort et deux blessés selon les premières informations. Tous mes pensées accompagnent la gendarmerie nationale. Après ce terrible accident, a écrit le préfet sur X, ajoutant que chaque jour en France, des milliers de femmes et d'hommes en uniforme risquent leur vie pour nous protéger. Les circonstances du crash ne sont pas encore connues. À Roland-Garros, c'est la fin d'une longue attente pour Alexander Zverev, l'Allemand de 29 ans qui courait après ce sacre depuis 6 ans et sa première finale de Grand Chelem. Le numéro 3 mondial a battu Flavio Cobolli. L'Italien s'est confié après la rencontre, reconnaissant que son corps l'avait lâché dans la cinquième manche. Cela faisait 89 ans qu'on attendait la victoire d'un Allemand à Roland-Garros. Et puis une course longtemps interrompue, de nombreux abandons et au final le triomphe de la nouvelle pépite de la Formule 1. On parle de Kimi Antonelli, vainqueur du Grand Prix de Monaco. Le pilote Mercedes en profite pour augmenter son avance en tête du championnat du monde. À noter la troisième place du Français Isaac Hadjar. Et puis toujours en sport, énorme cocorico en handball féminin. Metz vient d'apporter à la France sa première Ligue des champions féminines en battant en finale les doubles tenantes du titre hongroise de Győr. Une victoire 31-29 à Budapest. 22h02, c'est la fin de ce flash. Retour de l'infotrafic dans un instant, juste après votre météo. Et c'est une soirée qui s'annonce plutôt paisible dans l'Hexagone avant le retour de la pluie demain, notamment dans le quart nord-ouest du pays. Des orages attendus cette nuit déjà en Nouvelle-Aquitaine et des nuages qui seront donc bien présents également dès demain matin sur la Bretagne, le Cotentin, le nord de la Nouvelle-Aquitaine, jusque dans le Berry et l'ouest de la Bourgogne. L'après-midi, il y aura un temps couvert également des Pays de la Loire à la Normandie avec du vent potentiellement qui va se renforcer jusqu'à 60 km/h. Des nuages menaçants également dans le Grand Est du côté de l'Alsace. Côté température minimale comprise entre 8 et 13 degrés sur la moitié nord demain, entre 13 et 18 au sud. Pour les températures maximales l'après-midi, comptez 17 à Saint-Nazaire et à Alençon, 18 à Rennes et La Roche-sur-Yon, 20 degrés à Angers et à Niort, 22 à Paris, à Marmande, Angoulême.
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1: L'infotrafic à 22h03, ça s'est bien calmé et globalement ça se passe bien pour vous qui roulez sur le quart nord-ouest du pays, dans le centre Val-de-Loire, les Pays de la Loire. Vous êtes en direction peut-être du littoral atlantique ou à l'inverse en direction de la capitale, du sud-ouest ou encore du centre du pays. Notez qu'il n'y a que trois informations à retenir. On va commencer par ce chevreuil errant. C'est évidemment la chose la plus dangereuse puisqu'on ne connaît pas l'intention de cet animal. Le patrouilleur se rend sur place et sur l'autoroute A11 entre la sortie 3.1 Hélier-Combray et la sortie 4 Brou aux alentours du kilomètre 87 que vous devez redoubler de prudence. Prudence également si vous roulez sur l'autoroute A11 en direction de Paris puisqu'au niveau du kilomètre 261 soit après la sortie 16 Angers-Nord il y a une gêne au trafic, la voie de droite qui a été neutralisée puisqu'il y aurait un fourgon avec sa remorque arrêté sur la bande d'arrêt d'urgence. Donc neutralisation de la voie de droite par le patrouilleur présent sur place. C'est les forces de l'ordre qui, elles, ont déjà quitté les lieux. Vous circulez en ce moment sur l'autoroute A10. J'apprends à l'instant la présence d'un chevreuil errant au bord des voies entre la sortie 35 Sainte et la sortie 34 Saint-Jean-d'Angély. Le point de repère, c'est le kilomètre 436. Et puis enfin, sur les tout derniers kilomètres de l'autoroute A19 en direction de Sens, une voiture et une moto accidentées. Les forces de l'ordre sont présentes. Les secours ont été appelés et le patrouilleur se rend sur place. C'est donc vraiment sur les tout derniers kilomètres de cette autoroute A19.
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1: 22h16, on fait le point sur vos conditions de circulation et on va commencer par cet accident qui s'est produit sur les tout derniers kilomètres de l'autoroute A19 en direction de Sens. Vous êtes vraiment au niveau de la jonction avec l'autoroute A6, kilomètre 29, et il s'agit d'une moto avec une voiture. Il y a du monde au bord des voies de circulation et ce qui fait que au niveau de cette jonction entre les deux autoroutes, il y a des plots qui sont installés, le patrouilleur qui est présent, donc beaucoup de monde, s'il vous plaît, il faut absolument ralentir dans ce secteur. Si vous circulez maintenant sur l'autoroute A11 ou encore sur l'autoroute A10, méfiance, il y a des chevreuils errants au bord des voies de circulation. Vous êtes au kilomètre 436 de l'autoroute A10, c'est-à-dire dans le secteur de Sainte, et du côté de l'autoroute A11, c'est au niveau du kilomètre 87. Pour vous qui roulez non loin de Chartres en direction de Paris, mais vous êtes concerné également évidemment dans l'autre sens de circulation à chaque fois, parce que ces animaux pourraient traverser les voies. Dernière info sur l'autoroute A11, pour vous qui êtes en direction de Paris, après la sortie 16 Angers Nord, il y a un van qui est tombé en panne sur la voie de droite et ça empiète sur la bande d'arrêt d'urgence. Donc ces deux voies sont fermées à cet endroit avec le patrouilleur Laurent qui est en chemin pour intervenir. Méfiance s'il vous plaît au niveau de ce kilomètre 261. Partout ailleurs, ça roule très bien. Si je n'ai pas cité l'axe que vous empruntez, c'est une bonne nouvelle, soyez rassurés. Le retour de la musique pour un petit quart d'heure avec notamment Soul to Soul ou encore Norah Jones.

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1: Merci d'écouter le 107.7, il est 22h24, on va continuer évidemment la route en musique dans quelques instants avec notamment Prince qui arrive avant l'infotrafic de 22h30. Mais avant cela, je vous propose celui qui fait son retour sur la scène musicale, c'est Flo de la Vega. Il faisait partie des Frérots avec Jérémy Frérot.

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1: 22h32 et plus que deux difficultés à vous signaler, à vous retransmettre puisqu'on en a déjà parlé. Et tout premièrement, sur l'autoroute A11 en direction de Nantes comme en direction de Paris, vous êtes entre Chartres et Le Mans. Il y a toujours ce chevreuil errant au bord des voies de circulation. Le patrouilleur qui se rendrait peut-être sur place. En tout cas, on vous demande d'être vigilant puisque c'est une heure où les animaux sont de sortie. Donc attention au kilomètre 87. Et puis l'autre information à prendre en compte, c'est pour vous qui roulez en ce moment dans le Loiret. Il y a eu un accident qui s'est produit au niveau de la jonction entre l'autoroute A19 et l'A6 en direction donc de Sens et de l'autoroute A10. Et au niveau de la bifurcation, il y a une voiture et une moto qui sont accidentées avec du monde sur place et notamment le dépanneur ou encore les secours et la gendarmerie. Donc prudence dans ce secteur. Partout ailleurs en revanche, ça se passe très bien. Je n'ai pas de travaux à vous signaler non plus. Et puis en Île-de-France, les temps de parcours sont tout à fait classiques.
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1: Et dans quelques instants, nous parlerons d'un roman très singulier dans Marque-Page, un conte sur la place des femmes. Le présage des oiseaux se déroule dans un royaume imaginaire et son autrice Myriam Chirouz viendra nous le présenter. Ce sera juste après Mylène Farmer et California.

0: Mylène Farmer à l'instant avec California, un classique. Il est 22h37. Bienvenue si vous venez de nous rejoindre. Et dans Marque Page, tout de suite, nous recevons une autrice à l'imagination débordante. Myriam Chirous est au micro 107.7 de Francine Thomas.
1: Bonjour Myriam Chirous.
2: Bonjour.
1: Au début du présage des oiseaux, page 26, la narratrice Elyria, qui est une reine, déclare « La paix n'est pas seulement le vœu de mes 15 ans, mais aussi la raison de chaque geste de ma vie ». Qu'est-ce que ça veut dire ? Qui est Elyria ?
2: Elyria, c'est une femme en fait qui s'est très tôt vouée à une cause, la cause de la paix, parce qu'elle vivait dans un royaume, alors ça se passe dans un monde imaginaire, dans un royaume qui était constamment attaqué, donc elle s'est engagée très tôt à défendre la paix. Et elle y est arrivée. Et au début du livre, tout est remis en question.
1: Oui, et dans ce livre, vous nous baladez entre plusieurs époques. Vous nous racontez la façon dont la paix a pu être scellée à un moment donné. Et puis ce qui va permettre petit à petit de comprendre pourquoi ça déraille. Et vous inventez totalement un monde à part entière. Vous avez une imagination débridée, Myriam Chirous.
2: Oui, je crois que l'imagination est souvent au pouvoir chez moi. Et dans ce livre-là, je me suis permis d'inventer complètement le monde dans lequel l'histoire se passe. Parce qu'au début, j'avais en tête une histoire. J'ai essayé de voir si elle pouvait coller à une période de notre histoire, au Moyen-Âge par exemple, mais je me suis très vite aperçue que ça allait être très compliqué. Alors j'ai inventé ce qui allait autour.
1: Alors au centre du livre, il y a la place des femmes, celle qu'on leur accorde, celle qu'elles prennent, le crédit qu'on veut bien leur donner. Qu'est-ce que vous vouliez raconter en débutant ce conte ?
2: Je voulais raconter l'histoire d'une femme qui, à un moment de sa vie, alors qu'elle croit avoir tout réussi, voit tout s'effondrer. Et comment elle va reprendre les rênes de sa vie et peut-être aller même au-delà de ce qu'elle avait réussi et atteindre sa véritable souveraineté.
1: Le présage des oiseaux, c'est surtout une incroyable histoire d'amour, mais qui se révèle seulement au tout dernier moment du livre. Vous avez planqué, si je peux dire, votre histoire d'amour. Pourquoi ce choix ?
2: J'ai planqué cette histoire d'amour parce qu'en fait, l'histoire m'est venue comme ça. Au tout début, j'ai vu cette femme dans sa tour, dans ce moment de grande alerte, parce que la guerre est redéclarée au bout de 18 ans de paix. Et je sentais qu'elle nous cachait quelque chose. Et à partir de là, j'ai eu envie d'amener le lecteur à vivre un vrai retournement de situation. C'est-à-dire, lorsque vous entrez dans le livre au chapitre 20, vous allez vous faire une certaine idée des choses et de ce qui se passe. Et lorsque vous en ressortez au dernier chapitre, vous aurez compris que ce que vous avez eu sous les yeux depuis le début n'était pas ce que vous croyez.
1: Myriam Chirous, vous signez Le Présage des Oiseaux aux éditions Le Soir Venu. C'est un conte sur la place des femmes, une histoire d'amour qui ne dit pas son nom et sans doute le roman le plus singulier que vous pourrez lire en ce moment. Merci beaucoup.
2: Merci.
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0: Et c'est une soirée plutôt calme sur les autoroutes du nord-ouest et du centre de la France. Je vous accompagne jusqu'à 1h du matin et pour l'instant, on va repartir en musique avec Michael Jackson. On se retrouve dans 5 minutes pour le point trafic.
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1: 22h44 et les choses n'ont pas évolué depuis notre dernier point il y a un quart d'heure. C'est tant mieux, j'allais dire, parce que ça veut dire qu'il n'y a pas de nouvelles difficultés. C'est dommage parce que ça veut dire qu'il y a toujours une intervention en cours au bord des voies de circulation de l'autoroute A19 pour vous qui roulez en direction de Sens et vous vous apprêtez à emprunter l'A6. Une voiture et une moto sont accidentées avec du monde. C'est un passage au ralenti dans ce secteur-là puisque le patrouilleur est présent sur place et vraiment c'est une configuration où on passe d'une voie à une autre. Donc merci d'être particulièrement vigilant dans ce secteur, s'il vous plaît. Partout ailleurs, écoutez, le trafic s'écoule normalement et tranquillement. Merci de vraiment rester prudent. La nuit est tombée, la fatigue s'installe peut-être. N'hésitez pas à vous arrêter régulièrement. On parle d'une pause toutes les 2 heures au minimum. Étienne Dao pour vous accompagner ou encore le duo entre Vita et Slimane. Je vous donne rendez-vous au plus tard à 23h. Ce sera l'occasion de refaire un point d'actualité. Le point évidemment sur vos conditions de circulation et la météo.

Forti à l'instant sur le 107.7 Red Red Wine. C'est tout ce que vous ne devez pas boire si vous circulez en ce moment, si vous conduisez. Je compte sur votre sobriété, évidemment. 22h55, dans 5 minutes, c'est le retour de l'infotrafic. Ce sera après les infos et la météo. Pour l'instant, je vais vous laisser en compagnie de Hélène Sio, suivie de Mickey Green.

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1: Bonsoir à toutes et à tous. Gérald Darmanin ordonne une revue de 70 000 plaintes impliquant des enfants d'ici au 14 juillet. Le ministre de la Justice a affirmé qu'il y a eu des défaillances graves dans l'affaire Liana, la collégienne de 11 ans retrouvée morte jeudi dans le Gers. Le garde des Sceaux a cité les remontées de ses procureurs généraux, procureurs qu'il a d'ailleurs convoqué demain matin à la chancellerie pour un premier bilan. Des dysfonctionnements reconnus également par Laurent Nounès, le ministre de l'Intérieur interrogé sur le plateau du 20h de France 2 ce soir, a regretté un manque de bon sens dans cette affaire, mais je ne veux pas que cette incompréhension qui est la mienne masque le travail formidable qui est fait par les gendarmes et les policiers sur ces affaires qui sont prioritaires, a-t-il déclaré. Nous avons mis énormément de moyens, formé 10 000 agents pour recueillir la parole des enfants. À noter que cet après-midi, la marche blanche en hommage à Liana a rassemblé 6 000 personnes. Un gendarme est mort et deux autres sont en urgence absolue après le crash d'un hélicoptère cet après-midi. Annonce de la préfecture du Loiret, les militaires étaient mobilisés pour retrouver un adolescent de Bouzy-la-Forêt disparu hier soir. Israël a annoncé ce soir que la fermeture de toutes les écoles dans le pays demain, décision qui survient après des tirs de missiles en provenance de l'Iran. De son côté, le régime des Mollahs affirme que l'État hébreu a franchi, je cite, toutes les lignes rouges et doit cesser d'attaquer le Liban. Les bombardements de la soirée constituent selon eux un avertissement en représailles aux tirs israéliens dans la banlieue sud de Beyrouth. Pour éviter une escalade, Donald Trump l'assure, il va demander au Premier ministre israélien de ne pas riposter. Les dirigeants français, allemands et britanniques réunis à Londres ce soir soutiennent la proposition de Volodymyr Zelensky. Le président ukrainien veut un dialogue direct entre l'Ukraine et la Russie avec la participation active des États-Unis et de l'Europe. La ligne de contact actuelle doit servir de point de départ en négociation. Les frontières internationales ne doivent pas être modifiées par la force, ont ajouté Emmanuel Macron, Friedrich Merz et Keir Starmer dans une déclaration commune. Et puis il a rompu la malédiction. L'allemand Alexander Zverev a enfin remporté son premier grand chelem ce soir sur la terre battue de son tournoi favori Roland Garros. Le numéro 3 mondial affronta l'italien Flavio Cobolli, un match serré qui lui a donné du fil à retordre. Le joueur de 29 ans s'est finalement imposé en 5 manches pour soulever la coupe des mousquetaires tant désirée. 23h02, je vous retrouve dans une heure pour l'actualité. Pour l'instant, c'est l'infotrafic et ça arrive juste après la météo. La météo pour ce soir, ça reste une soirée assez calme, pas de pluie pour l'instant, mais dans la nuit, eh bien, le retour des orages et des averses sur la pointe bretonne, mais également en Nouvelle-Aquitaine, pour retrouver demain une matinée entre nuages et éclaircies le long de la façade atlantique, de la grisaille en Île-de-France, des averses sur la pointe bretonne, mais également dans le centre Val-de-Loire et le nord de la Nouvelle-Aquitaine. On aura dans l'après-midi cette perturbation qui va se propager et se décaler même plutôt vers l'est. Et donc le Grand Est, notamment du côté de Strasbourg. Vous nous écoutez sur la 355 pour les météos, pour les températures, je vais y arriver. Demain matin, il fera entre 8 et 13 sur la moitié nord, entre 13 et 18 au sud. Dans l'après-midi, les maximales, il y aura 18 à Laval, 19 à Pau, La Rochelle, 20 degrés pour Chartres, Blois et Bayonne, 22 à Périgueux, à Belfort, à Paris et 21 à Poitiers.
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1: Vous écoutez le 107.7 et ça roule très bien en ce moment. Pas d'événement particulier à vous signaler. Tout est rentré dans l'ordre et ce, quel que soit l'axe que vous empruntez, je n'ai aucune difficulté à vous signaler sur votre trajet. Alors je ne vais pas vous retenir plus le temps, d'autant qu'il n'y a même pas de travaux.
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C'était à notre à l'instant, Talk to You à l'instant. Il est 23h10 et j'ai dit deux fois à l'instant. Je vous souhaite un excellent trajet. On va écouter Clara Luciani, suivi de la reprise d'Eliott, la Camisa Negra. Je vous retrouve à 23h15 pour l'info trafic détaillé.

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1: 23h16 et toujours aucune ombre au tableau, aucune difficulté à l'horizon. On peut le dire, tous les voyants sont au vert. Et ça y est, j'ai utilisé toutes les expressions pour vous rassurer et vous dire que ça se passe bien en ce moment sur l'ensemble des autoroutes du Grand Ouest, en tout cas du quart nord-ouest et du centre de la France, que vous reliez en direction de Bordeaux, de Vendôme, d'Alençon, de Laval, de Nantes, de Niort, de La Rochelle ou encore de Paris. Pas de difficulté pour le moment. Dans un instant, Charlie Couture sera notre invité à l'occasion de la sortie de son nouvel album consacré à l'environnement, Projet Bleu Vert. Il nous parlera de son engagement et de ce 27e opus dans lequel il collabore avec Jean-Louis Aubert, Angélique Kidjo, Yannick Noah ou encore Kali. On en parle juste après The Police.

0: Un peu de rock and roll avec Walking on the Moon à l'instant, 23h21. Et vous n'êtes pas en train de marcher, vous êtes en train de rouler, mais ça se passe très bien en ce moment. On continue évidemment de scruter l'état du trafic, mais avant cela, je vous propose de faire la route avec un invité.
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2: Et c'est un grand monsieur qui est à mes côtés, quel plaisir. Bonjour Charles-Élie Couture.
3: Bonjour.
2: On est vraiment ravis de vous recevoir en effet à l'occasion de ce nouvel album, Projet Bleu Vert, premier album de duo, un album singulier, à votre image, je dirais même un album concept.
3: Oui, en fait, j'avais envie de faire découvrir ou redécouvrir des chansons que j'ai écrites, inspirées par les questions de l'environnement et plutôt que de le faire tout seul, je l'ai fait avec une dizaine de mes amis artistes, plus un poème de Paul Watson que j'ai mis en musique.
2: Effectivement, pour ce 27e album dédié à l'écologie, vous vous êtes très bien entouré de Yannick Noah à la béninoise Angélique Kidjo, ou encore Jean-Louis Aubert, Kali, et puis votre fille Yamé Couture. Vous reprenez avec eux des chansons qui ont jalonné votre parcours et qui ont pour point commun quelque chose qui vous a toujours préoccupé, l'environnement.
3: En fait, depuis que j'étais gamin, j'ai été élevé avec l'idée que on est les invités de la terre et que on ne peut pas aimer les hommes sans aimer la nature qui nous accueille. Et donc chaque fois que l'homme abuse de son pouvoir dominant, puisque faut pas oublier que c'est seulement 3% des terres qui sont cultivées et que ces 3% là suffisent à polluer tout le reste. Donc notre devoir d'être humain, il est d'être à l'écoute du mal qu'on fait, entre guillemets. Quand on abuse de son pouvoir, la seule manière que la nature, comme tout être asservi, a pour se faire entendre, c'est la révolte. Et quand la nature se révolte, eh ben, ça donne ce qui se passe actuellement et c'est terrible.
2: Et vous croyez au pouvoir des chansons, Charles-Élie Couture, et plus globalement au pouvoir de l'art ?
3: Je crois que chacun doit agir en fonction de ce qu'il sait faire. Comme j'ai plus l'âge, si je puis dire, de grimper aux arbres et d'aller distribuer la nourriture en trop jetée par les grandes surfaces, bah, je manifeste au moins ma solidarité avec ceux qui le font. J'ai l'habitude de dire que être un artiste c'est bien, mais être un homme c'est mieux.
2: Et pour qu'on comprenne bien à quel point votre engagement est sincère et cohérent, Charles-Élie Couture, il faut préciser que les bénéfices de cet album, Projet Bleu Vert, seront reversés à France Nature Environnement.
3: C'est la plus grande fédération en France qui regroupe plus de 6000 associations et qui fait un travail formidable sur le terrain.
2: Charles-Élie Couture, on va faire une petite pause trafic et musique avec évidemment un extrait de ce nouvel album, Chanson de la Petite Rivière, duo dans lequel vous êtes en bonne compagnie.
3: Ah oui, je sens ça avec ma fille Yamé.
2: À tout à l'heure.
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0: Marguerite avec La Bosse sur le 107.7 et dans quelques instants, juste après l'infotrafic, on retrouvera notre invité Charles-Élie Couture, artiste pluridisciplinaire qui est notre invité cette semaine.
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0: À 23h31, une seule information à retenir, c'est ce sanglier qui vient d'être signalé au bord des voies de l'autoroute A11. Vous roulez dans le secteur de la Flèche entre la sortie 11 d'Urtal et la sortie 10 Sablé la Flèche. Vigilance donc dans les deux sens de circulation au niveau de ce kilomètre 220 de l'autoroute A11 entre Angers et Le Mans. Mais sinon, partout ailleurs, eh bien, ça roule très très bien. Aucun chantier de travaux à vous signaler. Aucune difficulté particulière sur le reste des axes. Allez, on a parlé tout à l'heure de son 27e album consacré à l'écologie et maintenant place à la route et à ses projets. Il est toujours au micro de Virginie Decorte.
2: Charles-Élie Couture sur le 107.7, vous le savez, on s'adresse principalement à des voyageurs, à des conducteurs. Quel rapport vous avez avec la route ?
3: Ah, j'ai écrit des chansons sur la route. Disons que moi-même, j'adore me faire conduire,
2: ah oui.
3: En l'occurrence autant. Le reste de ma vie, je le passe en étant responsable et en ayant une emprise sur mon existence. Autant, quand je suis dans un véhicule, je conduis bien sûr, mais j'avoue que je panique beaucoup aujourd'hui, vu la puissance des véhicules, la taille de ce qu'ils sont et l'espèce de perte de qualité dans la conduite d'autrui. Je trouve que les gens conduisent moins bien qu'à une époque. Ils sont très assistés par l'intelligence artificielle ou celle qui équipe leur véhicule, et ça j'avoue que ça m'angoisse. Donc ce qui fait que quand j'ai l'occasion, je mets plutôt passager que conducteur dans le cadre de la conduite. Mais écouter de la musique en bagnole ou des émissions qui vous parlent, je trouve ça le meilleur endroit pour écouter la radio, c'est vraiment la bagnole.
2: Charles-Élie Couture, en plus de cet album et des concerts que vous donnez, je sais que vous menez d'autres projets, ce n'est pas l'inspiration qui manque. Qu'est-ce qui vous titille le plus en ce moment ? Projet de livre, exposition, les deux ?
3: Alors, cette année, j'ai sorti, avant la sortie de l'album, j'avais sorti un livre qui s'appelait Manhattan Gallery, qui racontait une cinquantaine de personnages que j'avais croisés quand j'avais ma galerie à New York. Et aujourd'hui, je suis dans un autre domaine, puisque je viens de terminer l'écriture d'un conte pour enfants, qui est d'ailleurs un conte écologique qui raconte l'histoire d'un grand arbre, etc., etc.
2: Pour vos petits-enfants, mais pas que.
3: Voilà, exactement, qui sont dédiés à mes quatre petits-enfants.
2: Et ça va s'appeler comment ?
3: Ça s'appelle Mayoc, la légende.
2: Je rappelle que votre nouvel album de duo, Projet Bleu Vert, est disponible.
3: Je veux juste préciser que la pochette est aussi un duo, puisqu'elle a été réalisée par mon ami Michel Granger, qui avait fait des pochettes pour Jean-Michel Jarre et qui a réalisé là une pochette absolument magnifique.
2: J'avoue.
3: Et le disque lui-même est fabriqué en bio-vinyle, qui est un vinyle à base d'algues et biodégradable. Mais ça ne se dégrade pas sous votre sillon, rassurez-vous.
2: Un album bio de A à Z. Hein, donc.
3: Voilà.
2: Un grand merci, Charles-Élie Couture, d'avoir voyagé avec nous.
3: Salut à vous.
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1: 23h46, c'est toujours une seule difficulté à l'horizon. Elle vous concerne si vous circulez en ce moment en direction de la Sarthe ou en direction du Maine-et-Loire sur l'autoroute A11 entre Nantes et Paris, et plus précisément entre la sortie 11 d'Urtel et la sortie 10 Sablé-la-Flèche. C'est un sanglier qui a été aperçu au bord de votre circulation, mais le patrouilleur Daniel est sur place en train d'effectuer sa ronde. Prudence, s'il vous plaît, pensez à ce patrouilleur qui met sa vie en danger pour votre sécurité. Et c'est le cas pour tous les hommes et toutes les femmes en jaune qui interviennent 24 heures sur 24, 7 jours sur 7. Sinon, mis à part cette information concernant l'animal sur l'autoroute A11, sur le reste des axes, la 19, la 80, la 83 ou encore la 85 et l'autoroute A10, ça roule parfaitement bien. Le retour de la musique pour un petit quart d'heure avec le nouveau Christophe Paé, ça s'appelle La Lune. On va écouter aussi Dido avec Sand in My Shoes. Je vous retrouverai au plus tard à minuit pour l'essentiel de l'actualité.

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avec Sand in My Shoes sur le 107.7. J'espère que tout va bien de votre côté. Trafic très calme. Attention à cet obstacle signalé à l'instant sur l'autoroute A10 en direction de Bordeaux au kilomètre 489. Vous êtes vigilant. Il s'agirait d'un sac après la sortie 37 Mirambeau. Je n'ai pas plus de précisions pour l'instant. Je vous en donnerai après les infos à minuit. Pour l'instant, c'est Angèle et Justice qui vous accompagnent, suivi des Pretenders.

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1: Bonsoir à toutes et à tous. Gérald Darmanin annonce que les procureurs ont jusqu'au 14 juillet pour passer au peigne fin toutes les plaintes impliquant des enfants. Le ministre de la Justice a annoncé qu'il ne partirait pas en vacances tant que ces 70 000 dossiers ne seront pas repris. Le garde des Sceaux veut éviter à tout prix une nouvelle affaire Liana. Il reçoit demain à la chancellerie les procureurs généraux. La marche blanche en mémoire de la jeune adolescente se tenait cet après-midi à Fleurance dans le Gers. Elle a rassemblé 6 000 personnes et ce soir, le ministre de l'Intérieur Laurent Nunez a lui reconnu un drame qui aurait pu être évité. Un hélicoptère de la gendarmerie nationale s'est écrasé cet après-midi dans le Loiret. Le pilote et le mécanicien sont gravement blessés. Une autre personne est décédée. Toutes mes pensées accompagnent la gendarmerie nationale après ce terrible accident, a écrit le préfet sur X, ajoutant que chaque jour en France, des milliers de femmes et d'hommes en uniforme risquent leur vie pour nous protéger. Les circonstances du crash ne sont pas encore connues. Jean-Luc Mélenchon a rassemblé une foule considérable pour son premier meeting de campagne présidentielle à Saint-Denis. Vous ne pourrez pas dire, si malheur arrive, que je ne savais pas, a-t-il déclaré. Le patron de LFI a tenu à s'imposer comme la seule option possible à gauche pour l'emporter face au Rassemblement national en décrétant notamment que la primaire unitaire était finie. L'armée israélienne est prête à bombarder l'Iran. Tzal a averti qu'elle frapperait Téhéran dès que le feu vert sera donné. Une déclaration en réponse au tir de missiles iraniens ayant visé Israël ce soir. Les premiers depuis le cessez-le-feu annoncé le 8 avril. Des tirs qui eux-mêmes étaient tirés en représailles au bombardement israélien sur le Liban. Pour éviter une escalade, Donald Trump l'assure, il va demander au premier ministre israélien de ne pas riposter. Les dirigeants français, allemands et britanniques réunis à Londres soutiennent la proposition de Volodymyr Zelensky. Le président ukrainien veut un dialogue direct entre l'Ukraine et la Russie avec la participation active des États-Unis et de l'Europe. Les frontières internationales ne doivent pas être modifiées par la force, ont ajouté Emmanuel Macron, Friedrich Merz et Keir Starmer dans une déclaration commune. À Roland-Garros, enfin, c'est la fin d'une longue attente pour Alexander Zverev, l'allemand de 29 ans qui courait après ce sacre depuis 6 ans et sa première finale de Grand Chelem a battu Flavio Cobolli, le numéro 3 mondial s'est imposé. L'Italien s'est confié après la rencontre, reconnaissant que son corps l'avait lâché dans la cinquième manche. Cela faisait 89 ans qu'on attendait la victoire d'un Allemand à Roland-Garros. Minuit de fin de ce flash, retour de l'infotrafic dans un instant, juste après votre météo. Avec un ciel qui reste plutôt dégagé ce soir malgré des averses qui arrivent notamment par la pointe bretonne ou encore en Nouvelle-Aquitaine avec même un risque d'averses orageuses. Ça reste un temps sec en revanche en Île-de-France. Pour demain matin, vous serez logé plutôt agréablement si vous habitez le long de la façade atlantique jusqu'en dans le Pays Basque. En revanche, attention aux orages toujours du côté de Limoges par exemple ou encore dans le centre Val-de-Loire et la pointe bretonne de la grise. En Île-de-France et dans l'après-midi, cette perturbation elle va se décaler plutôt vers les Hauts-de-France mais également dans l'est du pays, notamment du côté de Strasbourg. Pour les températures, le matin les minimales oscilleront entre 8 et 13 degrés sur la moitié nord, entre 13 et 18 au sud, et pour les températures maximales, l'après-midi, comptez 15 à Brest, 19 à Nantes et Limoges, 20 degrés à Biarritz et à Bourges, 21 à Tours et Bordeaux, 22 à Paris et 24 à Strasbourg.
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1: L'infotrafic à minuit et 3 minutes, c'est une difficulté qui vient de me parvenir, un obstacle sur l'autoroute A10. Je vous en ai parlé tout à l'heure brièvement, mais je n'ai pas beaucoup d'événements, j'ai pas beaucoup de précisions à vous donner, à part que le patrouilleur Sébastien est en chemin pour se rendre sur place. Ça se passe au kilomètre 489 de l'autoroute A10 en direction de Bordeaux, lorsque vous arrivez peut-être de Paris, d'Orléans, de Poitiers, et kilomètre 489, donc après la sortie 37 Mirambeau, il y aurait un sac sur les voies, donc soyez très prudents. On change d'axe, on change de difficulté sur l'autoroute A11, méfiez-vous si vous circulez en ce moment entre Angers et Le Mans, et plus précisément entre la sortie 11 d'Urtel et la sortie 10 Sable et la Flèche. Un sanglier a été aperçu, vigilance dans les deux sens.
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1: Et ça roule très bien en ce moment sur les autoroutes du nord-ouest et du centre de la France. Plus aucune difficulté à l'horizon. Trafic donc très tranquille. Merci de votre prudence. N'oubliez pas, si vous faites un long trajet, vous devez faire une pause au moins toutes les 2 heures. Il y a des aires de service, des aires de repos sur le réseau. Tous les quarts d'heure, n'hésitez pas à aller saluer le personnel qui y travaille en ce moment. En tout cas, moi, je les salue. Minuit 16, donc pas de difficultés, comme je le disais, pas de travaux non plus à vous annoncer. Donc ce point trafic va se terminer. À suivre votre rendez-vous santé, au programme aujourd'hui les produits hyperprotéinés, yaourts, biscuits, boissons. Ils envahissent les rayons, portés par la promesse de mieux manger, mais sont-ils vraiment utiles? Et pas vraiment. Et leur consommation appelle même à la prudence, comme vous l'entendrez juste après M, le roi des ombres.

0: M à l'instant avec le roi des ombres sur le 107.7. Et place à votre rendez-vous avec le magazine Bien-être et Santé. Les aliments enrichis en protéines se multiplient, mais leurs bénéfices sont discutés. Lisa Mériot, la rédactrice en chef adjointe du magazine, nous en parle aux côtés de Charlotte Latour.
1: Lisa Mériot, vous proposez ce mois-ci dans Bien-être et Santé un article intitulé « Produits hyperprotéinés, des bienfaits pas si musclés ». Ce sont des produits qui marchent très bien, mais sur lesquels vous appelez quand même à la prudence.
2: Oui, parce que l'engouement est spectaculaire. Entre 2020 et 2024, le chiffre d'affaires du secteur a été multiplié par 5. On trouve désormais des protéines ajoutées partout, dans les boissons, les yaourts, les biscuits, les pâtes, voire même certains saucissons.
1: Alors à l'origine, ce sont surtout les sportifs qui les consommaient, ces produits.
2: Exactement, chez les sportifs, les besoins en protéines augmentent pour favoriser à la fois la récupération, la prise de muscles et la perte de masse grasse, mais ça ne concerne pas la majorité de la population. En France, les carences en protéines sont assez rares. Pour une personne en bonne santé qui veut simplement perdre du poids ou manger mieux, ces produits ne sont pas forcément indispensables.
1: Alors le chiffre intéressant que vous donnez dans l'article, c'est que chez un grand sportif, il faut entre 1,4 et 2,2 grammes de protéines par kilo du poids de la personne concernée. Mais chez un sujet lambda, on est plutôt autour de 0,8 à 1 gramme. Ça veut dire qu'une personne de 50 kilos a besoin chaque jour d'à peine 50 grammes de protéines. C'est pas si énorme finalement.
2: C'est exactement ça. Dans la majorité des cas, les apports sont très faciles à couvrir avec une alimentation classique, de la viande, du poisson, des œufs, des produits laitiers, mais aussi des lentilles ou des céréales.
1: Et tous ces produits hyperprotéinés en supermarché, donc on les oublie? C'est juste du marketing à vos yeux?
2: Il y a clairement un effet de mode, d'autant plus que beaucoup de ces aliments sont transformés, voire ultra-transformés. La composition de ces produits soulève aussi des questions, notamment sur la qualité des protéines employées, sans compter que leur goût particulier, je parle des protéines, est souvent compensé par l'ajout de sucre, d'arômes ou d'additifs.
1: Et, ouais. Et puis en cas d'excès, de surconsommation de ces produits, peut y avoir quand même des effets indésirables.
2: C'est ça, l'ANSES a déjà signalé plusieurs effets indésirables liés à une consommation excessive de compléments ou de produits hyperprotéinés. L'idée, ce n'est donc pas de diaboliser ces produits, mais de rappeler qu'une alimentation équilibrée suffit largement dans la plupart des cas. Et puis, pour sa santé, mais aussi pour son portefeuille, il est souvent plus judicieux de prendre quelques secondes pour comparer les étiquettes en supermarché. Un yaourt présenté comme hyperprotéiné n'est pas forcément beaucoup plus riche en protéines qu'un yaourt classique. Les différences sont parfois minimes, malgré un prix qui, lui, est bien plus élevé.
1: Merci Lisa Mériot, Bien-être et Santé, magazine à retrouver dans toutes les pharmacies partenaires.
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1: Et les voyants sont toujours au vert pour vous qui roulez en ce moment sur les autoroutes du Nord-Ouest ou du centre de la France. Il y a encore de la musique, ce qui est très étrange puisque ce n'est pas ça qui devait se passer. Ça se passe bien donc en ce moment si vous circulez sur les autoroutes du centre et du Nord-Ouest de la France. Pas de difficulté particulière sur votre trajet. On refera le point évidemment dans un quart d'heure en espérant que ce soit toujours aussi positif.
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1: Bon courage si vous avez un long trajet qui vous attend. La musique reprend ses droits avec notamment Kinvé, Ella ou encore Amanda Bourneuf. Tout cela arrive après Lynn Rimes.

Amanda Bourneuf à l'instant sur le 107.7. Run DMC tout de suite avec Jason Nevins et je vous retrouve à 8h45 pour un nouveau point sur vos conditions de circulation qui restent optimales. 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
1: Minuit 45 tout pile et on fait le point sur vos conditions de circulation. Il y aurait une information à vous transmettre et elle vient de me parvenir. Elle vous concerne en région parisienne pour vous qui arrivez peut-être de Bordeaux sur l'autoroute A10 ou de l'autoroute A11, que ce soit Nantes, Angers, Le Mans, en direction de la capitale, au niveau de la barre de péage de Saint-Arnoult. Il y aurait un piéton perçu au niveau des voies de péage, donc soyez prudents s'il vous plaît, le patrouilleur se rend sur place. Mis à part cette information, notez que partout ailleurs, le trafic est parfaitement fluide. Et cette semaine, dans votre rendez-vous Play Replay, retour sur un drame qui a marqué l'été dernier. Près d'un an après l'incendie hors norme qui a frappé l'Aude, le monde de Jamie s'interroge. Sommes-nous prêts à faire face aux feux extrêmes ? Un documentaire à découvrir sur France 5, ce sera juste après Radiohead.

0: Radiohead à l'instant avec Creep sur le 107.7, il est 12h50. Alors que l'été approche et que le risque d'incendie reste à surveiller de près, retour sur celui qui a ravagé une partie de l'Aude de l'an dernier avec Mathilde Ferrière dans Play Replay.
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4: 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La vitesse. 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
5: 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On sort d'ici. Atroce.
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9: 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Mais là, comme je vous dis, on savait de suite qu'on n'allait pas pouvoir le contenir tout seul. C'est pour ça qu'on demande immédiatement des renforts parce qu'on savait que le premier largage qu'on ferait ne pourrait pas être décisif.
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1: Bonsoir à toutes et à tous. Gérald Darmanin annonce que les procureurs ont jusqu'au 14 juillet pour passer au peigne fin toutes les plaintes impliquant des enfants. Le ministre de la Justice a annoncé qu'il ne partirait pas en vacances tant que ces 70 000 dossiers ne seront pas repris. Le garde des Sceaux veut éviter à tout prix une nouvelle affaire Liana. La marche blanche en mémoire de la jeune adolescente organisée à Fleurance cet après-midi dans le Gers a rassemblé 6 000 personnes. Et ce soir, le ministre de l'Intérieur, Laurent Nunes, a lui aussi reconnu un drame qui aurait pu être évité. Un hélicoptère de la gendarmerie nationale s'est écrasé cet après-midi dans le Loiret. Le pilote et le mécanicien sont en urgence absolue, tandis que le troisième militaire, l'adjudant Dorian Larry Gaudry, est décédé. Toutes mes pensées accompagnent la gendarmerie nationale après le terrible accident, a écrit le préfet sur X. Les circonstances du crash ne sont pas encore connues. Jean-Luc Mélenchon a rassemblé une foule considérable pour son premier meeting de campagne présidentielle à Saint-Denis. Vous ne pourrez pas dire si malheur arrive, je ne savais pas, a-t-il déclaré. Le patron de LFI a tenu à s'imposer comme la seule option possible à gauche pour l'emporter face au Rassemblement national. L'armée israélienne est prête à bombarder l'Iran. Tsahal a averti qu'elle frapperait Téhéran dès que le feu vert sera donné. Une déclaration en réponse aux tirs de missiles iraniens ayant visé Israël, les premiers depuis le cessez-le-feu annoncé le 8 avril. Des tirs qui eux-mêmes étaient tirés en représailles au bombardement israélien sur le Liban. Pour éviter une escalade, Donald Trump l'assure, il va demander au premier ministre israélien de ne pas riposter. Les dirigeants français, allemands et britanniques réunis à Londres ce soir soutiennent la proposition de Volodymyr Zelensky. Le président ukrainien veut un dialogue direct entre l'Ukraine et la Russie avec la participation active des États-Unis et de l'Europe. Les frontières internationales ne doivent pas être modifiées par la force, ont ajouté Emmanuel Macron. Friedrich Merz et Keir Starmer dans une déclaration commune. Et puis à Roland-Garros, c'est la fin d'une longue attente pour Alexander Zverev, l'Allemand de 29 ans qui courait après ce sacre depuis 6 ans et sa première finale de Grand Chelem. Elle l'a emporté face à Flavio Boboli, le numéro 3 mondial attendait cette victoire depuis longtemps et cela faisait 89 ans qu'une victoire d'Allemand n'avait pas été remportée à Roland-Garros. Il est 1h02, dans une heure pour l'actualité ce sera Corentin Nadjar qui vous informera. Pour l'instant, c'est l'info trafic après la météo.
2: Et cette voix, c'était celle de votre conteuse de l'actualité tout au long de cette soirée, à savoir Yoko Trigallo. Merci Yoko d'avoir été savamment aux côtés de nos auditeurs, nos auditrices du 107.7. Je salue aussi l'autre voix, la deuxième à laquelle j'ai eu le plaisir de succéder, celle de Julien Cognon qui faisait route avec vous dans le quart sud-ouest du pays. La météo donc avec un ciel qui fera bien grise mine au programme. Une dégradation pluvieuse débarque par les côtes de la Manche et va s'installer pour la journée au-dessus des terres normandes et bretonnes. Au fil de la journée, d'autres secteurs devrait être arrosé avec des ondées dans le Pays Basque, tout comme en Alsace ou dans le bassin lyonnais. Il n'y a qu'au plus proche de la Méditerranée qu'on devrait trouver du soleil. Rapide coup d'œil au thermomètre avec une matinée déjà assez agréable dans l'ensemble, de 12 à 18 degrés et dans l'après-midi des allures estivales dans le quart sud-est avec des maximales de 28 à 30, pas plus de 16 degrés près de la Manche, 19 à 24 attendus partout ailleurs.
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2: J'ai le plaisir donc d'être à vos côtés sur toute la moitié ouest. Vous l'aurez sans doute compris pour ce trajet nocturne et à cette heure-ci, la page est réellement blanche devant mes yeux, ce qui signifie qu'il n'y a aucune difficulté à vous évoquer. Pas de quoi déroger donc à cette règle du dimanche soir, du dimanche nuit particulièrement calme. On va largement s'en contenter. Je vais simplement vous inviter à prendre un temps de pause régulier si vous avez une longue route encore qui vous attend tous les quarts d'heure. Quelle que soit la route que vous empruntez, la région que vous traversez, vous aurez sur votre parcours une aire de repos, une station pour pouvoir vous arrêter, faire ce petit temps de pause qui est si important, encore plus quand on roule de nuit. Je vous retrouve de toute manière dans une dizaine de minutes pour reparler à nouveau de ce trafic qui est en tout cas bien calme.
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C'était la douceur incarnée avec cette voix de Jason Mraz, très très enveloppante ce morceau. Lucky, c'est vous hein, qui êtes bien bien chanceux de bénéficier d'un trafic aussi calme que celui-ci à cette heure-ci, strictement aucune difficulté sur votre parcours. Ce qui fait qu'on va pouvoir se laisser un autre temps musical d'ici une heure et quart, d'ici le retour quand même d'un nouveau point trafic. Il y a les Portishead avec vous sur la route et puis Lenny Kravitz aussi se prépare pour les prochains kilomètres.

0: Take a 421 avec la voix de Lenny Kravitz, 1h14. Lenny Kravitz qui faisait partie du public hier après-midi de Roland Garros pour assister à la grande finale où donc s'est imposé, vous l'avez entendu dans les infos il y a un quart d'heure, Alexander Zverev, hein, pour bien rompre le mauvais sort qui s'était abattu sur les Allemands depuis 89 ans. On va passer au trafic dès à présent, restez bien branchés.
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0: Allez, nouveau tour d'horizon des axes de la moitié ouest, en Occitanie, en Nouvelle-Aquitaine, direction l'Auvergne-Rhône-Alpes, dans l'ouest du pays, le nord-ouest avec les pays de la Loire, la région centre, en direction de la Normandie, de la Bretagne, ou bien de l'Île-de-France. Quelle que soit votre destination, la grande agglomération que vous avez pour projet de rejoindre, eh bien, laissez-moi vous rassurer, tout va bien se passer pour vous, hein, pas de difficultés particulières, pas d'événements susceptibles de vous ralentir, en tout cas, quel que soit donc le secteur que vous traversez en ce moment. On va donc largement se contenter de ça et je vais pouvoir clôturer tout de suite ce point trafic et vous donner rendez-vous dans un quart d'heure d'ores et déjà. Allez, dans un instant, place aux coulisses de la route sur le 107.7 avec votre question d'autoroute du jour, juste après Rock et Claire, Jean-Louis Aubert.

0: qu'allons-nous leur laisser? C'était un questionnement de Jean-Louis Aubert pour vous accompagner. La musique de Taïk sera celle qui vous accompagnera dans les prochaines minutes.
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0: Mais tout de suite, eh bien, comme prévu, nous retrouvons votre question d'autoroute avec Quentin Lagesse du 177.
2: Qui écrit les messages sur les panneaux lumineux de l'autoroute? Ils s'appellent PMV, pour panneaux à messages variables. Ils sont un moyen efficace pour vous communiquer une info, mais attention, il faut être concis, la place y est limitée. Maud Bonnel de Vinci Autoroute.
3: C'est des panneaux qui sont essentiellement sur des trois lignes et on peut en voir à quatre lignes en amont de bifurcation pour une ligne qui est dédiée à la direction prise pour l'autoroute et chaque ligne compose 15 caractères.
2: Pour écrire le message, cela se fait très souvent automatiquement.
3: C'est dans un PC sécurité, vous avez des opérateurs qui vont consigner des faits dans un logiciel dédié et ce logiciel est paramétré pour pouvoir afficher donc des messages prédéfinis hein, et donc c'est vraiment bien charté et donc dès lors qu'on va consigner un objet, par exemple sur les voies, le PMV qui est proche de cet événement eh bien, va afficher le message nécessaire.
2: Et oubliez le traitement de texte qui permettrait d'écrire tout ce que l'on a envie sur ces panneaux.
3: Non, nous ne pouvons pas avoir cette latitude et cette liberté d'écrire n'importe quoi. Toutefois, vous pouvez voir parfois apparaître des campagnes de sécurité. Des fois, malheureusement, on a une campagne d'affichage pendant 24 heures pour annoncer le nombre, malheureusement, de heurts de fourgons réalisés.
2: Notez également que si le panneau lumineux a ses feux flash activés, c'est que vous êtes très près du danger affiché.

Le titre emblématique de ce début d'année pour Taïk. Titre emblématique musicalement parlant puisqu'il a déjà été un succès pour lui. Il s'appelle Girlfriend et il l'a créé d'ailleurs en samplant, en réutilisant des extraits, des bouts de morceaux du titre de Michael Jackson qu'il avait sorti en 2001. You Rock My World. Je ne sais pas si vous avez pu repérer certains passages du titre de Michael Jackson, mais en tout cas c'est ce qui a permis la création en partie de ce titre de Taïk. 1h30 sera le prochain rendez-vous que l'on se fixera pour parler du trafic, et en l'occurrence, eh bien, si tout va bien d'ici là et si je ne vous dérange pas de manière localisée en fonction de l'axe sur lequel vous roulez, eh bien ça voudra dire que tout va toujours très très bien pour vous, comme c'est toujours le cas en ce moment. Je vous laisse avec Jesse Green et Vanessa Paradis. Elle se charge du reste jusqu'à 1h30.

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1: Et dans l'infotrafic à 1h30, une seule information qui vous concerne sur la moitié ouest, en l'occurrence, eh bien, ça vous concerne du côté de la Dordogne. Si vous passez près des portes de Périgueux, vous arrivez de la Gironde, de Bordeaux, et vous voulez sortir à Périgueux ouest. C'est la bretelle qui porte le numéro 14. Il va falloir composer avec la présence d'un véhicule à l'arrêt, véhicule qui est en panne, qui est en attente. Pour l'instant, personne pour le prendre en charge. Attention à vous dans cette bretelle de sortie numéro 14.
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Ah oui, je dois vous avouer que je la trouve bien enveloppante, Mélodie Gardot. Hein. Et ça, c'est autre chose que je vais vous avouer, elle fait partie de mes chanteuses de jazz préférées, avec ce Baby I'm a Fool, notamment, que vous venez d'entendre à l'instant, qui nous ramenait en 2009, avec donc la chanteuse française, Mélodie Gardot. Pourtant, quand on entend son accent, on ne soupçonne pas forcément qu'elle est française. D'autres titres à vos oreilles pour les prochains kilomètres. Une seule info toujours, qui est ce véhicule en panne pour quitter la 89 en provenance de Bordeaux, du côté de Périgueux-Ouest, la sortie numéro 14. Je vous laisse avec Jake et Carla et ce morceau qui s'appelle La Recette. Il y aura également Maeva à vos côtés dans les prochaines minutes, ou encore les Irlandais de YouTube.

0: Even Better Than The Real Thing. C'était les Irlandais du YouTube pour faire un bout de trajet. À vos côtés, il est maintenant 1h44 et je vous propose de faire un point complet sur vos conditions de circulation.
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0: Tout va toujours très bien pour vous sur les routes de la moitié ouest à cette heure-ci. En plus de cela, je vois que la météo est particulièrement clémente. Un temps sec, aucune pluie pour l'instant à l'horizon. Je dis bien pour l'instant puisque dans la matinée, ça pourrait être différent si vous rejoignez la Bretagne et la Normandie. Mais à cette heure-ci, aucun souci à ce niveau-là. La seule information que j'ai à vous communiquer, c'est du côté de la 89. Il y a d'ailleurs deux choses que l'on va voir. On va parler pour vous qui arrivez depuis Bordeaux, depuis la Gironde, dans le secteur de Périgueux. Vous voulez sortir à Périgueux-Ouest, la Brozelle numéro 14. Puis dans celle-ci, sachez qu'il faudra composer avec la présence d'un véhicule à l'arrêt, véhicule qui est en panne. Pour l'instant, l'opération de dépannage n'a pas commencé, ce n'est pas non plus protégé. Un patrouilleur ne va pas tarder à arriver sur place. La deuxième et dernière info, c'est pour vous qui arrivez de l'Avin, depuis notamment Limoges, ou peut-être même plus au nord encore. Vous arrivez du côté de Brive, presque, en tout cas en Corrèze, et vous voulez basculer sur l'A89 direction Bordeaux. Eh bien, sachez que la bifurcation dans ce sens-là est toujours fermée pour une durée indéterminée. De longues réparations qui continuent encore en ce moment après les intempéries du début d'année, et ce qui fait que vous ne pouvez pas donc prendre cette bretelle. En revanche, depuis l'A20, vous pouvez sortir, passer par le réseau secondaire, vous quittez l'A20 à Objat, c'est la bretelle numéro 50. Et ensuite, la bretelle numéro 50, et ensuite vous récupérez le réseau secondaire en suivant notamment la départementale 901 qui vous permettra de récupérer les portes de Brive, et de là vous récupérez les voies de la 89 sans le moindre souci. Merci d'avoir choisi le 107.7 pour votre trajet nocturne. Dans un instant, sortir en famille, direction le musée de l'air et de l'espace à Paris-le-Bourget. Près de 350 machines volantes pour retracer l'histoire de l'aviation. Et certaines se visitent, comme le Concorde ou le Boeing 747. C'est à découvrir juste après ce On and On avec la voix d'Erika Badiou.

0: idée de sortie en famille tout de suite. Et comme prévu, décollage immédiat pour le musée de l'air et de l'espace à Paris-le-Bourget. Voici le reportage d'Yvan Mouton.
1: Ici, nous sommes dans un bâtiment assez superbe qui résonne un petit peu puisque c'est une grande aérogare. C'est en fait l'aérogare construit en 1937 par Georges Labraud pour l'exposition universelle. Et c'est le premier aéroport de Paris.
2: Elle est inarrêtable, Marie-Laure Griffaton, la directrice du département scientifique et des collections du musée de l'air et de l'espace du Bourget, quand elle parle de cet extraordinaire bâtiment qui a fait la gloire de l'aviation française et qui abrite aujourd'hui près de 350 machines volantes de toutes époques.
1: C'est là qu'ont lieu par exemple l'arrivée de Lindbergh, que Nureyev a demandé l'asile politique. Enfin, c'est vraiment un lieu absolument majeur jusqu'à la construction de l'aéroport d'Orly.
2: Aujourd'hui, on y voit l'une des plus belles collections aéronautiques et spatiales au monde, notamment la nacelle du premier aéronef dirigeable.
1: Pour la première fois en 1784, grâce à une nacelle avec un moteur électrique, on arrive à faire une boucle de 7 km. C'est le plus vieux aéronef dirigeable au monde qu'on présente depuis 2019.
2: Côté public, on est bien évidemment conquis par l'histoire de ces pionniers.
3: Il fallait avoir du courage parce que de tenter de voler tout seul, c'était risquant. Là où ils se sont arrêtés, je pense qu'aujourd'hui, les autres ont progressé, on a des avions et c'est fabuleux en fait.
2: Et les progrès dont parle cette visiteuse, on les mesure par un raccourci saisissant quelques centaines de mètres plus loin.
1: Maintenant, on est dans le hall Concorde avec évidemment deux avions absolument majestueux. Le Concorde 01 qui est l'avion d'essai et le Concorde Sierra Delta, qui est le dernier utilisé par Air France, qui s'est posé en 2003. C'est un des avions qui a le plus de succès et qui est resté très fort dans les mémoires de tous.
2: Au pied de ce magnifique oiseau blanc, David, un quinca britannique, livre ses impressions.
4: Quand j'étais petit, j'ai vu un Concorde décoller de l'aéroport d'Heathrow. C'était magnifique. Et pouvoir monter à bord aujourd'hui, c'est incroyable.
2: Le 25 juillet 2000, le Concorde est victime d'un crash spectaculaire à quelques centaines de mètres du Bourget. Giuliano, futur pilote de ligne, nous explique.
5: Parce qu'il y avait un avion à trois moteurs, il a décollé et il y avait un morceau du moteur, un morceau de fer qui était là, tombé. Le Concorde, là, il était passé. Bah, le morceau de fer, il était tellement petit qu'il s'est fait aspirer. Après, quand ils ont décollé, ils ont fait comme ça et il s'est crashé dans un poste.
2: Mais il s'est crashé, t'étais pas né encore. Comment tu sais tout ça?
5: Parce que j'ai vu des vidéos sur ça.
2: Une fantastique histoire de l'aviation qui fascine toutes les générations. Musée de l'air et de l'espace, Paris-le-Bourget, musée-air-espace.fr pour les renseignements.

C'était Jungle pour cette petite balade musicale avec Carry On, 1h55. On se donne 5 petites minutes avant que je vous retrouve pour parler de l'actualité à 2h, pour évoquer ensuite les prévisions météo ou encore le trafic qui continue de très très bien s'écouler pour vous. Pas de difficultés particulières, quelle que soit la route que vous empruntez en ce moment. Attention simplement à ce véhicule en panne dans la bretelle de sortie Périgueux Ouest en direction de Lyon sur la 89, sortie numéro 14. Voici la musique de Talk Talk à présent pour rouler jusqu'à 2h. À tout de suite et très bonne route.

0: Le groupe Talk Talk qui aura un retour musical en 1983 avec leur morceau Such a Shame. Bienvenue à vous sur le 107.7, il est tout juste 2h.
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0: Bonjour à toutes et à tous. Le prix du baril de pétrole a de nouveau flambé avec cette nouvelle escalade des tensions au Moyen-Orient. Après des tirs de missiles iraniens en direction de son sol, Israël a déclaré son intention de riposter. L'armée israélienne dit attendre le feu vert des autorités pour frapper l'Iran avec force, selon ses mots. Une attaque que Téhéran a présentée comme des représailles au bombardement infligé par Israël ces derniers jours au Liban. 6000 personnes ont foulé les rues de Florence, cette commune du Gers où se tenait hier la marche blanche en mémoire de Liana. Dans ce contexte, le ministre de l'Intérieur, Laurent Nunez, a reconnu un drame qui aurait pu être évité alors que la collégienne de 11 ans a été retrouvée morte jeudi. Le garde des Sceaux, Gérald Darmanin, a quant à lui annoncé avoir donné jusqu'au 14 juillet au procureur pour passer au peigne fin toutes les plaintes liées à des enfants, soit près de 70 000 dossiers. Un mort et deux personnes en urgence absolue dans le Loiret après l'accident d'un hélicoptère de gendarmerie. L'engin s'est écrasé dans la forêt de Bray-Saint-Aignan en fin d'après-midi alors que les gendarmes menaient des opérations de recherche pour localiser un adolescent qui a depuis été retrouvé. La cause du crash est encore inconnue. Côté sport, 89 ans qu'un tennisman allemand n'était pas allé au bout sur la terre battue parisienne. Alexander Zverev a brisé la malédiction qu'il frappait jusqu'ici en remportant son tout premier Roland-Garros et premier tournoi du Grand Chelem hier face à Flavio Cobolli en 5-7. Un duel de 4h16 dans lequel le jeune Italien aura quand même bien accroché le numéro 3 mondial. Et puis un pied en finale des playoffs de la Betclic Elite pour le Paris Basket. La Ville Lumière a bien maîtrisé sa fin de match pour s'imposer 95-86 sur le parquet de Cholet. 2 matchs à 1 pour les Parisiens. Encore une victoire et ils accéderont à l'ultime face-à-face, soit contre Monaco, soit contre Nanterre qui se retrouve ce soir pour un match 4. À 2h02, vous êtes bien sur le 107.7. L'actualité reviendra dans une heure. Pour l'instant, jetons un œil au ciel avec la météo. Un ciel qui fera bien grise mine au programme. Une dégradation pluvieuse débarque sur les côtes de la Manche et va s'installer pour la journée au-dessus des terres normandes et bretonnes. Au fil de la journée, d'autres secteurs devraient être arrosés avec des ondées dans les Pays Basques, tout comme en Alsace ou dans le bassin lyonnais. Il n'y a qu'au plus proche de la Méditerranée.